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2: Il est 5h en temps universel, 7h ici à Paris.
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2: Bonjour à tous, merci d'être avec nous ce vendredi 8 mai, 81 ans jour pour jour après la fin de la Seconde Guerre mondiale et un an pile après la fumée blanche au Vatican et l'élection de Léon XIV, le premier pape américain de l'histoire. Et ce n'est pas anodin dans un monde bousculé par les États-Unis de Donald Trump. Le président américain s'en est d'ailleurs pris à plusieurs reprises à Léon XIV. Alors, comment le pape fait-il face à ces attaques ? A-t-il été choisi en partie en raison de ce contexte international ? Quel bilan tirer de sa première année à la tête du Saint-Siège ? Eh bien, on posera ces questions à notre grand invité international ce matin, Michael Corr, envoyé spécial permanent au Vatican du journal catholique français La Croix. Ce sera dans un peu plus d'une heure, vers 8h20, heure de Paris. Mais pour l'instant, RFI Matin, ça commence avec le journal international. Bonjour Martin Guez.
3: Bonjour Clotilde Dumay, bonjour à toutes et à tous.
2: Et à la une, le cessez-le-feu qui tient toujours, c'est ce qu'assure Donald Trump, malgré des échanges de tirs entre l'Iran et les États-Unis.
3: Les deux belligérants qui s'accusent mutuellement de violation du cessez-le-feu en vigueur depuis un mois, mais mis à mal cette nuit par de nouveaux échanges de tirs dans le détroit d'Ormuz. Retour au calme ce matin, nous dira notre correspondant à Téhéran, l'option diplomatique reste sur la table. Nous serons aussi dans ce journal dans le sud du Liban, à l'orée de la ligne jaune de démarcation imposée par Israël. Les appels à évacuer et les bombardements israéliens n'ont jamais cessé dans la zone, malgré la trêve en cours depuis le 17 avril. Autre trêve de papier entre l'Ukraine et la Russie, deux trêves unilatérales décrétées, mais bafouées. Les autorités ukrainiennes alertent sur la situation humanitaire dans la région de Kherson. L'Argentine cherche le patient zéro et traque les rongeurs de Patagonie qui auraient pu transmettre l'antivirus aux passagers du navire de croisière Ondus. L'antivirus qui n'a rien à voir avec le coronavirus, nous dira un expert. Et puis enfin, le monde feutré de l'art contemporain s'écharpe à Venise, démission du jury, débat houleux avant l'ouverture de la 61e biennale dans la cité des Doges. En cause, la présence de pavillons russes et israéliens sur l'événement.
2: Les États-Unis s'accusent donc mutuellement de violation de la trêve ce matin.
3: Cessez-le-feu en cours depuis un mois, mais mis à mal de part et d'autre cette nuit. Téhéran qui affirme que l'armée américaine a pris pour cible un pétrolier iranien et qui accuse les États-Unis d'avoir mené des frappes sur le sud de l'Iran en coopération avec d'autres pays de la région. L'armée américaine dit avoir visé des infrastructures militaires iraniennes en réponse à des tirs. L'Iran qui affirme avoir attaqué trois navires américains dans le détroit d'Ormuz. Et on retrouve à Téhéran notre correspondant Siavosh Ghazi. Siavosh, la trêve est malmenée, mais l'option diplomatique n'est pas remise en cause.
4: La version iranienne est bien sûr toute différente de la version américaine. Selon Téhéran, il y a eu d'abord deux attaques contre deux navires commerciaux iraniens près du port de Jask à l'entrée de la mer d'Oman, et ensuite une autre attaque contre un autre navire en face du port émirati Al-Fujairah. C'est là que les gardiens de la révolution affirment être intervenus pour frapper et endommager fortement, selon la version iranienne, donc trois navires de guerre américains qui tentaient de traverser le détroit d'Ormuz. Selon Téhéran, ces trois navires ont été obligés de rebrousser chemin pour retourner à l'entrée de la mer d'Oman vers l'océan Indien. Et c'est là que les Américains sont intervenus pour mener des frappes contre au moins cinq cibles sur l'île de Rechm, le port de Bandar Abbas, la ville de Minab, mais aussi deux autres cibles dans cette région du sud de l'Iran. On a failli donc assister à une rupture totale des négociations et du cessez-le-feu. Mais pour l'instant, ce matin, la situation semble plutôt calme en Iran, puisque les deux parties visiblement ont décidé donc de ne pas continuer l'escalade. Et donc le calme est revenu et les négociations, on le sait, se poursuivent entre Iraniens et Américains par l'intermédiaire du Pakistan.
3: Merci Siavosh Ghazi, correspondant de RFI en Iran. L'Iran qui étudie donc toujours la proposition américaine et Donald Trump qui met la pression. Le président américain menace l'Iran de représailles violentes si le pays ne signe pas rapidement un accord de paix global. Bien sûr, par ailleurs, que le cessez-le-feu est donc toujours en vigueur malgré les frappes de la nuit. Retour au calme, on le disait ce matin, même si les Émirats Arabes Unis ont activé leur défense aérienne contre des missiles et des drones venus d'Iran, selon Abu Dhabi.
2: Sur l'autre front de la guerre, Israël frappe de nouveau le sud du Liban.
3: Bombardements qui ont fait au moins 12 morts, selon le ministère de la Santé libanais. Et ce malgré le cessez-le-feu décrété depuis le 17 avril, l'État hébreu affirme poursuivre ses frappes contre le Hezbollah. alors qu'un responsable du département d'État américain annonce lui la tenue d'un nouveau cycle de discussions entre le Liban et Israël les 14 et 15 mai prochains à Washington, ce qui n'est pour l'instant pas confirmé par les autorités libanaises. Des négociations directes auxquelles s'oppose frontalement le Hezbollah, les Libanais du Sud-Liban vivent dans la crainte et au rythme des ordres d'évacuation quotidiens de l'armée israélienne, qui reproduit comme à Gaza son modèle de ligne jaune, une zone tampon au bord de laquelle se trouve la ville d'Azbaya, à majorité druze, où s'est rendue notre correspondante Sophie Guignon.
5: L'école publique de Azbaya héberge 160 déplacés des villages voisins, comme Rihan Ahmad El Ali.
6: On entend les bruits d'explosion, on a tous perdu nos maisons, la nôtre aussi.
5: La jeune femme de 35 ans, originaire de Riyam, est déplacée à seulement 15 km de chez elle avec ses 4 enfants et son mari agriculteur, dont les terres ont été saccagées.
6: Avant, financièrement, on s'en sortait, on n'avait pas besoin d'aide, mais aujourd'hui on n'a plus rien. Ma fille déteste l'école maintenant et elle me dit qu'elle ne veut plus aller à l'école parce que nous y vivons. Quand on se couche, on se demande s'il y aura un lendemain. Est-ce que nos enfants auront une vie normale ?
5: Le jour de notre tournage, de nouveaux ordres d'évacuation ont été diffusés par l'armée israélienne, poussant des milliers de Libanais à fuir. Un scénario que redoute Myrna Aboudehen, enseignante qui s'occupe de l'accueil des déplacés.
6: À chaque fois que j'allume mon téléphone et que je vois des alertes et des avertissements, je me demande quand Hezbollah sera dans la liste. C'est une peur indescriptible. On n'est jamais loin du danger. On veut juste rester sur nos terres, mais la peur est là, à chaque instant. Chaque jour, je m'attends à une mauvaise nouvelle. Rien ne nous rassure.
5: Ce mercredi, un bombardement a visé la banlieue sud de Beyrouth pour la première fois depuis la trêve. Sophie Guignon, de retour de Hezbollah, RFI.
2: Et ce conflit au Moyen-Orient, Martin, a profondément bouleversé les marchés de l'énergie mondiale.
3: Des marchés extrêmement volatiles, les analystes ont les yeux rivés sur les moindres soubresauts. Ce matin, par exemple, Clotilde, les nouveaux affrontements entre Washington et Téhéran font remonter les cours du pétrole. Les prix de l'or noir ont flambé depuis le début du blocage du détroit d'Hormuz. Les exportations de gaz sont aussi largement entravées. Alors certains pays tentent de tirer leur épingle du jeu. C'est le cas notamment de la Norvège qui a annoncé la réouverture de 3 champs gaziers pourtant inactifs depuis plus de 30 ans. Et ce malgré les risques et les alertes des défenseurs de l'environnement, Otilia Ferré.
7: Produire plus de pétrole et de gaz au nom de la sécurité énergétique de l'Europe, ça n'a aucun sens pour Alvar Aland, à la tête de Greenpeace Norvège, pays pourtant considéré comme l'un des plus verts au monde.
8: Cela montre vraiment le double discours de la Norvège. Nous faisons partie des plus grands exportateurs de dérèglements climatiques au monde à travers le pétrole et le gaz que nous vendons. Et aujourd'hui, la Norvège se sert de la crise des énergies fossiles pour promouvoir encore davantage de pétrole et de gaz.
7: Le redémarrage des 3 champs gaziers devrait débuter en 2028 et se poursuivre jusqu'en 2048. Pour Alvar Aland, ça aura donc des effets néfastes sur les écosystèmes marins et le climat à long terme, surtout qu'en parallèle, 70 nouveaux blocs ont également été ouverts à la prospection dans des zones offshore.
8: Pour sortir de cette crise, il faut au contraire tourner la page des énergies fossiles dangereuses et accélérer la transition vers des énergies renouvelables, stables et sûres. La stabilité énergétique de l'Europe passe par le renouvelable.
7: Les analystes prévoient que les entreprises d'extraction norvégienne fassent des profits records, dont une partie alimentera encore un peu plus le fonds pétrolier norvégien qui s'élève à plus de 1800 milliards d'euros. Otilia Ferré, Stockholm, RFI.
3: Et puisque nous évoquions les dérèglements climatiques sur le vieux continent, l'Observatoire européen Copernicus publie un nouveau rapport ce matin après avoir révélé la semaine passée que l'année 2025 avait été la plus chaude de l'histoire en Europe. L'Institut s'inquiète désormais pour l'année 2027 et craint que le phénomène climatique El Niño, dont le développement est probable dans les mois à venir, ne fasse encore grimper les températures mondiales à des niveaux records. 2027 qui pourrait devenir l'année la plus chaude jamais enregistrée à l'échelle mondiale.
2: Dans l'actualité également, la Russie s'apprête à célébrer la victoire lors de la Seconde Guerre mondiale en toute sobriété.
3: Pas de chars ni de grandes manœuvres sur la place Rouge où les venues de dirigeants étrangers devraient rester limitées demain samedi à l'occasion des 81 ans, de la victoire de l'armée rouge sur l'Allemagne nazie. Alors que le maire de Moscou annonçait la destruction de drones ukrainiens cette nuit, la Russie, qui a unilatéralement décrété une trêve de 2 jours pour ces célébrations et qui a par ailleurs appelé la population et les diplomates à quitter Kiev pour éviter de subir d'éventuelles frappes russes de représailles. L'Ukraine, où le ministère des Affaires étrangères alerte sur la situation humanitaire dans la région de Kherson, dans le sud du pays, région occupée depuis 2022 et toujours théâtre d'intenses combats. Emmanuel Chaz.
9: Andriy Sybiha, le ministre des Affaires étrangères ukrainien, dénonce une nouvelle fois une situation humanitaire catastrophique dans la partie occupée de la région de Kherson, alors que les évacuations de civils sont bloquées par les intenses combats et que la population peine à survivre sans électricité, ni eau potable, ni nourriture ou médicaments de base. Les morts ne peuvent même plus être enterrés en raison des intenses bombardements et ceux des habitants qui essaient de fuir seuls sont ciblés par des drones FPV russes. Depuis le début de l'occupation, la population du secteur le plus affecté de la zone est passée de 40 000 à 6 000 personnes, dont 200 enfants. Le ministère des Affaires étrangères a reçu plus de 200 demandes d'évacuation et a entamé des consultations urgentes avec l'ONU et le Comité international de la Croix-Rouge afin de les secourir. Il demande aux partenaires de l'Ukraine de faire pression sur la Russie pour exiger le respect du droit humanitaire et la création de couloirs d'évacuation. Emmanuel Chaz, Kharkiv, RFI.
3: Et la Russie, par ailleurs, a annoncé ce matin avoir détruit 264 drones ukrainiens depuis l'entrée en vigueur à minuit de sa trêve unilatérale de 2 jours pour les commémorations de la victoire sur l'Allemagne nazie.
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2: Il est 5h11 à Accra, le Ghana qui interpelle l'UA.
3: Le pays inquiet au sujet des manifestations anti-migrants en Afrique du Sud et qui alerte donc l'Union africaine. Alors que les marches contre l'immigration et les attaques contre des ressortissants africains se multiplient en Afrique du Sud. Et peu importe qu'ils soient en situation régulière ou non, le Ghana, qui n'est pas le seul pays du continent, à s'en émouvoir. Alexandra Branjon.
11: Dans un courrier à l'Union africaine, le gouvernement ghanéen demande que les attaques xénophobes en Afrique du Sud soient mises à l'agenda du prochain sommet de l'UA au mois de juin. Le Ghana se dit profondément préoccupé par la répétition de ces violences au fil des années et ajoute que ces incidents constituent une violation de la Charte africaine des droits de l'homme et des peuples et sapent l'esprit d'intégration et de panafricanisme. Au Ghana comme au Nigeria, l'ambassadeur sud-africain a été convoqué par les autorités locales. Le Nigeria reproche notamment à l'Afrique du Sud de ne pas en faire assez pour mettre fin au harcèlement de ses ressortissants dans le pays. Abuja affirme avoir reçu plus de 130 demandes de rapatriement. Une délégation du Parlement nigérian doit d'ailleurs se rendre prochainement à Pretoria. Le Lesotho et le Malawi ont également officiellement exprimé leurs inquiétudes et mis en place un numéro d'urgence pour leurs citoyens. Selon les derniers chiffres officiels, 2,8 millions d'étrangers vivent légalement en Afrique du Sud, provenant principalement des pays voisins, notamment du Zimbabwe.
3: L'Afrique du Sud qui a répondu à ces accusations de xénophobie, estimant que certains pays africains devraient s'attaquer à l'instabilité politique et à la mauvaise gouvernance qui pousse leur population à émigrer. Dans l'actualité africaine aussi ce matin, ce nouveau bilan dans l'est de la RDC, où au moins 36 personnes ont été tuées depuis mardi dans plusieurs attaques distinctes des rebelles ADF liées au groupe État islamique. Attaques menées contre plusieurs localités isolées situées à la frontière de l'Ituri et du Nord Kivu. Un rapport d'Amnesty International publié cette semaine accuse les ADF de crimes de guerre et de crimes contre l'humanité.
2: D'autres cas d'antanavirus sont possibles, c'est ce qu'indique l'OMS.
3: Mais le foyer de la maladie qui a tué 3 passagers à bord du navire de croisière Ondus devrait rester limité selon l'Organisation mondiale de la santé. Les 150 passagers doivent être évacués ce dimanche aux Canaries, alors que côté argentin, les autorités assurent qu'il n'est à ce stade pas possible de confirmer l'origine de la contagion. Ils recherchent toujours le patient zéro. Le bateau est parti des côtes argentines le 1er avril. L'antavirus, qui n'est pas le coronavirus, et le risque de propagation est bien moindre. C'est ce qu'assure Anne Lavergne. Elle est responsable du laboratoire associé au Centre national des antavirus à l'Institut Pasteur de Guyane.
12: Ça peut pas du tout être comparé parce que du coup c'est pas les mêmes familles virales, c'est pas obligatoirement les mêmes modes de transmission, c'est pas les mêmes taux de contamination, c'est pas la même infectiosité. Enfin, il y a vraiment rien de comparable. Où avant sur des cas de Covid, une personne pouvait en contaminer 10, sur des antivirus au maximum en contagiosité, ça a été répertorié pour Andes à 2 quoi. Ça veut dire qu'une personne peut en contaminer seulement 2 et encore dans des situations vraiment particulières de proximité avec des patients ou des personnes qui ont développé des symptômes, qui ont des charges virales très importantes. Donc c'est vraiment deux mondes différents quoi. Il n'y a pas du tout de comparaison possible. Voilà, je pense que là, ils ont pris en charge les patients qui étaient symptomatiques. Les asymptomatiques, ils vont certainement les suivre, hein, je sais pas. Mais de toute façon, dès qu'il y a mise en place de distanciation, que les gens sont isolés, qu'il n'y a pas de contact avec des personnes qui sont symptomatiques, ça va s'arrêter.
3: Anne Lavergne, spécialiste des antivirus, des propos recueillis pour RFI par Willy Diallo.
2: Et puis on termine à Venise, Martin, la cité des doges qui ouvre ses portes dans un contexte explosif.
3: La ville des canaux et des canotiers qui s'apprête à accueillir la 61e Biennale d'art contemporain. Édition artistique, Clotilde, mais politique et polémique aussi, notamment à cause de la présence de pavillons de la Russie et d'Israël. Le monde de l'art se mobilise et se déchire. Envoyé spécial de RFI à Venise, Muriel Malouf.
13: Une soixantaine d'artistes, rejoints par des passants, marchent revêtus de t-shirts portant le nom et une œuvre d'artistes palestiniens, pour la plupart décédés. Johanna Hagi Thomas, artiste libanaise.
14: On fait entendre les bruits des drones et nous-mêmes, on reproduit aussi ce bruit-là, si particulier, ces drones israéliens qui n'arrêtent pas de survoler le Liban, mais aussi qui tuent à Gaza.
13: Et devant le pavillon russe, des visiteurs et des manifestantes s'engueulent.
15: Are you supporting terrorist sites? You are supporting Russia?
16: Are you supporting the art?
14: Une lettre a été écrite par les artistes pour dénoncer la présence nationale en fait de pays qui actuellement commettent des génocides. Israël, il y a aussi la présence de la Russie qu'on condamne et aussi celle des États-Unis.
13: Le pavillon russe finalement ouvre seulement durant les 3 jours de vernissage. Il fermera ses portes dès demain avec l'ouverture au public. Le pavillon israélien officiel est fermé, lui, mais prend place dans un espace plus discret à l'Arsenal. Et pour la première fois, la Biennale ne décernera pas de prix à son ouverture, mais à sa clôture. Et en l'absence du jury démissionnaire, c'est le public qui est appelé à voter. Muriel Mahalouf, Venise, RFI.
3: Voilà, pas de jury, mais une Biennale bien maintenue malgré tout. Après 3 jours de préambule, l'ouverture officielle de l'événement, c'est demain. La Biennale qui refermera ses portes le 22 novembre. Ça vous laisse le temps d'aller jusqu'à Venise, faire un petit tour.
2: J'aimerais bien. Merci beaucoup, Martin Guez. 5h16 en temps universel et à chacun sa façon de commémorer la fin de la Seconde Guerre mondiale. En France, Emmanuel Macron va présider pour la dernière fois de son mandat une cérémonie devant la tombe du soldat inconnu sous l'Arc de Triomphe. En Russie, le Kremlin prépare un défilé militaire demain, beaucoup moins imposant que les autres années alors que la guerre contre l'Ukraine s'éternise. On va y revenir dans la Fabrique du Monde juste un petit peu avant 6h, temps universel. Et puis en Allemagne, le travail de mémoire se poursuit et désormais les Allemands peuvent sur Internet avoir accès assez facilement à un fichier qui leur permet de savoir si leurs ancêtres étaient membres ou non du parti nazi.
17: J'ai envoyé une photo sans commentaire des cartes de membres du parti nazi de mes deux grands-pères à mes parents. Ils ont été très déçus car leur père leur avait parlé parfois du Troisième Reich, mais ils n'avaient jamais révélé qu'ils étaient membres du NSDAP.
2: Reportage à écouter dans 2h vers 7h15 TU dans RFI Matin. On sera aussi en Cisjordanie occupée où Israël continue de construire des colonies et même des routes pour les relier entre elles.
8: Ils sont en train de construire une route. Elle partira du nouveau checkpoint jusqu'au village de Mekmes. Mais c'est une route que pour les Juifs. Dans les deux sens, que pour les Juifs.
2: Un reportage dans le prochain journal international dans 1 heure. On sera aussi d'ailleurs dans ce journal en direct de Londres avec la correspondante de RFI dans l'attente au Royaume-Uni des résultats des élections locales qui pourraient mettre en difficulté le parti travailliste et le Premier ministre Keir Starmer. Et puis ça se rapproche, la Coupe du Monde de football dans presque un mois maintenant. On va évidemment suivre ce mondial sur RFI, mais ce ne sera pas le cas dans 2 pays pourtant très importants, l'Inde et la Chine. Tout ça pour des raisons économiques. Stéphane Genest va nous expliquer ça dans 1 heure. Et on écoutera en bonus une partie de l'hymne de ce mondial qui a été dévoilé hier.
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2: Mais d'abord, le dernier épisode de notre série consacrée à la mémoire de l'esclavage en France. Alors que cette semaine, on marque les 25 ans de la loi Taubira, loi qui a permis de reconnaître l'esclavage et la traite comme un crime contre l'humanité. Ce vendredi, on part à Nantes, dans cette ville de l'ouest de la France, qui a été le principal port négrier du pays pendant plus de 4 siècles. À Nantes, donc pas très loin du mémorial de l'abolition de l'esclavage, eh bien un mât de la fraternité et de la mémoire vient d'être inauguré. Monument imaginé par deux Nantais que Sylvie Coffi a rencontré.
18: C'est un grand jour aujourd'hui pour nous, la justice réparatrice. Il est grand temps qu'on libère la parole. Personne n'est responsable du passé, mais nous sommes responsables du présent et du futur. Et Pierre, comme on dit, il ne reste pas beaucoup de temps, mais on l'a fait quand même, mon ami.
19: Dieudonné Boutrin, que l'on entend, ne peut cacher sa joie. Lui, le Martiniquais, descendant d'esclaves.
18: Je suis fier d'être un nègre, mais aujourd'hui, à la mémoire de mes aïeux, je suis là pour honorer leur mémoire. le mât de la fraternité. Ce mât est dédié à tous les Africains déportés, hommes, femmes, enfants, broyés par l'esclavage colonial.
20: Comme je le sais depuis ma jeunesse,
19: Pierre Guillon de Princé,
20: que j'étais descendant d'armateur, négrier, à l'époque, quand j'étais jeune, c'était du passé. C'était anecdotique, c'était une bizarrerie dans mon arbre généalogique.
19: C'est l'histoire d'une rencontre entre deux hommes que tout oppose. L'un est descendant d'esclaves, l'autre descendant d'armateurs négriers. Ensemble, ils ont imaginé ce mât, symbole de réconciliation, de transmission pour les générations futures. Le processus a été long, 5 années.
21: Avec Pierre, parce que c'est un travail que nous avons commencé tous les deux en 2021, avec une réflexion de voir comment on peut vulgariser cette part de cette histoire, comment on peut rendre le public acteur qui est en lutte contre le racisme, qui est l'héritage de l'esclavage. Et à ce moment-là, cette idée est arrivée au moment qu'on a rencontré les familles Trévelyan. Pierre, il est assez âgé, donc on a voulu rester à Nantes et mettre le mât de la fraternité comme symbole qui grave les excuses de Pierre dans le marbre.
19: En Angleterre, d'autres grandes familles portent le même héritage. Un passé lourd pour John Dower, issu d'une famille aristocratique des Trévelyan, une famille de planteurs.
22: Je me suis renseigné sur un site généalogique et j'ai trouvé mon nom. C'est là que ma vie a basculé. J'ai compris que ma famille était impliquée dans l'esclavage. Elle avait des plantations avec plus de 1000 esclaves.
23: My brain exploded.
22: C'était comme une détonation, une explosion dans ma tête. Pour moi, ça a été une énorme révélation.
19: Il y a 3 ans, John Dower s'est rendu sur l'île de Grenade dans les Caraïbes pour présenter des excuses au nom de ses ancêtres esclavagistes. Aujourd'hui, de Bristol à Nantes, il n'a pas hésité à se déplacer pour soutenir Pierre dans cette démarche historique. Au pied du mât de 18 mètres de haut, où figure l'article 1er de la Déclaration universelle des droits de l'homme, Pierre Guillon de Princé, 86 ans, présente ses excuses officielles au nom de ses ancêtres.
20: Pour moi, c'est un soulagement, descendant d'une famille d'armateurs négriers nantais, de pouvoir présenter mes excuses pour les actes de mes ancêtres. Ils armèrent 6 navires pratiquant la traite atlantique triangulaire entre Nantes et Saint-Domingue, soit 18 départs de Nantes.

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Et puis sachez que notre grand invité international demain pour parler des 25 ans de cette loi Taubira, ce sera Pierre-Yves Bocquet, le directeur adjoint de la Fondation pour la mémoire de l'esclavage.

0: partie, elle aussi, des victimes des deepfakes sexuels, ces fausses images ou vidéos ultra réalistes générées par intelligence artificielle et qui inondent le web. Ce phénomène cible particulièrement les femmes et cette semaine, la première ministre italienne a indiqué qu'elle en avait aussi été victime. Bonjour Grégory Genevrier.
1: Bonjour Clotilde.
0: Giorgia Meloni qui a elle-même reposté l'une de ces fausses images pour dénoncer la dangerosité de cette deepfake.
1: Oui, la chef du gouvernement italien en sous-vêtements, assise en tailleur sur un lit. L'image a fait beaucoup de bruit sur les réseaux sociaux. Visuellement, il est presque impossible de distinguer l'utilisation d'un outil d'intelligence artificielle. Et pourtant, cette photo n'est pas réelle. Ce n'est pas la première fois que Giorgia Meloni est ciblée à son insu par des deepfakes sexuels. Ces dernières années, son visage est apparu dans plusieurs vidéos pornographiques, parfois visionnées des millions de fois. Moi, je peux me défendre, beaucoup d'autres ne le peuvent pas, a commenté Giorgia Meloni.
0: Et son cas, c'est un exemple parmi d'autres.
1: Oui, la superstar américaine Taylor Swift, l'influenceuse française Léna Situation ou encore la députée d'Irlande du Nord, Cara Hunter. Le phénomène est mondial, les femmes exposées médiatiquement sont particulièrement ciblées. Mais le problème ne concerne pas que les célébrités. Avec le perfectionnement des outils d'IA, une simple photo suffit aujourd'hui pour générer un deepfake sexuel hyper réaliste. Le tout sans aucun contrôle ni vérification de l'âge ou du consentement. En début d'année, l'outil Grok d'Elon Musk qui permettait de dénuder n'importe qui avait fait couler beaucoup d'encre. En réalité, ce n'est que la phase émergée de l'iceberg.
0: Alors, le terme de deepfake sexuel est assez récent, mais ce phénomène que vous décrivez là, Grégory, il n'est pas nouveau.
1: Non, l'homme n'a pas attendu l'intelligence artificielle pour détourner illégalement l'image des femmes. Collage sur des magazines de lingerie, détourage de visage, chantage pornographique, la pratique a seulement évolué. La désinformation de genre brise des vies et vise à humilier les femmes. C'est ce que nous explique Mathilde Saliou, journaliste, autrice de l'ouvrage Technoféminisme, comment le numérique aggrave les inégalités.
2: Ramener les femmes à leur sexualité, à leur corps, pour les humilier, c'est un trope hyper classique du sexisme. Ça fait très longtemps que quand on a envie d'insulter une femme, on la traite de salope, on fait des réflexions à sa vie sexuelle réelle ou supposée. C'est une manière parmi d'autres d'exprimer de la misogynie. Et là, ces dernières années, ce qui se rajoute par-dessus, c'est la possibilité de créer des images hautement crédibles pour continuer ces pratiques d'humiliation qui existaient auparavant.
1: Ce qui a changé ces dernières années, c'est l'industrialisation des deepfakes sexuels. Certaines plateformes en ont fait un véritable business. Des criminels s'en servent aussi pour générer des contenus pédopornographiques.
0: Quelles sont les solutions envisageables pour stopper ce phénomène ?
1: Eh bien, il y a déjà l'évolution de la législation. Certains pays sont plus en avance que d'autres sur le sujet, même si les lois existent, leur mise en application est aussi souvent difficile. Se pose la question des obligations qui incombent aux plateformes. Les États membres de l'Union européenne se sont entendus jeudi pour interdire les IA permettant de dénuder des personnes sans leur consentement. Reste à savoir à quel point cette nouvelle réglementation sera efficace.
0: Les dessous de l'Infox avec Grégory Genevrier, merci. Dans un instant, l'actualité africaine, ce sera juste après l'artiste belge d'origine congolaise, Camille Liembe, avec son titre « Rien à fêter ». C'est le choix de nos programmateurs et c'est dans la playlist ce mois-ci sur RFI.

Rien à fêter, Camille Yembe. 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
3: Le journal Afrique. Bonjour Vincent Dublange.
4: Bonjour Clotilde, bonjour tout le monde.
3: Et on débute avec la réconciliation ostentatoire entre l'Angola et le Gabon.
4: Les deux pays d'Afrique centrale, brouillés après le putsch gabonais de 2023, progressivement rabibochés jusqu'à cette visite d'État ces jours-ci du président Oligui Nguema à Luanda. On va faire un crochet par la région de Douala au Cameroun, où se préparent les obsèques de l'opposant Anissé Ekané. Dans un climat pas apaisé, l'un de ses fils appelle à l'unité, au moins temporaire, on va vous expliquer. Des réactions politique ce matin en RDC aussi. Après la prise de parole de Félix Tshisekedi mercredi, il assume les velléités de modification, voire de réécriture de la Constitution et n'exclut pas un troisième mandat.
3: Et puis à la une du journal international, dans une demi-heure, la route des colons en Cisjordanie occupée.
4: Ou comment Israël grignote des terres palestiniennes et les relie entre elles avec des routes aux grandes dames des habitants palestiniens de la banlieue de Jérusalem, où nous nous rendons donc dans une demi-heure. On vous expliquera aussi ce que vient faire le porte-avions français Charles de Gaulle près du golfe arabo-persique. Le journal des sports, dans 10 minutes, ils n'ont plus le droit à l'erreur en play-off du championnat de foot congolais. L'AS Vita Club de Kinshasa affronte le Saint-Éloi Lopopo tout à l'heure, 14h TU. Le ciel est désormais bleu entre le Gabon et l'Angola, après environ 3 années de brouille diplomatique. Pas tout à fait, en fait, suite au coup d'État de 2023. À Libreville, les deux pays renouent officiellement leur coopération bilatérale. Ça fait plusieurs mois qu'elle avait un peu reprise en sourdine. Et puis là, il la renoue avec cette visite d'État, je vous le disais, c'est le plus haut niveau diplomatique possible. Brice Clotaire-Oligui Nguema en effectue une depuis 2 jours en Angola. Yves-Laurent Goma nous raconte.
5: João Lorenzo a déroulé le tapis rouge pour son hôte de marque. 21 coups de canon, discours devant les parlementaires, tête à tête et signature des accords, la présidence angolaise a tout mis en œuvre pour laver le linge sale en famille. L'on se souvient qu'après son coup d'État d'août 2023, le général Brice Clotaire-Oligui Nguema avait fait le tour des capitales d'Afrique centrale. L'Angola était l'unique pays qui avait refusé de recevoir le putschiste. Le président angolais figurait d'ailleurs parmi les partisans des sanctions contre le Gabon. Cette posture avait refroidi les relations entre Libreville et Luanda. À l'époque, président en exercice de l'Union africaine, João Lorenzo s'était toutefois rendu à Libreville pour assister à la prestation de serment d'Oligui Nguema le 3 mai 2025, au terme d'un scrutin présidentiel qui a ramené le pays dans l'ordre constitutionnel. En retour de ce geste d'apaisement, Oligui Nguema avait accepté la demande de Luanda de libérer l'épouse et le fils d'Ali Bongo, emprisonnés après le coup d'État. L'Angola avait dépêché un avion spécial pour permettre à la famille Bongo de quitter discrètement le Gabon le 14 mai 2025. Yves-Laurent Goma, Libreville, RFI.
4: Au Tchad, le gouvernement déclare l'état d'urgence pour les 20 prochains jours dans la province du lac Tchad après 2 attaques meurtrières, on en a parlé ces derniers jours, contre l'armée. Mesure qui permet, dit le porte-parole des autorités tchadiennes, d'instaurer un couvre-feu par exemple, de procéder à des arrestations, d'interdire la circulation des personnes, des véhicules, des engins à deux roues ou des hors-bord par exemple. Tandis qu'hier au Tchad avait lieu le réquisitoire et les plaidoiries à la prison de Klessoum dans le procès des 8 responsables du G4, cette plateforme d'opposition contre lesquelles sont requis 10 années de prison ferme. Leurs avocats dénoncent un dossier vide et un procureur qui n'a fait que lire son réquisitoire écrit sans davantage de détails et donc sans démontrer les accusations d'attroupement armé, de participation à un mouvement insurrectionnel, de rébellion et de détention d'armes de guerre. Le verdict, en tout cas, est attendu pour ce vendredi. RFI Matin, il est 6h34 tout pile à Yaoundé et à Bomono, le village natal d'Anissé Ekané, près de Douala, là même où l'opposant, décédé en détention il y a 5 mois maintenant, doit être porté en terre demain. Mais ces obsèques provoquent des tensions entre sa famille biologique, ses compagnons politiques. L'un de ses fils, Mouna Ekané, appelle à mettre ses querelles en sourdine. Polycarpe Samba.
6: désigné par le tribunal au détriment d'une partie de la famille pour conduire l'organisation des obsèques. Mouna Ekane, fils du défunt président du Manedem, dit au cœur de cette polémique qu'on ne règle pas des comptes politiques au-dessus du cercueil d'un héros assassiné. Les comptes dont parle le fils Ekane, c'est le contexte conflictuel entourant l'organisation des obsèques. Depuis le transfert de la dépouille du disparu de Yaoundé à Douala en mars dernier, le non-respect de supposées dernières volontés d'Anissé Ekane, les suspicions sur le rôle du pouvoir accusé par certains de tout faire pour empêcher une mobilisation populaire autour de cet événement, ou encore les prises de distance de plusieurs amis et alliés qui, en raison de ces batailles, ont, à l'instar du MRC de Maurice Kamto, déjà annoncé se tenir à l'écart de ces obsèques. Mouna Ekane, qui est lui-même en désaccord avec une partie de la famille, dont la veuve, dit qu'Anissé Ekane portait une cause plus grande qu'un parti. Il appartient aux Camerounais, en réponse au Manedem, son propre parti, qui a lui aussi annoncé ne pas participer aux obsèques. Pour rappel, la mort en détention d'Anissé Ekane en décembre dernier avait suscité un grand émoi au Cameroun et au-delà. Les conclusions de l'enquête ouverte par les autorités sur les circonstances de ce décès restent méconnues.
7: Polycarpe Essamba. 87 députés présents hier et c'était suffisant pour réélire un président. En Centrafrique, malgré l'absence de 54 députés dont les sièges ne sont toujours pas pourvus, Simplice Mathieu-Sarandji a été reconduit hier au perchoir, la présidence de l'Assemblée nationale, poste qu'il occupe depuis 2021. Des réactions politiques, je vous le disais en titre, après la conférence de presse de Félix Tshisekedi mercredi soir à Kinshasa. Les masques tombent, dit l'opposant d'Elie Sessanga sur RFI. Le PPRD de Joseph Kabila évoque de son côté une potentielle mobilisation pour faire échec, dit le parti, à toute tentative de confiscation du pouvoir. Fin de citation. Ensemble de Moïse Katumbi, de son côté, pointe un paradoxe. Écoutez Hervé Diakiesse, son porte-parole.
8: Il prétend qu'il va rester sans organiser les élections. Parce que le Nord Kivu et le Sud Kivu ne sont plus sous le contrôle sécuritaire du pouvoir central. Mais en même temps, il dit qu'il peut quand même rester en fonction en changeant la constitution pour avoir un pseudo troisième mandat sur base d'un référendum qui sera organisé en dehors du Nord et du Sud Kivu. Donc déjà, ces paradoxes-là démontrent la mauvaise foi et les caractères anticonstitutionnels de sa démarche. De la même manière, il prétend d'une autre part que la Constitution devrait de toute façon être changée parce qu'il y a le contrat avec les Américains qui l'obligerait, ce qui est un mensonge total. Il est un paradoxe, un pouvoir qui s'est présenté comme souverainiste en disant que la Constitution que nous avons est une Constitution des étrangers, va maintenant accepter de changer la Constitution parce qu'on a signé un contrat avec des étrangers. Aucune disposition de la Constitution n'est modifiable du simple fait qu'on signe des accords commerciaux.
7: Un propos recueilli par Patient Ligodi qui signe aussi cette analyse sur notre application RFI Onglet Afrique. Révision de la constitution RDC, qui fait quoi, pourquoi et comment? Ce nouveau bilan maintenant dans l'est du pays, en Ituri et au nord Kivu, d'attaque des ADF alliés de l'État islamique. 36 morts au moins ces derniers jours, plusieurs localités isolées, ciblées. Mardi, Amnesty accusait les ADF de crimes de guerre et de crimes contre l'humanité. Plus de 30 personnes tuées mercredi dans deux attaques revendiquées par les djihadistes du Jnim contre deux localités du centre du Mali. Bilan donné par plusieurs sources sécuritaires, humanitaires, locales, à l'agence France Presse. Et dans le prochain journal, dans 20 minutes sur RFI, on va faire le point sur la situation plus globale au Mali entre le blocus de Bamako, les opérations militaires de l'armée malienne et les attaques djihadistes. Un journaliste condamné en Tunisie, Ziad El Hani, écope d'un an de prison ferme pour avoir critiqué des décisions judiciaires visant des confrères. Le haut commissaire aux droits humains de l'ONU exhorte de manière générale Tunis à cesser la répression visant la société civile et les médias. Deux libérations au Niger, deux confrères dont le correspondant de la radio allemande publique Deutsche Welle, c'est ce qu'annoncent leurs proches. Ghazali Abdou reste toutefois poursuivi au titre de la loi sur la cybercriminalité, précise Reporters sans frontières qui se dit tout de même soulagé. Le Niger où la société civile de la région d'Agadez dénonce des coupures d'eau et d'électricité, situation constatée depuis plusieurs semaines maintenant. Je vous propose d'écouter Barka Alassane, il préside le COSCRAZ, c'est le collectif des organisations de la société civile de la région d'Agadez.
9: C'est la conséquence de l'inconséquence parce que s'il y avait la prévision, c'est sûr que les populations augmentent et que la ville se développe, alors les infrastructures doivent suivre. C'est pourquoi nous fustigeons effectivement le manque d'électricité, surtout au moment où la chaleur est à son paroxysme et où les gens ont besoin de la climatisation, les gens ont besoin de ventilation, les gens ont besoin de la lumière. L'eau aussi, c'est presque la même chose parce que la population a augmenté et on n'a pas pris en compte cette augmentation de population. Il n'y a pas des infrastructures qui peuvent stocker l'eau et la distribuer de façon suffisante aux populations. Ce n'est pas pensable au XXIe siècle que ce genre de situation perdure et ça perdure depuis plusieurs années. Normalement, les pouvoirs publics devaient trouver des solutions pour soulager les souffrances des populations.
7: Le président du collectif des organisations de la société civile de la région d'Agadez dans le nord du Niger. Mettre le sujet des violences xénophobes en Afrique du Sud à la une du prochain sommet de l'Union africaine dans quelques semaines, c'est la demande du Ghana alors que plusieurs pays continuent de s'inquiéter de la tension actuelle en Afrique du Sud contre les migrants ou contre les personnes en situation régulière dans le pays, malgré les dénégations sud-africaines. Le Mozambique, face à la flambée des prix du pétrole, même si on observe ce matin une forme de stabilité autour des $100, voire un peu moins pour les deux grands indices mondiaux du pétrole, les États-Unis ont ciblé des installations militaires iraniennes ces dernières heures après une attaque sur 3 navires américains. Le cessez-le-feu est toujours en vigueur, dit toutefois le président Trump. Mais il y a de l'incertitude, hein, cela demeure. D'ailleurs, dans la nuit, les Émirats arabes unis indiquent activer leur défense aérienne. Incertitude donc, et ce contexte économique, le Mozambique qui est poussé à prendre cette mesure drastique, Clotilde Hazard, une hausse de près de 50% des prix du diesel.
10: Au Mozambique, les réserves de pétrole ne suffisent plus. Le gouvernement de Daniel Chapo est désormais contraint d'augmenter les prix. Il était pourtant réticent à appliquer cette mesure impopulaire après les récentes émeutes post-électorales, mais a fini par céder face à la pénurie et aux longues files d'attente dans les stations essence. La vente de carburant ne permettait plus aux distributeurs de couvrir leurs coûts. À l'import, le pétrole est devenu trop cher et la revente au prix fixé par l'État n'était plus rentable. Pour faire pression, certaines stations-service ont retenu leur approvisionnement dans l'attente d'une augmentation. C'est la conséquence du choc pétrolier provoqué par le blocage du détroit d'Ormuz. Depuis le début de la guerre en Iran, le pétrole est passé d'environ 60 à 100 dollars le baril. Le Mozambique veut développer ses capacités nationales de raffinage pour réduire sa dépendance aux carburants importés et renforcer sa sécurité énergétique. Un projet devenu urgent selon les autorités. Le pays n'est pas le seul à relever les tarifs. En Éthiopie, en Zambie et en Gambie, les prix à la pompe ont augmenté jusqu'à 26% la semaine dernière.
7: Et on va terminer en France. Après l'Assemblée nationale, mercredi, c'est le Sénat qui a validé définitivement donc cette fameuse loi cadre sur les restitutions de biens culturels. Magali Lagrange.
11: Un instant historique, selon la ministre de la Culture, Catherine Pégard, y voit une nouvelle page de l'histoire des relations françaises. La loi cadre doit permettre de faciliter la sortie des collections françaises de biens acquis illicitement par la France et réclamés par leur pays d'origine. La promesse d'Emmanuel Macron a été faite il y a 9 ans, mais les restitutions se sont depuis faites au compte-gouttes. Au Bénin, la France a restitué 26 trésors d'Abomey en 2020. Le sabre d'Ella Djomar est retourné au Sénégal. Le tambour-parleur, le Djidji Ayokwe, est arrivé en Côte d'Ivoire cette année. Jusqu'à présent, chaque restitution devait être actée via des lois spécifiques. Le nouveau texte permettra donc au gouvernement français de restituer des œuvres par décret. Plusieurs critères y figurent, notamment pour s'assurer du caractère illicite de l'appropriation du bien concerné. Deux commissions, dont une scientifique, devront aussi être consultées pour avis. Le texte concerne les biens acquis entre 1815 et 1972. Selon le ministère français, les demandes de restitution ne sont pour l'instant pas nombreuses, mais elles pourraient l'être davantage une fois la loi promulguée.
7: Merci Magali Lagrange et je vous laisse en compagnie de Clotilde Dumay. À tout à l'heure Clotilde.
3: Merci Vincent Dublange. On continue avec l'actualité sportive. Bonjour Antoine Grenier.
12: Bonjour Clotilde.
3: En football, d'abord, les Coupes d'Europe, les affiches des finales sont désormais connues.
12: En Ligue Europa d'abord, Aston Villa inverse la tendance et avec la manière en dominant Nottingham 4-0. Les Villans s'affronteront le 20 mai prochain en finale. Les Allemands de Fribourg qui se sont imposés sur Braga 3-1. Des Portugais plombés d'entrée par l'expulsion de l'Ivoirien Mario Dorgelès. En Ligue Conférence, Ismail Assar, le Sénégalais, envoie Crystal Palace en finale en marquant lors du succès des Londoniens 2-1 sur le Shakhtar Donetsk, pendant que Strasbourg s'inclinait 1-0 face au Rayo Vallecano, comme au match aller. Vallecano du Sénégalais Patessis qui affrontera donc Crystal Palace le 27 mai prochain en finale.
3: Du football également en RDC, la SV Club d'Aumur hein, avant d'affronter le FC Saint-Éloi Loupopo.
12: Match programmé au stade Tata Raphaël pour la troisième journée des playoffs, la phase décisive de la Lina Foot, malgré un renfort de 6 joueurs et un nouveau staff technique emmené par le Brazzavillois Cédric Nanité-Lamio. V Club a perdu ses deux premiers matchs contre Mazembe et Don Bosco à Lubumbashi. À présent, retour à Kinshasa et devant son public, l'erreur n'est plus permise, Olga Massangou.
13: Après un début des play-offs difficiles, l'ASV Club joue gros face aux cheminots de Loupopo. Cédric Nanité-Lamio, coach du club, se prépare à une bataille tactique décisive contre les tombeurs de Mazembe.
14: Donc, tous les matchs sont de niveau aussi acceptable, très bon niveau. Donc on s'attend à un match engagé, difficile, et c'est à nous de savoir tirer notre épingle du jour si on veut bien sûr sortir de l'avion.
13: S'il reconnaît la pression qui pèse sur cette troisième journée, l'entraîneur insiste sur le progrès visible de ses joueurs malgré les deux défaites enregistrées à Lubumbashi.
14: On est passé à côté de nos deux matchs. Par rapport au premier et au deuxième, on a vu qu'au deuxième, il y avait du mieux. Mais c'est à nous et aux joueurs tout d'abord de s'agripper dans ce que l'on veut en équipe afin que nous sortions de l'eau. Parce que pour l'instant, on n'a plus l'eau à Lubumbashi. Loupopo, c'est Loupopo. Ils étaient en Coupe d'Afrique. Il y a des joueurs de maturité. Issama, un qui vient de Tanganyika, ça joue un 3-5-2. Comment battre une telle formation? Je pense qu'il n'y a pas un dispositif, il n'y a pas une stratégie ou un plan qui est fait pour battre une équipe. On n'a pas. Si ça existait, donc tous les coachs les mettaient en place pour gagner.
13: Avec 12 matchs restants à disputer, le deuxième club le plus titré de la RDC doit entamer une mue immédiate pour espérer soulever à nouveau le trophée de la Lina Foot, un sac après lequel les verts et noirs courent depuis 2021. Olga Massangou Kinshasa, RFI.
12: Avec le Loupopo, coup d'envoi 14h, temps universel.
3: Et puis de la natation, Antoine, avec les championnats d'Afrique à Oran en Algérie.
12: Et encore une belle performance pour le Sénégal avec Oumi Diop, la nageuse de 22 ans décroche 2 médailles d'or et 1 médaille d'argent lors de ses 17e championnats continentaux. Mais encore, elle s'est offert un record sur le 50 mètres papillon avec un chrono de 27 secondes et 3 centièmes. De bon augure pour les championnats du monde prévus à Pékin en décembre.
15: Je suis très très contente de mes résultats. C'était un début de compétition pas facile, mais je suis contente de terminer avec 2 médailles d'or. De nouveaux records du Sénégal, une qualification B pour les championnats du monde qui vont se passer à Pékin en 2026 et une médaille d'argent sur le 100 mètres papillon. Je vais essayer de faire de mon mieux. Ça fait 3 ans et demi que je suis aux États-Unis, donc j'ai beaucoup travaillé l'IA. Et vu que les mondiaux, ça sera un peu chibassin, je pense que ça va beaucoup se rapprocher avec ce que j'ai l'habitude de faire justement aux États-Unis. Donc voilà, on verra bien.
12: Oumi Diop avec Sofiane Anani, les championnats d'Afrique de natation qui se disputent jusqu'à dimanche.
3: Antoine Grenier pour les sports.
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1: Clotilde Dumais.
3: 5h46 en temps universel. L'actualité ce vendredi, c'est d'abord Volodymyr Zelensky qui fait état de plus de 850 frappes de drones russes au cours de la nuit. Le président ukrainien affirme que Moscou n'a pas fait la moindre tentative pour respecter sa trêve. La Russie l'a décrété unilatéralement, cette trêve pour 2 jours, pour les commémorations du 9 mai. Les Russes indiquent de leur côté avoir intercepté plus de 260 drones ukrainiens. Donald Trump, lui, parle d'une broutille. Le président américain assure que le cessez-le-feu est maintenu avec l'Iran, malgré des échanges de frappes hier et alors que ce matin, les Émirats Arabes Unis ont activé leur défense aérienne contre des drones et missiles tirés depuis l'Iran. Et puis l'Organisation Mondiale de la Santé prévient, d'autres cas d'antivirus sont possibles mais l'OMS rassure, le foyer de la maladie devrait rester limité si les mesures de santé publique sont respectées. Pour le moment, 8 cas ont été détectés dont 3 morts sur le navire de croisière Ondius.
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3: Au Sénégal, ils pourraient en sortir perdants tous les deux. Bassirou Diomaye Faye et Ousmane Sonko, le président et le premier ministre, qui pourraient donc tous deux souffrir de leur bras de fer à la tête du pays. C'est en tout cas ce qu'explique l'essayiste sénégalais Mamoudou Ibrakane dans son nouveau livre « Troisième alternance au Sénégal, mon double regard ». C'est aux éditions Le Lys Bleu. De passage à Paris, le leader du mouvement politique Demain, c'est maintenant, répond aux questions de Christophe Boisbouvier.
16: Mamoudou Ibrakane, bonjour.
17: Bonjour.
16: Dans votre dernier livre, vous dites que l'actuel bras de fer entre le président Diomaye et le premier ministre Sonko va tourner à l'avantage du premier. Pourquoi?
17: Oui, je crois que du point de vue strictement institutionnel, ce combat entre le président Diomaye Faye et son premier ministre Ousmane Sonko est un combat entre le pot de fer et le pot de terre. Et je crois que du point de vue institutionnel, oui, le président Diomaye Faye prendrait le dessus. Maintenant, du point de vue strictement politique, Imaginons que tous les deux se présentent en 2029. Oui, du point de vue politique, on peut concéder à Ousmane Sonko une certaine popularité qui pourrait peser, mais ils ne seraient pas les seuls acteurs. Il y a d'autres acteurs qui n'ont pas encore dit le dernier mot.
16: Quel est votre pronostic, Mamoudou Ibrakane ? Est-ce qu'on va au clash entre les deux chefs de l'exécutif ? Est-ce que le président va démettre son premier ministre ? Est-ce que celui-ci va carrément démissionner ?
17: Moi, j'ai envie de dire au président Bassirou Diomaye Faye que le tigre n'a pas besoin de proclamer ou de crier sa tigritude. Il bondit sur sa proie et la dévore. Rappelez le décret qu'il a pour nommer ou démettre un premier ministre, cela est déjà connu. C'est à lui de se déterminer dans un sens ou dans un autre. Quant au premier ministre Ousmane Sonko, je crois que s'il garde intact son ambition de diriger le Sénégal en 2029 si le peuple sénégalais lui fait confiance et qu'il fait le constat qu'il ne s'entend plus avec le président Diomaye Faye, il doit en tirer les conséquences et démissionner. Donc le jeu, il est clair, soit l'un fait démissionner l'autre ou l'autre démissionne de lui-même.
16: Et si au terme de la nouvelle loi, Ousmane Sonko est à nouveau éligible et peut se présenter en 2029, est-ce qu'avec le soutien de son parti, avec celui des députés PASTEF, il ne va pas naturellement écraser le candidat Diomaye Faye ?
17: Mais je ne suis pas sûr aussi que ce sera un jeu entre les deux. Parce qu'il y a aussi d'autres acteurs politiques qui ont des ambitions présidentielles légitimes. Ce que je crois, c'est que tous les deux risquent d'y laisser des plumes. Et cela se fait sentir d'ailleurs. Les Sénégalais qui étaient vraiment emballés par ce duo, aujourd'hui commencent à perdre espoir. Et cela se justifie d'autant plus qu'ils attendent des deux qu'ils attaquent de fond les problèmes économiques et sociaux du pays. C'est plutôt le désespoir qui est en train de se faire jour et qui risque de leur coûter très cher et de les emporter tous les deux s'ils ne se ressaisissent pas.
16: Et quels sont les autres candidats que vous voyez venir ?
17: Dans notre échange, vous avez parlé d'Amadou Ba, mais il n'y a pas que lui, il y a d'autres jeunes aux dents longues qui peut-être qui sont candidats.
16: Dans quel parti ?
17: Vous avez déjà des partis historiques, mais aussi il y a des partis émergents. Je pense par exemple au mouvement Demain c'est maintenant dont je suis le leader. Je pense à tous les autres, les Tierno Alassane Sall, les Antababacar Nguom, les Bougane Guédani et bien d'autres que ceux que je n'aurais pas cités. M'excuse, mais voilà.
16: Ce lundi va s'ouvrir un sommet Afrique-France. Pour la première fois, ce sera en terre anglophone. À Nairobi. Le président Diomaye Faye y est attendu. Est-ce que ce n'est pas surprenant de la part d'un homme politique qui a fait campagne il y a 2 ans pour une véritable émancipation du Sénégal par rapport à la France ?
17: Clairement, tout logiquement, on aurait pu s'attendre peut-être à ce que le président Bassirou Diomaye Faye ne participe pas à ce sommet assimilé par PASTEF dans l'opposition et qui continue d'ailleurs de maintenir cette position souverainiste disant que ce sommet France-Afrique ou Afrique-France et selon, c'est encore la France-Afrique qui continue. Bassirou Diomaye Faye peut-être est rattrapé par la réalité du pouvoir. Ce souverainisme proclamé sur tous les toits et sur tous les tons a des limites dès l'instant qu'on est un pays qui s'appelle le Sénégal, qui a besoin de commercer avec le reste du monde. Et aujourd'hui, il faut quand même reconnaître un glissement de cette relation entre la France et l'Afrique vers un peu moins de charge émotionnelle, parce que il ne s'agit plus de la France avec les pays anciennement colonisés, mais de l'Afrique dans sa globalité. Et je crois que, de ce point de vue, honnêtement, moi je pense que le président Bassirou Diomaye Faye peut y avoir sa place, même s'il est rattrapé par un discours souverainiste aujourd'hui qui fait qu'on lui reproche de se rendre à ce sommet de Nairobi.
16: On dit souvent que la querelle entre Diomaye et Sonko est un combat de coq. Vous l'écrivez vous-même d'ailleurs, mais est-ce que ce n'est pas aussi un conflit politique ? La réelle politique d'un côté, le souverainisme de l'autre ?
17: Oui, qui s'entrechoque et qui risque d'être très préjudiciable à la stabilité des institutions et au-delà à la stabilité du Sénégal tout court.
16: Mamoudou Ibrakane, je vous remercie.
3: L'essayiste sénégalais interrogé par Christophe Boisbouvier. C'est un autre aspect de la mondialisation dévoilé récemment par le quotidien britannique The Guardian. Une affaire de tromperie sur l'origine de produits agricoles. Taïwan accuse la Chine de blanchir ses légumes. Alors plus précisément, Agnieszka Kumor, ces accusations concernent la provenance des produits.
18: C'est le ministre taïwanais de l'Agriculture qui a tiré la sonnette d'alarme. Selon lui, les entreprises chinoises feraient entrer clandestinement à Taïwan des produits agricoles cultivés en Chine en les faisant transiter par le Vietnam voisin. Plusieurs légumes sont concernés, tels que le chou chinois et les champignons shiitake. Ces produits seraient reconditionnés au Vietnam et réexpédiés à Taïwan sous une étiquette vietnamienne.
3: Et pourquoi ce détournement ?
18: Depuis des années, les relations entre les deux pays sont exécrables. Le secteur agricole est souvent victime des mesures de rétorsion réciproques. En 2021, sous prétexte sanitaire, Pékin a suspendu l'importation des ananas en provenance de l'île Robel. En 2024, Taïwan a interdit l'importation de plus de 1000 produits chinois issus de l'agriculture et de la pêche. Mais les entreprises chinoises auraient trouvé la parade pour contourner cette interdiction en faussant l'origine de leurs produits. Selon une députée taïwanaise du Parti démocrate progressiste, citée par le quotidien britannique, il est très facile de se procurer un certificat d'origine vietnamien officiel pour environ 400 dollars. Taipei n'hésite pas à comparer ce procédé au blanchiment d'argent.
3: Ce type de fraude n'est pas nouveau.
18: Non, en Europe, des cas de fraude à l'origine existent aussi. Exemple, dans le secteur de l'avocat, des fruits produits au Maroc sont ainsi hispanisés, c'est-à-dire vendus sous une étiquette espagnole et parfois même bio, alors qu'ils ne le sont pas. Le plus souvent, c'est le consommateur qui trinque en lui vend plus cher un produit qui est à l'origine moins onéreux, et ce, sous une étiquette trompeuse. Autre exemple, du vin espagnol étiqueté français, une fraude massive épinglée par Bercy dans le sud de la France en 2018.
3: Anishka Kumor pour la chronique des matières premières. La suite sur RFI, c'est le journal international avec dans l'actualité notamment ce 8 mai, les commémorations de la fin de la Seconde Guerre mondiale en Russie. Ce sera demain, bonjour Daniel Valo.
19: Bonjour.
3: Sauf que la place rouge à Moscou sera étrangement silencieuse demain matin avec un défilé sans blindés ni missiles. Ce sera la parade militaire la plus modeste jamais organisée depuis que Vladimir Poutine est au Kremlin.
19: Oui, il y aura des avions dans le ciel de Moscou, mais pas de démonstration de force devant les murailles du Kremlin. Et cela va en effet à l'encontre de toute la politique mémorielle du dirigeant russe depuis qu'il est au pouvoir, avec la glorification du passé soviétique et en particulier de la victoire contre les nazis, qui est, il faut le rappeler, l'une des justifications de la guerre en Ukraine. La guerre en Ukraine, c'est elle justement qui va empêcher les blindés de faire trembler les pavés de la place rouge. Les autorités russes craignent en effet de voir les drones ukrainiens troubler le défilé, et c'est en soi un terrible aveu de faiblesse en cette journée du 9 mai qui est censée célébrer la puissance militaire de la Russie.
3: Alors au-delà du symbole, est-ce que c'est le signe d'un fléchissement, d'un essoufflement du pouvoir russe dans ce conflit qui s'éternise ?
19: Et il serait tentant de tirer cette conclusion, d'autant que pour la première fois depuis 2023, l'armée ukrainienne parvient à regagner du terrain. Ces gains sont cosmétiques, certes, mais cela montre que l'Ukraine, malgré les défaillances du soutien américain, fait mieux que tenir le choc.
3: Autre sujet de préoccupation pour Vladimir Poutine, sa cote de popularité, qui a nettement baissé depuis le début de l'année.
19: Oui, il y a la lassitude face à la guerre, la situation économique dégradée. Et enfin, et surtout, il y a les restrictions à l'usage d'Internet. De nombreuses applications sont bloquées pour des raisons de sécurité. C'est là encore un aveu de faiblesse. Et le résultat, c'est un mécontentement qui gagne dans tout le pays, y compris parmi les soutiens du régime.
3: Avec des prises de position critiques, Daniel, sur les réseaux sociaux, qui ont eu des conséquences aussi sans précédent depuis le début de la guerre.
19: Oui, dans ces vidéos qui deviennent virales, il s'agit d'ouvrir les yeux de Vladimir Poutine, qui serait berné par ses conseillers. Et là, on retrouve un vieux classique de la politique russe, celui du bon tsar trompé par son entourage. Certains observateurs estiment d'ailleurs que ces vidéos n'auraient d'autre objet que de servir de paratonnerre au président russe et qu'elles pourraient être en réalité téléguidées par le Kremlin. Il n'en reste pas moins que ce discours reflète une réalité. Vladimir Poutine est de plus en plus coupé du monde réel et l'on retombe sur le point de départ de cette chronique, la crainte des drones ukrainiens qui le pousse, lui, Vladimir Poutine, à renforcer sa sécurité. Le dirigeant russe vit bunkérisé depuis longtemps, mais ces derniers mois, ses apparitions publiques sont devenues rarissimes. Ultime aveu de faiblesse pour un Vladimir Poutine censé incarner la stabilité et la puissance.
3: Et Vladimir Poutine qui devrait, en tout cas, a priori, assister à cette parade militaire qui aura lieu demain. Merci beaucoup, Daniel Valo, pour la Fabrique du Monde. Dans un instant, sur RFI, l'actualité internationale. Et puis, vers 8h20, heure de Paris, notre invité, Michael Corr, envoyé spécial permanent au Vatican du journal catholique français La Croix. On va parler de la première année du pape Léon XIV. C'était il y a, c'est depuis un an, jour pour jour maintenant.
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21: Mesdames et messieurs, bonjour à toutes et à tous, bienvenue sur Radio Libre en Périgord. Nous sommes aujourd'hui le vendredi 8 mai 2026 et il est 8h du matin. Évidemment, c'est férié pour bien des gens, mais nous, on travaille quand même. Pas de repos pour les braves. Nous allons commencer cette petite heure d'actualité locale avec trois reportages que nos super camarades de RLP ont fait ces derniers jours, dont sûrement peut-être moi-même. Nous allons commencer avec Michel de Corel qui fait un bouquin nommé « L'insuffisance du désir, la chronique périgourdine et fable décalée du Périgord ».
22: Mais j'aime bien rencontrer, parce que j'aime bien quand les gens reviennent me dire « Ah ben ça m'a plu » ou « il y a ça » et tenez, pour vous dire, j'ai eu une fois une réflexion, une dame qui a dit « Ah moi j'aime bien vos livres, alors moi j'étais content » et mais « Ah » je dis « Oula » Elle me dit, mais c'est, je vous jure que c'est vrai, hein. Elle me dit, il y a trop de scènes un peu sexuelles dans vos livres, etc. Alors je dis, ah bon, vous trouvez ? Je dis, j'ai pas l'impression que je fais du porno, mais elle me dit, ouais, mais ça n'apportait rien au livre. Je dis, oui, mais ça c'est la vie quand même.
21: Merci Michel de Corel pour ses explications sur ce roman « L'insuffisance du désir », chronique périgourdine. Et avec un petit bonus sur des fables décalées du Périgord. Nous allons ensuite sauter, jumper, voler directement dans le centre hospitalier de Périgueux où une fresque a été initiée par Chantal Papon, Madame Castagnède et Vince Crazy One, ainsi que Monsieur Bricolage et un fournisseur de peinture pour avoir fait un petit repoudrage donné sur le pôle de l'UAPED, l'unité d'accueil pédiatrique des enfants en danger. Je vous laisse en compagnie de ses protagonistes.
23: On a refait une maternité en totalité, on a refait la peinture, les décorations, on a fait une salle de pédiatrie de la même façon, où on a apporté de la gaieté pour les enfants. Alors, comme je dis, moi je suis une ancienne chef comptable, enfin toujours en activité un peu, mais je suis ni médecin, ni psychologue, ni juriste, ni quoi que ce soit, donc c'est très difficile d'intervenir en France dans des associations où on ne peut pas... Parce que nous, on est là pour le bien-être des enfants, pour la joie des yeux, dirons-nous, hein, c'est ça. Et ce qui fait que, à la fin de la conférence, je suis allée voir Camille, je me suis présentée, puis comme ça m'avait touchée, j'ai dit, écoutez, je vais demander aux membres de l'association s'ils seraient d'accord qu'on puisse intervenir au sein de l'UAPED pour pouvoir redécorer les pièces de l'UAPED.
24: On a appris que 1% des plus fortunés sur la planète vont bientôt posséder plus que les 95% les plus pauvres. Donc c'est un niveau d'inégalité jamais atteint. C'est des chiffres qui sont quand même marquants.
21: Merci aux délégués du Secours catholique Périgord-Angenais pour les journées de Oxfam France Tour. Je vous laisse avec un petit jingle. Et ensuite, nous allons aller sur un entretien avec Michel Decorel qui nous fait part d'un roman qu'il a publié sous le nom de L'insuffisance du désir, chronique périgourdine et fable décalée du Périgord, tome 1.
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4: Dans les studios des RLP, on reçoit Michel Decorel. Bonjour.
5: Bonjour.
4: Vous avez amené deux livres cette fois-ci.
5: Ah oui, d'habitude c'est un, mais aujourd'hui, enfin cette année plutôt exceptionnelle, ça sera deux.
4: Voilà, donc ça signifie une année bien productive, plein d'inspiration artistique et surtout avec votre plume, votre plume qui s'arrête plus, qui voilà, produit mes deux livres. Premier, ça s'appelle « Insuffisance du désir », chronique périgourdine, maison d'édition Le Geste Noir, même, on veut dire. voilà, et deuxième, « Les fables décalées du Périgord », tome 1, illustration de Colette Tenez, maison d'édition Ha Ha Ha édition Athénon et imprimé par groupe CCE à Aubagne. Bien, Michel Decorel, dites-nous pourquoi ce titre, Insuffisance de désir et en plus chronique périgourdine.
5: Alors, le thème du livre, en tous les cas, c'est bon, pour expliquer un petit peu le titre. Après, ça sera au lecteur éventuellement d'en chercher toutes les explications. C'est l'histoire d'un écrivain connu, mais régional, qui commence à avoir une petite cote de popularité, etc. Et puis qui est ambitieux et qui est promis un bel avenir. Et ce brave garçon a aussi une réputation de séducteur, qui l'aime bien et qui l'entretient. Donc il va faire une conférence, ou plutôt une présentation de son dernier livre, et dans une ville, dont je ne sais pas, la médiathèque, par exemple, et forcément, le public est là, puisqu'il est il a ses jolis garçons, et qu'il écrit très bien. Donc, tout le monde est là à l'admirer. Et après la conférence, après le repas avec les élus, comme ça se fait de temps en temps, il retourne à son hôtel, avant de repartir chez lui. Donc, il retourne à son hôtel. Et là, il est interpellé par une jeune femme qui dit « Mais moi, je voudrais des explications sur votre livre, etc. » Donc, lui, il voit une opportunité amoureuse, dirons-nous. Et donc, bon, il invite la jeune femme à grimper. À monter pardon, dans la chambre et tout se passe pas comme prévu. C'est-à-dire que notre écrivain connaît une panne sexuelle qui, bon, mais ça d'abord sur le coup de la fatigue, un petit peu trop d'alcool, etc. Mais finalement, bon, la jeune femme en repart toute mariée, lui est très gêné et puis il pense que c'est un accident. Et malheureusement, ce n'est pas un accident. Cette panne sexuelle se prolonge et elle est concomitante avec une panne d'inspiration. C'est-à-dire qu'il ne peut plus, il n'arrive plus à écrire. Rien ne fonctionne. Rien, ni sexe, ni inspiration. Et ce qui fait que toute l'histoire du livre, c'est comment va-t-il retrouver l'un et l'autre, et son inspiration, et son mettre un terme à cette panne qui vraiment le contrarie, parce que pour lui c'était important d'avoir cette réputation de séducteur et d'amant. Voilà. Alors je précise quand même, pour les auditeurs, que ce n'est pas un roman autobiographique.
4: Non mais il y a beaucoup de psychologie dans votre roman, vous l'appelez?
5: Thriller,
4: voilà. Parce que ça commence finalement par une question qui était posée dans la réunion publique, dans cette médiathèque, où oui. Vous avez dit, cette charmante femme était là, et elle déjà posait question. Que peut-être quelque part dans inconscient de ce écrivain, peut-être voilà, provoquer quelque chose.
22: Mais c'est, oui, c'est pour ça, si vous voulez, que lui, dans sa tête, quand il, la question que pose la jeune femme, en tous les cas, c'est bon, ouais, est-ce que quand il écrit ses romans, et notamment des sexes un peu, des scènes sexuelles ou un peu osées, elle lui demande si c'est des scènes réelles, vécues, si c'est des fantasmes, ou des choses comme ça qui sont purement imaginaires. Et donc, il lui répond, mais lui, il ne voit pas la jeune femme dans la foule qui est là. Il aimerait bien la rencontrer parce qu'il se dit, pourquoi elle me pose ce genre de questions? C'est la première fois qu'on me pose ces questions et ça l'inquiète un peu. Enfin, ça le surprend en tous les cas, mais ça l'intéresse. Et c'est cette même jeune femme qui le retrouve à l'hôtel. Donc, voilà.
4: Tout est assez. Vous mettez. Voilà. On dirait que vous s'amusez en écrivant tout ça, de cette personnage qui est assez narcissique, confiant de lui, beau, séduisant, succès, etc. Et cette rencontre qui bouleverse tout. Et là aussi, ces recherches de raisons de tous ces pannes de virilité et pannes d'inspiration créative. Finalement, tout, on lit avec légèreté, un petit peu en rigolant, etc. Mais à la fin, finalement, vous nous prenez dans le piège, comme je vous ai dit quand vous êtes arrivé là. Parce que finalement, vous parlez de choses vraiment sérieuses, que même devenues la cause nationale cette année sur la santé mentale des personnes.
22: Bien sûr, ça pose plusieurs questions. D'abord, la santé mentale, tout ce qui est rapport homme-femme et comment lui se positionne par rapport aux femmes, ce qui n'est pas forcément. On peut dire un macho, hein, quelqu'un de je dirais pas masculiniste parce que, pas jusque-là, mais enfin, qui s'interroge quand même. Et il a en parallèle, sa sœur qui le renvoie quand même, qui lui dit « Mais bon, il n'y a pas que ça dans la vie, le sexe c'est bien, mais enfin, il y a d'autres choses dans la vie, tu pourrais peut-être te consacrer aux choses. » Mais lui, ça, il ne le perçoit pas. Pour lui, la virilité, c'est une partie constituante de sa personnalité. Donc, il ne s'imagine pas sans cet atout-là. Et pareil pour l'écriture. Donc, lui qui était un écrivain aux portes de la célébrité, je dirais, il était prêt à aller chez Lucien Trappenard. La grande librairie, en tous les cas, il était très fier. Et puis, bon, vous savez que les artistes sont un petit peu égoïstes, et donc ils ne pensaient qu'à lui. Et le reste, à côté de tout ce qui pouvait se passer, ça ne l'intéressait peu. Et tout d'un coup, donc, ces deux pannes le ramènent à une réalité que lui, il n'avait pas du tout imaginée. Donc, bon, j'ai essayé de traiter ça aussi avec des petits moments de légèreté quand même, hein, parce que, bon, c'est...
4: Oui, c'est rigolo, c'est amusant, on lit avec beaucoup de... Voilà, on est attrapé par votre histoire, en tournant les pages, et le Périgord arrive à ce moment-là,
22: voilà.
4: Au moment de volonté de guérir, de s'en sortir.
22: Voilà, donc il est dans sa recherche, hein, à un moment, bon, il y a des tas de possibilités. Alors, que ce soit pour la littérature comme pour sa santé sexuelle, il y a des solutions qui existent, enfin, à tous les cas, mais pour lui, qui ne marchent pas pour lui. En tous les cas, bon, le Viagra, ça ne marche pas parce qu'il fait des allergies, donc il n'a vraiment pas de chance, en tous les cas. Et pour l'écriture, pareil, il a beau essayer de trouver des sujets d'actualité, il n'arrive pas à aligner deux lignes et ça n'a aucun sens. Alors, moi, sa sœur lui dit, écoute, va faire une résidence, ce qu'on appelle une résidence, c'est-à-dire on va, que ce soit pour les artistes, les peintres, les musiciens, etc., c'est-à-dire on les envoie où leur maison d'édition leur permet d'aller dans un endroit où c'est calme, où ils peuvent se concentrer, où tout est pris en charge, etc. Et bon, là, elle lui dit, écoute, on a de la famille dans le Périgord, on a une maison là-bas, une vieille tante qui a une maison, t'as qu'à y aller, la maison est libre, et puis ça te fera du bien d'aller à la campagne, comme on dit, t'iras prendre le bon air. Et donc, bon, il y va, il n'est pas convaincu quand même, hein, mais enfin bon, il dit, j'y vais, et puis donc c'est ce petit village qui se situe en Dordogne, donc bon, donc il y va, il s'y trouve pas si mal que ça, hein, et puis bon... Il fait une rencontre et à un moment, la jeune femme qu'il rencontre lui propose une solution. Je ne vous dis pas laquelle. Parce que...
4: Oui. Il faut que les lecteurs, quand même.
22: Et cette solution, ça lui pas, il y croit pas, il dit bon non, ça n'a pas de sens, c'est pas, enfin bon. Et puis quand même, ben quand on arrive au bout du rouleau, ben, faut bien, il dit ben si je dois tenter quelque chose, autant le tenter. Et puis bon, c'est un peu sa dernière chance, quoi, entre guillemets.
4: Oui, mais que tourne dans la fin pas très glorieux, c'est ça, qui renvoie à une réalité un petit peu dure. Voilà, à lire et à découvrir cette histoire sur édition Le Geste Noir. Si. Peut-être y a les rencontres, Michel de Corel.
22: Ben, normalement, j'ai quelques séances de dédicaces. Enfin, déjà, le livre est en vente dans les librairies. Ben, normalement, si l'éditeur a fait son métier, elle devrait être dans les librairies de Périgueux, les grandes surfaces aussi. Et puis, ben, donc, et quand même, je les ai mises normalement à Saint-Pierre-Chignac, parce que c'est le tabac journaux que je connais bien. Donc, voilà.
4: Les lecteurs aussi sont autour et ils attendent
22: tout
4: ces histoires de Périgord écrites par vous.
22: Et après, il y a des salons, bon, que ce soit au Bug. Enfin, je fais surtout des dédicaces dans les librairies. Donc, je dois aller au Bug, à la librairie du Bug. Je dois aller à Excideuil. Je dois aller. Ma mémoire, des fois, est un peu défaillante. Je n'ai pas tout en tête.
4: Mais les rendez-vous risquent s'ajouter aussi.
22: Bon, normalement, c'est annoncé dans les journaux et dans les radios. Voilà. Oui.
4: Vous aimez ces rencontres avec vos lecteurs?
22: Tout à fait, surtout quand ils disent du bien et qu'ils sont contents. Non, généralement, bon, j'ai des critiques aussi, hein, faut pas croire que tout le monde, puis j'ai pas une liste d'admirateurs ou d'admiratrices en tous les cas devant chez moi ou quand je fais des dédicaces, mais j'aime bien rencontrer, parce que j'aime bien quand les gens reviennent me dire ah ben ça m'a plu, ou il y a ça, et tenez, pour vous dire, j'ai eu une fois une réflexion, une dame qui me dit « Ah, moi j'aime bien vos livres, alors moi j'étais content, tout, blablabla. » Et elle me dit « Mais, ah, je dis, oula !» Elle me dit « Mais, et je vous jure que c'est vrai, hein, elle me dit, il y a trop de scènes un peu sexuelles dans vos livres, etc. » Ah, je dis, ah bon, vous trouvez? Je dis, j'ai pas l'impression que je fais du porno, mais elle me dit, ouais, mais ça n'apportait rien au livre. Je dis, oui, mais ça, c'est la vie quand même, c'est quelque chose qui fait partie de la vie. Alors bon, je suis ennuyé que ça vous ennuie, mais enfin, en tous les cas, ben vous appelez vous ne les lisez pas, vous les zappez, vous continuez la lecture du livre sans ça, puisque au moins l'énigme vous intéresse.
4: Voilà.
22: Donc c'est un exemple.
4: Donc chacun trouve.
22: Mais généralement les gens, bon, enfin, puisqu'ils achètent le livre, le trouvent plutôt sympa. Et comme ça fait partie d'une série un petit peu, puisque ça va être mon 8e livre, je crois. Bon, les gens soit aiment bien mon style, ou en tous les cas ce que j'imagine.
4: Vous précisez que c'est une histoire imaginée.
22: Ni autobiographique, bien sûr.
4: Répétez la deuxième fois.
22: Imaginaire, que les gens ne se trompent pas.
4: Bien. Et un deuxième livre, aussi un mot Périgord, c'est Les Fables, décalées, vous précisez. C'est un travail un petit peu suite aux Fables de Poulailler, dont on a eu honneur à suivre pendant un petit moment, parce que ces fables ont donné à une création de chroniques radiophoniques que vous avez fait ensemble avec Martine Sambrin, qui était vraiment quelque chose, une création unique et qui marque encore aujourd'hui nos esprits, notre mémoire. Qu'on vous dites, le fable, c'est un petit récit à la base d'imagination, un vers ou une phrase destinée à illustrer un précepte. Voilà, ça c'est le dictionnaire de Le Robert. Et vous dites, je me sers de poulailler pour célébrer le Périgord, parce que, pourquoi vous dites poulailler? Parce que Jean de La Fontaine se sert des animaux pour instruire les hommes, Mais suite à tout ça, avec fables, animaux et vos sujets de Périgord ont donné ce livre, le fable décalé du Périgord. Est-ce que j'ai bien résumé?
22: Oui, t'as bien résumé. je précise que je ne suis pas comme La Fontaine. D'abord, je ne suis pas moraliste. Il termine toujours ses phrases par une morale. Moi non. Enfin, j'essaie de faire une petite pirouette. Et ensuite, lui disait qu'il se servait des fables et des animaux pour éduquer. Et moi, je m'en sers pour amuser. J'ai pas la prétention d'éduquer les gens par les fables. Alors, pour revenir à l'histoire de ces fables décalées, c'est vrai que j'avais laissé tomber les fables. On avait fait 3 volumes avec Colette, l'illustratrice, les fables du poulailler dont vous avez parlé. Et après, je m'étais consacré au thriller. Et j'avais remarqué que pour écrire les fables, il fallait être dans un état d'esprit assez différent que pour écrire un roman. Un roman, une fois que vous avez le sujet, vous pouvez tirer la ficelle, ça va, c'est vrai, et puis vous pouvez rajouter des pages, hein, ou en enlever. Tandis qu'une fable, c'est 30... Enfin, moi, je m'étais limité à 30 lignes. Bon, comme ça, je faisais un petit challenge. 30 lignes, et vous devez faire une histoire en 30 lignes avec une introduction, un sujet développé, et voir une conclusion. Et alors, en plus, comme je dois être un peu maso quelque part, je voulais qu'il y ait la même rime à la fin de chaque... Enfin, toute la même rime sur la fable. Bon, bref, donc il fallait. J'étais plus dans l'état d'esprit des fables, je sais pas. Ma tête n'arrivait pas à mettre ça en place. Et puis, j'avais réessayé. Je me dis, tiens, je vais essayer d'en refaire une, deux. Puis, je sais pas, ça marchait pas. Bon, je dis, ça reviendra bien un jour. Peut-être une panne d'inspiration comme dans le livre précédent. Et puis, un jour, j'ai dit, tiens, allez, j'y vais, j'en fais, je vais faire sur le Périgord. Déjà, l'idée était venue. Et puis, je dis, je vais garder le poulailler. Je me suis dit, je vais garder le poulailler pour faire ces fables. Et donc je reprenais les grands thèmes du Périgord, hein, les châteaux, le cèpe,
4: les truffes, la déviation de Béna,
22: enfin, tout ce qui fait la particularité et les spécificités du Périgord. Donc j'ai essayé de faire une petite fable à chaque fois. Et alors j'en ai fait 24, puisque c'est le numéro minéralogique du département, donc 24 fables. Heureusement que c'était pas le 93 ou le 92, parce que là, j'aurais eu beaucoup de mal. Et alors, je précise aussi que les dessins qui illustrent cet album, ce sont les derniers de Colette, qui malheureusement est décédée il y a 2 ans. Et ce sont vraiment ces derniers dessins, on avait fait ça ensemble. Je voudrais remercier aussi Patrick François, que vous connaissez bien ici, parce que c'est lui qui m'a aidé. Enfin, c'est plutôt pratiquement quand tout fait, la mise en page, etc. C'est grâce à lui que cet album est paru, parce que moi, j'en suis totalement incapable de faire cette mise en page, etc. Et j'avais quand même sollicité plusieurs maisons d'édition du Périgord, parce que je voulais absolument que ça soit fait en Périgord. Je ne voyais pas pourquoi j'irais faire ça, je ne sais pas où ailleurs. Et donc, je n'ai pas eu des réponses favorables. Et c'est le seul qui a bien voulu, en tous les cas, m'aider pour ce projet. Donc, je voulais le remercier publiquement, et au moins, en plus, sur cette antenne.
4: Vous êtes vraiment ambassadeur de Périgord, hein ?
22: Peut-être, oui, je ne sais pas, mais oui. Je me pose pas la question comme ça. Parce que c'est décalé, parce que j'essaie de mettre un petit peu d'humour dans mes fables. C'est pas ce que je voyais. Quand on parle de la Dordogne, généralement, vous avez le papier de l'Office du Tourisme, ou le petit dépliant, le flyers, etc. Hein, où c'est très bien fait, hein, c'est très sérieux. On vous parle du château, je sais pas quel château, comment il a été fait, pourquoi il a été fait. On vous parle de la grotte, on vous parle des recettes de cuisine, etc. C'est très bien fait, puis c'est très sérieux. Enfin, c'est rarement rigolo. Enfin, moi, je trouve que c'est pas. Et puis, je me dis, mais pourquoi pas imaginer un œil un petit peu décalé sur tout ce qui fait Périgord. Bon, je prends l'exemple, par exemple, puisque c'est la première fable, sur Lascaux. J'ai dit, bon, mais qu'est-ce qu'on peut faire sur Lascaux pour avoir un petit œil un petit peu, pas critique, parce que ça serait bien présomptueux de critiquer Lascaux, mais qu'est-ce qui va pas? Et comme je suis parti du poulailler, puisque mon poulailler fait partie de intégrante, le poulailler, comment mon poulailler voit le Périgord, eh ben, les poules, en tous les cas, du poulailler, sont très étonnées, parce que, ce qui est vrai en plus, il n'y a aucune poule sur les parois de Lascaux. Donc voilà, elles sont très étonnées en disant, mais après tout, nous, on est là depuis plus longtemps que les bisons, etc. Puisque je rappelle quand même que les poules descendent des dinosaures. Hein. Et c'est une vérité.
4: Et elles étaient toujours en Périgord. Là aussi, peut-être, le taureau, Il y a toujours le même thème qui revient. Hein?
22: Tout à fait.
4: Mais c'est vrai, on dirait que vous vous amusez en écrivant. En vous écoutant, on peut imaginer

0: ne vient pas tout seul. Hein, faut pas croire que quand on écrit, ça coule de source, on a le stylo à la main, que ça va tout seul. Donc c'est quand même de la recherche, de l'intérêt. Et en plus, enfin, que ce soit pour les fables ou pour le livre, ben, vous recherchez que ça soit plausible. Quelque chose qui quand même soit pas complètement perché ou complètement irréaliste, etc. Donc l'idée aussi, c'est que c'est pour moi, c'est une source d'information, parce que je m'informe, j'essaie de voir si c'est vrai, si c'est pas vrai, si ça correspond à quelque chose, etc. Bon, bon. Donc c'est aussi pour ça que c'est assez intéressant. Et puis bon, ben, puis pourquoi pas un petit peu d'humour, un petit peu un sourire, je sais pas, l'éclat de rire, du clown blanc avec l'Auguste, un petit sourire, petite remarque, on dit oh, Périgord c'est bien, oui, mais quand même, pas oublier, enfin bref, voilà.
1: Mais vous aidez les lecteurs avec explication pour chaque fable, il y a une petite historique qui aide à comprendre pour ceux peut-être qui ne sont pas d'ici.
0: Tout à fait, j'ose espérer que mon livre sera lu aussi par des gens qui ne connaissent pas le Périgord et qui, ben, à la fin de l'album, il y a deux pages où chaque fable est expliquée, où je resitue la fable dans son contexte historique, dans la réalité des lieux et dans la réalité des dates. Pour que ça soit, bon, si je parle d'Antoine de Tonnin, de Tourtourac, je vais pas inventer des dates, je vais pas inventer des choses, ça se situe aussi avec les Mapuches en Amérique du Sud, bon, que ce soit les gabards sur sur la Dordogne, ben c'est des faits vrais, donc je resitue aussi dans l'époque à quoi ça servait, comment c'était utilisé, etc.
1: C'est marqué tome 1, donc ça signifie que vous avez assez de matière pour poursuivre les fables décalées du Périgord.
0: Alors, le tome 2 est fait, enfin, au moins au niveau des écrits. Parce que Colette n'étant plus là, il fallait que je trouve un illustrateur qui veuille bien collaborer avec moi, d'ailleurs. Bon, ben, je ne trouvais pas, c'était un petit peu compliqué, etc. Puis finalement, j'ai toujours sur les conseils de Patrick François, qui est vraiment un homme orchestre absolument charmant, il m'a conseillé un illustrateur. Alors, je ne dis pas son nom, parce que, bon, pour l'instant, tout n'est pas... c'est pas complet, tout n'est pas fini, etc. On attend que ça soit finalisé. Mais donc, j'ai un illustrateur. Alors, ce ne sera pas du tout dans le même genre de dessin que Colette. Colette était dans le pastel, etc., dans des choses assez douces. Que l'illustrateur est un peu plus coquin, je dirais, un peu plus taquin, voilà le mot.
1: Ça va avec vos écrits.
0: Tout à fait, tout à fait.
1: Bien, mais écoutez, Michel de Corel, merci d'être venu chez nous avec plusieurs cadeaux, avec plusieurs livres. J'espère que vos lecteurs vont se régaler en lisant ces nouveaux ouvrages. Et on vous souhaite beaucoup d'inspiration.
0: Merci de m'avoir invité d'abord. J'espère revenir l'année prochaine pour vous présenter le tome 2. Et puis... peut-être, j'ai encore un thriller à proposer à Gest. Peut-être qu'à ce moment-là, il sera paru.
1: Donc, voilà. Maintenant, vous ne vous lancez plus dans trilogie, dans les séries. Là, maintenant, modestement.
0: Disons que, en ce qui concerne les romans, j'avais fait une trilogie à 6 ou 7 livres. Donc, ça faisait une trilogie quand même qui est très longue. Et puis, j'avais un peu épuisé mes personnages. Donc, c'est pour ça que je suis reparti sur des choses plus classiques. Et donc, le dernier roman, que ce soit L'insuffisance du désir ou L'inconscience du mensonge, qui était il y a 2 ans, ou même le prochain, c'est pas une série, c'est des choses, c'est des romans uniques.
1: Sur les humains, sur leurs particularités, et souvent lié à Périgord.
0: Typiquement
1: toujours.
0: Périgord, le prochain.
1: Ah oui, vraiment.
0: Mais du début à la fin.
1: Bon, donc, quand vous dites Périgord, donc vous dites que ce territoire a ses particularités, quand même.
0: C'est ça se passe dans une guinguette du Périgord.
1: Ouais, voilà. D'accord.
0: Je ne dirai pas plus.
1: Bien, mais il faudra attendre une année. Qu'on puisse vraiment dévoiler ce mystère.
0: Avec plaisir.
1: Merci Michel de Corel. Je rappelle pour nos auditeurs L'insuffisance du désir, chronique périgourdine, la maison d'édition Le Geste Noir et Les fables décalées du Périgord, tome 1, illustration de Colette Denez, par maison d'édition AAA Édition.
0: Alors je précise quand même que pour les fables, comme c'est à compte d'auteur, c'est pas un réseau de distribution, vous n'en trouverez pas forcément.

0: Donc, renseignez-vous. J'en ai quelques-unes dans les grandes surfaces de Périgueux. J'en ai, je précise, à Auruel. J'en ai également toujours à Saint-Pierre-Gignac, au bureau, au tabac journaux. Mais donc, je n'ai pas l'occasion d'aller en déposer encore sur Bergerac, etc. Ou ailleurs, enfin, ailleurs que dans le Grand Périgueux. Voilà. Donc, et comme c'est une série limitée.
1: Mais il y a un salon de livres qui arrive et qu'on risque de rencontrer, et peut-être vous aurez avec vous pendant ce moment.
0: J'en mets toujours un petit peu dans mon sac, parce que quand c'est des salons à thème, quand c'est sur des polars, je les emmène, j'emmène pas forcément les fables, je ne vais pas mélanger les deux et confondre. Donc j'en ai toujours un ou deux qui traînent, comme ça on dit, on ne sait jamais quelqu'un que ça peut intéresser, mais allez dans les librairies que j'ai citées, vous serez sûr de les trouver. Sinon, vous pouvez toujours prendre contact avec AA édition, hein, qui vous réorienteront vers moi.
1: Merci Michel de Corel et à bientôt.
0: À bientôt, sans problème. Merci.
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2: Merci pour cette petite chanson. Et nous allons maintenant au centre hospitalier de Périgueux, à l'unité d'accueil pédiatrique pour les enfants en danger, avec Crazy One, Madame Castagnède et Chantal Papon. Quand Chantal Papon, Fanny Castagnède et Vince Crazy One se retrouvent autour d'un projet pour l'UAPED du CHP de Périgueux, l'UAPED, c'est dans le centre hospitalier de Périgueux, et qui veut dire unité d'accueil pédiatrique pour les enfants en danger. Cette unité assure l'accueil, l'écoute et la prise en charge des enfants et des adolescents de moins de 18 ans, victimes de violences, de maltraitances ou de négligence. Elle propose un cadre sécurisant permettant d'évaluer chaque situation de manière individualisée en conciliant protection et accompagnement thérapeutique. Vous allez pouvoir écouter trois actrices parmi les nombreux protagonistes de ce projet, avec en premier lieu Chantal Papon, présidente de l'association, ensuite la maire de Boulazac, Fanny Castagnède, et enfin le graffeur Vince Crazy One, qui vont nous expliquer avec leurs mots à eux comment ça s'est passé.
3: Je suis Chantal Papon, je suis présidente de l'association pour l'amour des enfants du Sénégal que j'ai créée pendant la période de Covid en 2020, puisque je me rendais au Sénégal déjà depuis 2018, mais avec la pandémie du Covid, pour pouvoir se rendre au Sénégal, il fallait être une association, sinon on ne pouvait plus s'y rendre. Donc nous avons monté cette association pour pouvoir aller donc régulièrement, tous les ans, comme nous faisons depuis 2018, pendant 2 semaines, pendant la période scolaire, pour s'occuper des enfants, pour acheter les fournitures scolaires, pour les aider dans les actions sociales aussi, les soins, etc. Et c'était en 2024, j'ai été invitée par la maire de Boulazac pour une conférence avec Move Enfants, où j'ai rencontré donc Arnaud Gallet, qui est le président de l'association Move Enfants. Et ce jour-là, Camille est intervenue en disant voilà, nous on est au service de l'hôpital, mais malheureusement on reçoit les enfants dans des conditions un petit peu précaires et vraiment pas très très joyeuses, très gaies quoi, voilà. Et donc ça m'a touchée, puisque nous c'est ce qu'on fait au Sénégal régulièrement. On a refait une maternité en totalité, on a refait la peinture, les décorations, on a fait une salle de pédiatrie de la même façon, où on a apporté de la gaieté pour les enfants. Alors comme je dis, moi je suis une ancienne chef comptable, enfin toujours en activité un peu, mais je suis ni médecin, ni psychologue, ni juriste, ni quoi que ce soit, donc c'est très difficile d'intervenir en France dans des associations où on peut pas, parce que nous on est là pour le bien-être des enfants, pour la joie des yeux dirons-nous, hein, c'est ça. Et ce qui fait que à la fin de la conférence, je suis allée voir Camille, je me suis présentée, puis comme ça m'avait touchée, j'ai dit écoutez, je vais demander aux membres de l'association s'ils seraient d'accord qu'on puisse intervenir au sein de l'UAPED pour pouvoir redécorer les pièces de l'UAPED. On s'est rencontrés en juin, en mai, juin, je crois, je ne sais plus. En juin, juillet, on a monté un dossier auprès de l'hôpital pour pouvoir avoir les autorisations. Et donc, en novembre, on a eu la bonne surprise d'avoir l'accord de l'hôpital pour pouvoir intervenir. Donc, on a mis tout en œuvre. Et on a été aidé surtout par la mairie de Boulazac qui nous a aidé à retrouver les partenaires, puisque moi financièrement je ne pouvais pas sortir d'argent, puisque on a des statuts qui nous bloquent au niveau du Sénégal. Donc par contre rien ne nous empêche d'intervenir au niveau de la main d'œuvre. Grâce à Fanny, j'ai pu rencontrer Vincent et la PST. Et puis Monsieur Bricolage qui est donc intervenu et qui nous ont fourni la peinture. Vincent a fait les graffitis par les enfants de ses cours. Et donc, Monsieur Bricolage a fourni les toiles. Voilà, tout simplement. D'accord. Et nous, nous sommes intervenus le 3 et 4 mars, 2 jours, où on a tout nettoyé, puisqu'on n'avait pas le droit d'intervenir sur les couloirs, donc sur les communs, plus exactement. Donc on a quand même tout lessivé à la lessive Saint-Marc, c'était tout propre après pour un... Et on a fait donc toutes les peintures, donc du bureau de l'infirmière, on a fait la psychologue, on a fait la salle de soins du fond, avec une belle tapisserie qui nous avait été offerte par Fanny, et on avait nos hommes qui sont venus et qui ont peint, qui ont fait la tapisserie, enfin qui ont fait les peintures, voilà. Et Patricia, qui a, de ses petites mains, fait tous les tableaux que vous trouvez partout, qui ont été posés et faits. Voilà. Et on était très, très, très, très, très heureux. Voilà. Très, très heureux et heureuse. Et Camille était... elle sautait partout. Tellement elle était heureuse. Tellement maintenant, c'est vrai que c'est quand même beaucoup plus gai quand les enfants viennent. On voit que c'est un parcours quand même qui est fait pour les enfants. Alors, les graphes ont été choisis quand même par ce qu'il y avait à la base. Elle avait des tableaux, des émotions du dessin animé de Walt Disney, des Vice-Versa, deux, je crois. Avec ce sujet, Vincent nous a fait, avec l'aide des enfants de son école, ces jolis dessins. Graffitis qui sont magnifiques et qui donnent de la joie quand on arrive dans ce couloir. Mon association, c'est mon cœur. Depuis 2018, j'ai à cœur de donner de la joie aux enfants, voilà, tout simplement, et surtout aux enfants qui sont en difficulté, qui sont dans la peine. C'est surtout ça le plus.
2: Et comment vous avez fait alors pour être en lien avec l'hôpital pour les enfants en danger ?
3: Alors, grâce à Camille, nous avons monté un dossier, grâce à chef de service également qui est intervenu, c'est ça ?
2: C'est ce que vous disiez tout à l'heure.
3: Voilà. Et donc, et la mère de Boulazac qui nous a beaucoup aidés parce qu'elle nous a soutenus, elle a fait des petits mails aussi à la direction de l'hôpital pour expliquer un peu le rôle de l'association, pour appuyer notre demande. Voilà, c'est ça. Voilà. Et ce qu'on voulait faire et ce qu'on voulait apporter à l'UAPED surtout. Voilà. Moi, j'ai été en retraite en janvier 2018 et c'est vrai que je suis allée au Sénégal deux années, en 2008 et en 2012, et c'est surtout en 2012 qu'on avait fait le parcours en quad avec mon compagnon, et on était allé dans les écoles, dans une maternité, quand j'ai vu dans l'état où c'était, et qu'en France, je voyais la maternelle, elle découpait les feuilles pour pouvoir donner aux enfants un dessin pour... Je sais, c'est pas possible que... J'ai dit, écoutez, je suis à la retraite en 2018, je vous promets, je reviendrai vous voir. Et en octobre 2018, on était là et on vient tous les ans. Voilà.
2: D'accord, avec votre association.
3: Alors, au départ, je venais avec des amis et après, on a monté l'association avec des amis. Et tous les ans, nous venons à 15 jours en octobre. Voilà.
2: D'accord.
3: Voilà. Et là, notre voyage est déjà préparé, puisqu'on a déjà pris nos billets d'avion au mois de janvier. Notre projet humanitaire est déjà en place, puisque nous allons acheter un...
0: Bilirubis.
3: Bilirumètre, ouais. Parce qu'ils n'en ont pas en pédiatrie. Et alors, j'ai appris aussi, avec une infirmière qui était là quand on s'était rencontrés à Tours, qui m'a dit que la détection de la jaunisse était beaucoup plus difficile à faire sur des enfants de couleur que sur des enfants qui ont la peau blanche. Voilà. Et oui, parce qu'on ne voit pas le... Alors, moi, je ne suis pas infirmière. Hein. On ne voit pas le jaune des enfants. Voilà, c'est ça. Hein. Voilà, dans l'œil. Voilà, c'est ça. Voilà. Et donc, ce pédiatre que nous avons rencontré l'année dernière m'a dit, Chantal, si vous pouviez m'acheter ce matériel. Donc, on a lancé une collecte sur Hello Asso pour, si les gens veulent nous aider, à acheter ce matériel qui sera livré en octobre au service pédiatrie de l'hôpital public de Hambourg, au Sénégal. Et nous avons également en projet d'acheter des bouteilles d'oxygène, parce que la maternité, elle n'a rien. Et quand elle a des enfants, des prématurés ou autres qui ont des problèmes respiratoires, elle n'a rien pour les réanimer. Donc là, on va acheter des bouteilles d'oxygène qu'elle va pouvoir se servir pour réanimer les nourrissons.
2: Et votre compte Hello Asso, alors, il est toujours disponible pour faire des dons ? Comment on tape Hello Asso et alors, pour l'amour des enfants
3: du Sénégal, voilà. Et ou alors, vous pouvez aller aussi sur le site Facebook pour l'amour des enfants du Sénégal. Je partage régulièrement le lien qui est fait pour nous aider à obtenir ce merveilleux matériel qui est nécessaire aux pédiatres. Et alors aussi, on avait lancé, mais bon, ça c'est fait, on avait lancé... une collecte de lunettes, une grande, grande collecte de lunettes qui a été faite sur la ville de Boulazac et Marsac également. Et on a récupéré plus de 1000 lunettes que nous allons envoyer. Voilà. D'accord. À un centre ophtalmologique et optique. Et je peux vous montrer le message de l'opticien. Il m'a dit, c'est merveilleux. Voilà.
2: Bah oui, je comprends.
3: Voilà.
2: Okay.
3: Et on a besoin aussi de dons pour pouvoir envoyer les colis au Sénégal, donc parce que les containers sont très chers. Puis sans compter qu'avec l'augmentation du carburant actuellement, les containers, ça augmente. Donc nous prenons tout. D'accord. Toutes les bonnes volontés, tous les gens qui veulent nous aider, il n'y a pas de problème. Voilà.
1: Pareil, on vous contacte.
3: Voilà, ou sur Hello Asso aussi. C'est pas le même site, puisqu'il y a deux sites. Il y a Hello Asso pour les dons normaux, et Hello Asso pour la collecte pour la pédiatrie. Voilà.
2: Okay. Merci Madame Papon.
3: Merci Monsieur.
2: Nous allons écouter ensuite Fanny Castagnède, la maire de Boulazac. Je suis avec Madame le maire de Boulazac. Bonjour Madame.
4: Bonjour.
2: Quel a été votre lien dans ce projet ?
4: Eh bien en fait ce projet il est né de belles rencontres quand on a organisé sur la commune de Boulazac-Île-Manoir la venue de la caravane Mouv Enfant avec Arnaud Gallet. Et à cette occasion eh bien, on avait fait venir et inviter des personnes qui se sentaient concernées par les violences sexuelles faites aux enfants. Et c'est à l'occasion de cette caravane que nous avons appris qu'il y avait cette unité UAPED à l'hôpital qui était dans des locaux qui manquaient de chaleur pour les enfants, qui étaient un peu vieillissants. Voilà, on a échangé avec Chantal Papon, on a échangé avec l'infirmière du service qui était là, et sur proposition de Chantal, qui est toujours pleine d'initiatives et de dynamisme, on a dit, allez, on va tenter d'enclencher un projet pour apporter un peu de joie aux enfants qui vivent des choses si dures. Donc du coup, au titre de la mairie, on s'est investi, on a fait le lien avec les partenaires potentiels pour fournir de la peinture. Donc on a PST Sikens qui a fourni les peintures gratuitement, qui a fourni du matériel aussi de protection pour faire les peintures. Monsieur Bricolage a contribué aussi à l'opération. Et puis on travaille avec un graffeur dans le cadre de la ville sur le projet, notamment des 10 ans de la commune nouvelle. On l'a sollicité, on a dit est-ce que ça t'intéresserait aussi de travailler sur ce projet-là ? Et il a répondu présent également. Voilà. Et puis après, à titre personnel, moi c'est un sujet donc qui me touche personnellement et donc j'ai apporté une contribution en offrant une tapisserie murale au niveau de la salle de soins. C'est une énorme fierté d'avoir pu contribuer à ma petite mesure parce que vraiment c'est Chantal qui est la cheville ouvrière de ce projet et qui est incroyable de volonté pour avancer. C'est une vraie fierté d'avoir pouvoir offrir ça aux enfants qui sont victimes. Je veux vraiment remercier toutes les personnes qui se sont impliquées dans le projet, parce que quand on parle de moi, maire, mais c'est aussi des services de la mairie qui se sont impliqués pour essayer d'aller chercher les partenaires, les services techniques. Il y a le service démocratie participative aussi qui a travaillé là-dessus, la communication. Enfin voilà, c'est pas que la maire, c'est aussi les services de la ville qui ont pris à cœur ce projet, qui est donc une déclinaison de la caravane Mouv Enfant.
2: Merci madame.
4: Merci.
2: Et pour finir dans cette interview, Vince Crazy One, le graffeur qui a fait les ateliers avec les enfants. Qui êtes-vous ? C'est quoi votre lien dans ce projet ?
5: Vince Crazy One, donc artiste depuis une vingtaine d'années en graffiti. J'organise des décos chez des particuliers, etc. J'organise des ateliers graphes aussi.
2: Donc, où ça ?
5: Un peu partout en France. Là, ici, parce que je suis ici, mais là où il y a du boulot, quoi. Voilà. Donc là, en l'occurrence, là, on est à l'hôpital. Le projet, comme l'a dit mes collègues Chantal, Fanny et tout le monde, le partenariat, il s'est fait hyper facilement. Parce que du coup, il y a une dimension humaine. Moi, vu que je travaille avec les gamins depuis longtemps, du coup, je suis sensible à ça. Et ici aussi, il y a une cause qui est hyper, hyper importante, quoi. Et dans le passé, mis à part les décos pour les privés et tout ça, les ateliers, ça m'a mené à travailler avec des enfants en difficulté aussi. Donc du coup, il y avait un lien ici aussi, une sensibilité que j'avais déjà avant d'arriver. Et quand on m'a dit, ouais, est-ce que tu veux faire un partenariat avec l'hôpital, je me suis dit que c'était un projet humain, que c'était intéressant. Au départ, je voulais faire le projet moi, vu que je peins, mettre le talent au service de l'hôpital, voilà, sans trop savoir le support, qu'est-ce que ça allait donner, les autorisations, les hauteurs, les longueurs, les largeurs, etc. Puis finalement, on s'est reporté, vu qu'on ne pouvait pas peindre directement à la bombe pour les nuisances au niveau de la peinture, de l'odeur, du coup, je suis parti sur le support toile. Et c'est après coup que je me suis dit que j'avais une force vive de l'énergie, en fait, de la main-d'œuvre de par les ateliers que j'organise. Et du coup, ça coïncidait au niveau des dates et j'ai fait coïncider, en fait, le projet d'ici. avec les ateliers que j'organise tous les mois. J'avais 5-6 enfants et parents aussi qui ont participé au projet. Donc en fait, moi, j'ai juste organisé, mis en relation, coordonné, etc. et supervisé le travail qui était quand même un travail sérieux. Il fallait quand même donner quelque chose de sérieux, même si c'est fait par des enfants, pour des enfants. Souvent, je dis ça, c'est bien. Tout le monde a été franco, tout le monde m'a dit « Ok, on fait ça, quoi. » Voilà, donc, et puis c'est bien, c'est, l'idée est bien. Le thème, c'était Vice-Versa. Donc pour ceux qui ne connaissent pas, c'est le thème d'un dessin animé de Pixar qui travaille sur les émotions. Donc le 1 sur l'enfance et le volet 2 sur l'adolescence. Et chaque personnage représente une émotion. Donc nous, on a travaillé sur l'étoile, sur ces émotions-là, avec le personnage et le graphe associé à côté. Donc embarras, colère, anxiété, peur, etc. Et c'est des thématiques, les soignants ici travaillent tous les jours avec les enfants et tous les soignants. Ben, en dernier, pour le partenariat, je me suis dit comment aller chercher un support toile sans forcément le payer et en même temps faire intervenir quelqu'un. Donc je suis allé voir Monsieur Bricolage à Boulazac et qui a accepté direct le fait de faire un don de toile. Donc en fait, moi j'ai fourni la peinture, ils ont fourni les toiles, j'ai fourni les enfants, les adultes et puis on a tous travaillé comme ça. Et je pense que ça soit Chantal ou que ça soit les autres, ben, du coup ils ont tous un peu fait jouer des relations à droite à gauche pour arriver à repeindre tout, assainir, repeindre, décorer, accrocher, voilà, et tout ça bénévolement.
2: Et le résultat est plutôt super joli, quoi.
5: Et le résultat est sympa, ouais, c'est bien, on voit que c'est fait par des enfants, ça égaye, c'est bien.
2: En vrai, vous me diriez que c'est fait par des adultes, ça m'aurait pas choqué non plus, hein, ouais, parce que vrai. Je trouve que c'est quand même vachement quali, quoi.
5: Alors c'est vrai que là, à la radio, on voit pas forcément, mais c'est un résultat qui est hyper coloré. Ouais. Pour ceux qui connaissent Vice-Versa, c'est quand même un univers qui est très coloré et ça va super bien avec le graphe. Moi, j'adore les graphes en couleur, c'est mon dada.
2: Ouais, moi aussi.
5: Et ouais, voilà, ça tue, quoi, qu'il soit lisible ou illisible. Puis il y a un grain, parce que c'est fait à la bombe, au Posca, donc les techniques sont quand même communes au graffiti, même si c'est pas sur un mur à l'extérieur ou pour une commande, mais c'est bien. Le projet est bien, c'est un bon rendu, c'est coloré. Puis ceux qui connaissent pas, ça égaye. Ceux qui connaissent, il faut se dire, bah, bien joué, quoi.
2: Que vous avez un message à faire passer pour les jeunes et les moins jeunes?
5: Pour les jeunes, mais c'est surtout, croyez en vos projets, parce que moi, quand j'ai commencé personnellement à faire du graphe, on m'a dit, ouais, ça va pas durer longtemps, comme beaucoup de gens. Et 28 ans après, je continue à en faire et j'essaye d'en vivre, comme beaucoup de gars et de nanas autour de nous en France et dans le monde. Et les artistes, ils ont besoin de soutien, ils ont besoin de sérieux. Et les gosses de maintenant qui sont un peu perdus ou qui savent pas trop quoi faire, j'ai envie de dire, ben, foncez, quoi. Gardez en tête ce en quoi vous croyez, poussez-le à fond. Et même s'il n'y a pas à la fin un travail à la clé, ben, l'important, c'est de faire un truc qu'on aime. Voilà, c'est pas donné à tout le monde. Et moi, je suis content de faire ça. Et ce projet-là, c'est pas... pour revenir au projet, c'est pas un projet classique, c'est pas une commande avec un Pokémon dans une chambre d'enfant. Là, il y a une dimension humaine et c'est encore plus beau, c'est un des plus beaux projets humains de l'année, quoi. Mmh. Ouais, donc ouais, le message serait plus de garder de l'humanité pour les jeunes. C'est cool.
2: Est-ce que vous pensez que la culture qui est un petit peu en baisse en termes de subventions et tout ça, ça peut occasionner du danger pour le graffiti, pour l'art en général?
5: Ça peut. Après, le graffiti, il n'a jamais eu besoin de subvention, en vrai. Il vivra quoi qu'il arrive, que ce soit avec ou sans subvention et avec un monde virtuel ou pas, il vivra. Après, la question de comment on achète le matériel, comment on achète le support, on peut se poser la question. Des subventions, évidemment, c'est de plus en plus dur. Même pour les particuliers aussi, c'est dur d'investir pour faire un cadeau à son enfant, pour une chambre d'enfant, etc. Évidemment que les artistes y prennent des refus, pas que dans le graffiti. Mais si on dépend des subventions, c'est sûr qu'on va droit dans le mur. Faut essayer de ne pas en dépendre. Ou en tout cas, là, pour ce projet-là, essayer de faire jouer des partenariats pour pouvoir travailler. En France, on n'a encore pas trop mal au niveau des subventions, mais il y a des pays où c'est compliqué. On peut pas, avant de faire un projet, il faut aller chercher soi-même les sous, les partenariats, et être un peu indépendant et pas dépendre de subventions. Donc ouais, je pense que ça peut être difficile, c'est vrai. L'argent, l'État, ils les mettent ailleurs, ce que je peux comprendre. En même temps, ici en Dordogne, on a des projets comme le silo à Marsac, enfin pas à Marsac,
2: à Coulommiers.
5: À Coulommiers, merci, ouais, qui sont là. Mais voilà, après ça, moi je travaille avec la mairie de Bassillac, avec la mairie de Boulazac, donc des financements, on arrive à en trouver. Et heureusement qu'il y a des gens dans les mairies qui croient encore à des projets graphes et ils voient bien qu'en fait ça décore, ça dégrade pas forcément quand c'est dans un cadre légal ou toléré ou encadré, et ça amène du plaisir à tout le monde, pour l'encadrant, pour les gens des mairies, des politiques, pour les projets, pour les festivals, pour plein de trucs. Donc Ouais, c'est sûr que ça peut être dur. Sans financement, on ne fait pas grand-chose, en fait. C'est sûr, c'est difficile, il faut les payer. Les bombes sont de plus en plus chères, les cadres sont de plus en plus chers, le matériel, les POSCA, tout est de plus en plus cher. Voilà. Mais j'ai envie de dire, surtout ce qu'on a besoin, c'est des murs. Donnez-nous des murs, en fait, déjà. Parce que c'est pas que les subventions, déjà, les autorisations des murs, c'est... voilà, et revenir encore sur ce projet-là, ça a été c'est une chance de pouvoir le faire à l'hôpital aussi à l'intérieur, parce que d'habitude c'est cloisonné, tout est assaini, on retrouve aseptisé. Pas forcément aseptisé, voilà, et du coup on trouve pas de graffiti à l'hôpital, que ce soit les unités personnes âgées, cancer, urgence, etc., urgence pédiatrique aussi, j'y pense beaucoup à eux, aux enfants. Il n'y a pas forcément de déco comme ça, donc là moi je suis content que mes toiles, les mamans, ils soient dans l'hôpital et que ce soit les enfants qui les fait, quoi. Ah ouais.
2: Vous avez mis un coup de pinceau dans l'hôpital, peut-être qu'il y aurait moyen de recommencer plus tard alors.
5: Exactement, avec l'autorisation de l'administration. Ouais, bien sûr, il y a d'autres étages. Hein. Ce n'est pas les salles et les étages qui manquent, les services qui manquent. Donc évidemment que... Ouais, c'est un appel à l'hôpital aussi pour continuer
2: à égayer les couloirs.
5: Voilà. Et espérons que ça soit un premier pas vers un grand chemin encore avec eux, quoi. Voilà. Ouais.
2: Merci Vincent.
5: Ouais, merci. Merci.
2: Ça serait intéressant de recouvrir tous les murs de peinture colorée. Nous allons ensuite écouter une chanson qui s'appelle L.A.S. Assis de Roulotte Tango. Bonne écoute sur les ondes de RLP 102.3.

0: la roulotte tango LAS assis, eh ben on peut dire que ça tangote. Après un petit jingle arpégiateur avec des femmes qui chantent dessus, eh bien nous allons ensuite écouter Jean Chalier, délégué du Secours catholique pour le Périgord Angeonnais pour Oxfam France Tour.
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2: Bon, suite à la soirée gratuite organisée par Oxfam, Oxfam France, le tour Oxfam avec Cécile Duflot à Périgueux, eh bien, beaucoup de personnes sont venues assister à cette soirée. Je dirais peut-être une quarantaine, une cinquantaine. Bon, alors prenons quelques témoignages sur cette soirée. Bonjour, est-ce que vous voulez rester anonyme ou vous vous présentez ?
3: Non, je peux me présenter, Jean Chalier, je suis responsable du Secours catholique. Je suis venu à cette soirée organisée par Oxfam et j'ai trouvé que c'était vraiment, le format était très bon enfant. Chacun a pu d'une part s'amuser un petit peu avec des jeux très simples accessibles à chacun et aussi apprendre des choses parce qu'il y avait une espèce de loterie et certains chiffres étaient anecdotiques et donc on a appris des choses par le jeu. Je pense que c'était vraiment un format très intéressant.
2: Quel chiffre vous avez retenu sur les inégalités, hein, c'était le sujet.
3: Eh bien, par exemple, 15% des personnes en France sont sous le seuil de pauvreté. Alors, les inégalités les plus criantes en France, en fait, c'est sur le budget logement. Alors là, je ne le savais absolument pas, que c'était sur la question du logement, qu'on avait des écarts aussi importants. On a appris que 1% des plus fortunés sur la planète vont bientôt posséder plus que les 95% les plus pauvres, donc c'est un niveau d'inégalité jamais atteint. C'est des chiffres qui sont quand même marquants.
2: Et c'est ce que vous voyez tous les jours avec le Secours catholique. Quelles sont vos statistiques en Dordogne, par exemple ?
3: Alors, oui, on l'appréhende tout ça un peu aussi au Secours catholique, mais sous un autre angle. Là, Oxfam, c'est vraiment l'approche par le fait qu'on peut agir par les élus locaux. Ça a été dit dans le cours de la soirée. Le Secours catholique aussi n'est pas étranger à ça, mais on est peut-être un peu moins spécialisé. Chaque organisation a sa propre approche, sa complémentarité. Voilà.
2: Combien de points vous avez en Dordogne ?
3: Il y a 24 équipes locales. Il y a une équipe mobile aussi. Et aussi, dans cette soirée qui était co-organisée à Oxfam, mais aussi le Secours Populaire, qui est là d'ailleurs, derrière vous. On a appris aussi les réalités du Secours Populaire. Et pour tout vous dire, j'ai pris un rendez-vous avec la responsable du Secours Populaire. On va manger ensemble un de ces quatre. On a beaucoup de choses à se dire. Absolument. Voilà.
2: Et combien de personnes vous aidez alors, à l'année, on va dire.
3: Vous parlez du Secours catholique ?
2: Oui, en Dordogne.
3: Oui, d'accord. Eh bien, écoutez, parlons du Secours catholique, puisque c'est quand même mon métier. En fait, bizarrement, on est proche des chiffres du Secours Pop. J'ai découvert qu'ils étaient sur 8053 situations rencontrées. Nous, on est sur 7005, quelque chose comme ça. Ça dépend comment on compte les gens qui viennent nous voir. Certains reviennent plusieurs fois, donc il y a plusieurs façons de compter les gens, mais on est sur des chiffres un peu similaires au Secours populaire.
2: Oui, et puis la population en Dordogne, c'est 400 000 personnes.
3: Oui, c'est ça. C'est ça, mais alors notre structure, si on parle toujours du Secours catholique, qui n'est peut-être pas le propos de votre émission, je ne sais pas, mais on est sur le Lot-et-Garonne et la Dordogne, donc on est sur les deux départements.
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4: Bonjour à toutes et à tous, vous êtes sur Radio Libre en Périgord et nous nous retrouvons pour l'agenda quotidien présenté par l'équipe RLP.
5: Les auteurs de la bande dessinée Jeunesse Griffon, tome 1, La quête de la team Diabolette, seront en dédicace à la librairie Les Bélivores le samedi 9 mai de 15h à 18h. Une rencontre avec Fabien et Elsa, l'occasion d'échanger autour de leur univers du dessin et de la bande dessinée jeunesse avec petits et grands lecteurs. L'amicale du personnel de la ville de Trélissac a tenu son assemblée générale le 24 avril 2026, en présence notamment du maire Éric Fallous. Cette rencontre a permis de faire le point sur les actions menées pour les agents municipaux, séjours, activités de loisirs, événements familiaux ou encore animations pour les enfants. De nouveaux projets pour 2026 ont également été présentés avec l'objectif de continuer à proposer des moments de partage et de convivialité tout au long de l'année. Le dimanche 10 mai 2026, l'association Croque-Musette organise un thé dansant à la Tour Blanche-Cercle, un moment convivial placé sous le signe de la musique musette et de la danse, ouvert à toutes celles et ceux qui veulent partager un après-midi festif. Rendez-vous à la Tour Blanche. Le festival de la distillerie de l'or se tiendra les vendredis 15 et samedi 16 mai 2026 à Montignac-Lascaux. Organisé par l'association Les Amis de la Distillerie, cet événement propose deux soirées, deux concerts en plein air dans un cadre atypique mêlant patrimoine, nature et convivialité. Parmi les artistes annoncés, Kanka, Le Gros Dope et Uzi Freja. Sur place, bar à gin et spiritueux artisanaux, producteurs locaux et ambiance festive sous les étoiles, un rendez-vous musical et convivial à ne pas manquer dans le Périgord noir.
4: Merci d'avoir suivi l'agenda du jour sur RLP. Restez avec nous pour la suite de nos programmes.
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2: Projet Dernière Chance. Une certaine idée de l'espace-temps. Ces 157 minutes de science-fiction poussive font partie des plus longues que j'ai connues du fait du duo du cinéaste Phil Lord et Christopher Miller. Depuis 2009, où ils avaient déboulé avec leur Tempête de boulettes géantes, déjà tout un poème, un film d'animation, ils avaient enchaîné dès 2012 puis 2014 avec deux comédies policières sans intérêt, 21 Jump Street, suivi, admirez la suite dans les idées, de 22 Jump Street. Retour en 2016 à l'animation avec la grande aventure Lego. Bref, que du passionnant. Mais avec un budget de 200 millions de dollars, ils passent ici dans une autre dimension, c'est le cas de le dire. Rylan Grace, professeur de sciences, se révèle seul à bord d'un vaisseau spatial à des années-lumière de la Terre, sans aucun souvenir de son identité ni des raisons de sa présence à bord. Peu à peu, sa mémoire lui revient et il comprend l'enjeu de sa mission. Résoudre l'énigme de la mystérieuse substance qui cause l'extinction du Soleil. Pour tenter de sauver l'humanité, il va devoir faire appel à ses connaissances scientifiques et à des idées peu conventionnelles. Mais une amitié inattendue pourrait bien l'aider à ne pas affronter cette mission tout seul. Il y avait là de quoi faire un grand film. Les moyens, une star qui ne quitte pas l'écran, quelques idées visuelles assez bienvenues, un départ de scénario alléchant. Alors, pourquoi faire si long? Pourquoi noyer toutes ces bonnes intentions dans une confusion de chaque instant? Pourquoi un tel tissu d'invraisemblance? Je sais, en science-fiction, on peut se lâcher et inventer à peu près tout et n'importe quoi. Et il y a des limites à ne pas franchir. Pourquoi se rendre systématiquement tout incompréhensible, voire ennuyeux? Bel exercice, totalement vain. Attention, tout ce que je dis ici n'engage que moi. C'est un ressenti personnel après une séance de ciné qui m'a paru interminable. Et c'est le mot juste. Je n'ai pas compté, je ne sais combien il y a de fins à ce film. Bref, ça n'en finit pas. Le dit film, dans un univers balisé et parfaitement maîtrisé de la SF, vaisseau, rotation, apesanteur, huis clos technologique, une sorte de 2001 matinée de Alien, gentil cette fois, et de toutes sortes de productions qui ont fait l'histoire de la science-fiction sur grand écran. Les retours en arrière n'apportent pas grand-chose, qu'on le sache déjà, mais permettent une alternance avec le monde quitté. De ce point de vue, Projet Dernière Chance construit son charme sur un classicisme à l'ancienne et sa première partie sur un temps long de la confection bricolée dans le même esprit que Seul sur Mars. D'autre part, le film offre des séquences spectaculaires qui convoquent la maestria visuelle, musicale et cinétique d'un interstellar. Quand je vous dis qu'on a piqué un peu partout dans les films qui ont marqué le genre, mais le gros souci, c'est qu'il y a trop de tout et souvent, et même le parti pris de la lenteur est une évidence, trop longuement, beaucoup trop longuement. Heureusement, il y a Ryan Gosling, qui ne quitte pas l'écran et nous fait un grand numéro du héros malgré lui, cool, sympa, souriant, tout ça, tout ça. Bref, du Ryan Gosling dans le texte. Et puis, par interminence, Sandra Hüller, dans son premier film américain, dont on découvre qu'elle a un joli brin de voix quand elle nous gratifie d'une interprétation parfaitement louable du standard « Sign of the Times ». Ce premier gros blockbuster de l'année, film de science-fiction autoproclamé « cool », est affublé par beaucoup de critiques du terme de chef-d'œuvre et adoubé par une bonne partie du public. Qu'on l'apprécie ou pas est une chose. Qu'on le positionne comme un sommet du 7e art m'interpelle. Pour moi, c'est techniquement très convaincant, mais particulièrement interminable et peu palpitant. On sort de là content que ce soit fini, est vraiment incrédule face à l'engouement général.

0: 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Bonjour à tous, Carolina sur RLP pour le podcast Boss Ladies. 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Alors, nous sommes avec Anaïs, qui est la gérante de l'entreprise La Française des Yeux à Périgueux, qui est opticien lunetier. Anaïs, bonjour.
1: Bonjour.
0: Comment est née l'idée de créer tes propres lunettes avec ton compagnon ?
1: Alors, c'est une histoire un peu particulière. Je ne suis pas à l'initiative du coup de l'idée. C'est avec mon conjoint, du coup, Sylvain. Lui, il a commencé bien. D'un moment, on a un petit écart d'âge. Voilà, bon. Du temps d'écart, ça va. Donc lui, il a un peu tout mis en place. Il a vraiment voulu en fait devenir opticien lunetier. Et à la suite de ses études, il s'est rendu compte qu'il aimait un peu plus le côté manuel. Donc il a mis sa vie entre parenthèses pour récupérer des machines, donc dans le Jura et au compte-gouttes. Et il a appris tout seul à créer une paire de lunettes. Donc il allait acheter aux ventes aux enchères lorsque les entreprises faisaient faillite. Voilà les machines. Et les anciens lui apprenaient à utiliser telle et telle machine, mais pas à fabriquer une monture de A à Z.
0: D'accord.
1: Donc ça lui a pris 10 ans.
0: Donc il est autodidacte sur la création d'une paire de lunettes, mais non sans peine quand même, ça a été un bon sacrifice.
1: C'est ça, ouais. Parce qu'il n'y a pas de formation du coup pour devenir lunetier, donc voilà, il faut être autodidacte.
0: Il n'y en a pas, enfin il n'y en a jamais eu ou il n'y en a plus enfin,
1: Alors non, il n'y en a pas. Autrefois, c'était vraiment des fermes, en fait. C'était alors dans le bassin du Jura, où tout est né. C'était souvent les horlogers qui ensuite, du coup, ont appris à fabriquer des lunettes. Parce que ça nécessitait à peu près les mêmes machines, on va dire. Mais il n'y a pas d'école, il n'y a pas de formation. Alors, il y a les meilleurs ouvriers de France, mais ça coûte assez cher et on n'apprend pas à fabriquer une lunette de A à Z.
0: Ah oui, d'accord.
1: Et là, plus récemment, il y a le bachelor créateur lunetier à Bordeaux, à l'ISO Bordeaux et à ISO Paris, du coup, qui a mis en place une formation. Mais pour avoir été jury d'examen, c'est pareil, on n'apprend pas vraiment à fabriquer une lunette de A à Z.
0: Et alors, pourquoi est-ce que tu as choisi la Dordogne comme lieu de création ? Est-ce que tu es originaire de Dordogne ou... Pas particulièrement, je ne sais pas.
1: Alors non, pas du tout. Moi, je suis de Lorraine, je suis verdunoise. Et en fait, j'ai fait mes études, donc mon BTS optique, sans grande conviction. Enfin voilà, il fallait choisir des études supérieures, donc pas trop longues, hein, parce que je n'avais pas des super notes. Donc je suis partie sur un BTS optique à Autange, à côté du Luxembourg. Et pendant ces études-là, je me suis rendu compte qu'en fait, c'était peut-être pas tout à fait le métier de mes rêves. C'est vrai que du coup, l'optique, c'est plus de la vente à l'heure actuelle. Et moi, j'ai toujours aimé le design et la fabrication. Et là, je ne me retrouvais pas trop dans ce métier. J'ai voulu bifurquer juste avant d'avoir mon diplôme. Mais je voulais quand même garder ce diplôme en poche. Je savais que je l'aurais. Hein. Donc, j'avais quand même des bonnes notes, finalement, après aux études supérieures. Voilà, ça s'est révélé plus tard. J'ai téléphoné, en fait, à tous les créateurs en France. Je me suis rendu compte qu'il n'y avait pas beaucoup de fabricants. Il y a beaucoup d'opticiens créateurs, donc ils vendent des lunettes créateurs, mais ce n'est pas pour autant qu'ils fabriquent. Et au dernier moment, j'ai téléphoné à un professeur dans mon école, qui s'appelle Mathieu Chauder, et qui a un grand magasin d'optique connu sur Metz, qui fait du créateur, qui s'appelle MCO. Et lui, il m'a donné le contact de son meilleur ami en Dordogne, Sylvain, du coup.
0: Ah, génial, excellent.
1: Je suis venue pour un stage au mois de juillet et je suis jamais repartie.
0: Oh là là, coup de foudre à Périgueux.
1: Voilà, c'est ça. Donc je suis tombée amoureuse de la personne, ça c'était pas prévu du tout. Et du métier surtout.
0: Et de la région un peu quand même.
1: Ouais, la région oui. Alors bon, je suis arrivée à Thiviers. Hein. Thiviers, ça ne m'est pas arrivé à 22 ans. Hein.
0: Ouais, d'accord, c'est vrai.
1: Voilà, mais Périgueux par contre c'était un choix de ma part pour la suite.
0: Eh ben, tu vois, la question me revient là par rapport à tout à l'heure. C'était depuis quand est-ce qu'on porte des lunettes ?
1: Alors, je suis justement en train de faire un musée de la lunetterie là pour notre magasin et ça date quand même d'un petit peu de 1605.
0: 1605.
1: Les premières bicycles, du coup, c'est les moines copistes qui en avaient besoin pour la lecture parce qu'il y avait la prise bicycle qui existait déjà, donc ils n'arrivaient plus à avoir de prêt pour écrire et c'est né de là.
0: Oui, c'est vieux sans être vraiment vieux. Hein.
1: Oui, c'est pas si vieux que ça quand même. Hein, ouais. Mais en tout cas, l'utilité vraiment commence en 1605. Alors, c'était pas donné, c'était pas pour tout le monde. Hein.
0: Ben, j'imagine.
1: C'est vraiment en 1900 où là, tout le monde a pu se permettre d'avoir des lunettes, grâce à l'industrialisation, etc.
0: Est-ce que du coup, après ce fameux coup de foudre en Dordogne pour Sylvain, est-ce que tu dirais que travailler en couple, ça a été une évidence ou c'est un défi encore un petit peu au quotidien? Bon, après, je te pose cette question, je vois ton ventre bien rond, donc ce n'est pas d'hyperphagie.
1: Non.

0: de façon plus approfondie à son atelier. Et alors là, tout de suite, vous décidez de travailler ensemble ou comment ça se passe ?
1: Alors, ça a commencé par un stage d'un mois. Et puis au final, bon, il m'a fait faire, je pense, les pires trucs sur les machines, des trucs bien chiants. Il a vu que je persévérais. Et puis, à la fin, il m'a proposé de m'employer parce qu'il créait la lunetterie du sur-mesure à Thiviers. Donc, il avait besoin de main-d'œuvre. À ce moment-là, il avait des associés aussi pour développer un peu son entreprise. Le but, c'était pas d'être ouvert aux clients, mais c'était vraiment de travailler avec les autres opticiens. Donc, juste de rester une usine fermée, en fait. Et du coup, le problème, c'est qu'il pouvait m'employer, mais pas à temps plein dans un premier temps, ou alors il fallait que je trouve une alternance. Ça tombe bien, moi, je voulais aussi devenir optométriste par la même occasion, continuer les études supérieures. Donc, j'ai eu un mois pour trouver une école. Et j'ai commencé à l'ESO à Angers, donc en alternance. Et puis, en fait, ça m'a plu. Et j'ai continué sur l'ISO Bordeaux pour devenir optométrice, contactologue. Et puis après, j'ai commencé le master à Paris.
0: Voilà. Et alors, qu'est-ce que c'est exactement ?
1: Optométriste ?
0: Oui, optométriste.
1: Alors, c'est vrai que ce n'est pas connu en France. Dans tous les autres pays, c'est reconnu.
0: D'accord.
1: Mais sauf ici. C'est un peu le même job que les orthoptistes. Voilà. On va être vraiment spécialisé dans tout ce qui est examen de vue, lentilles de contact, basse vision, vision de l'enfant, pathologie. Et en fait, dans les autres pays, alors moi je voulais faire ça parce qu'à la base j'étais proche du Luxembourg, donc je m'étais dit si jamais ça ne fonctionne pas ici, je retournerai peut-être en Lorraine et je pourrais bosser au Luxembourg en tant qu'opto. Mais du coup, oui, c'est le même taf que les ophtalmos, on va les voir pour faire des examens de vue. On ressort avec une ordonnance, mais c'est juste qu'on s'occupe pas de la chirurgie et des grosses pathos. Voilà.
0: Ah, d'accord, ok.
1: Voilà, ça permet de désengorger les ophtalmos dans les autres pays.
0: Oui. Faut pas être pressé, je pense, quand on a des problèmes de vue en France.
1: Ouais.
0: Qu'est-ce qui t'a donné le déclic, toi, pour te lancer dans l'artisanat plutôt que dans un parcours un peu plus classique ? Parce que toi qui parlais de designer, d'aimer designer, t'aurais pu être designeuse, par exemple, pour créer des lunettes, mais de façon plus industrielle ou... Qu'est-ce qui t'a attiré vers l'artisanat à part Sylvain ?
1: Ouais, c'est vraiment... à part Sylvain, du coup, ouais, c'est compliqué. Non. Moi, j'ai toujours aimé le design. J'aurais bien voulu faire du design de produits, donc du stylisme, des choses comme ça. J'adore la déco. Mais j'aime aussi tout ce qui est loisirs créatifs, tout ce qui est manuel. Et du coup, là, l'artisanat, ça permet de lier un peu tout ça, quoi. Donc, c'est vraiment ça qui m'a plu, c'est le côté manuel. Voilà, vraiment avoir le produit dans ses mains, créer de A à Z un produit et le voir fini. Parce que quand on fait du design juste de produit, on peut faire des prototypes, mais on n'a pas réellement le produit final, quoi, dans les mains.
0: Puis ce qui est génial, c'est que c'est vrai que c'est un métier qu'on n'a pas l'opportunité de découvrir de façon générale. Enfin, moi, j'avais avant toi, avant Sylvain, j'avais jamais rencontré d'artisan lunetier. Et c'est génial. Et en plus, ce qui est bien, ce qui fait le lien, c'est que toi, ça, c'est cohérent du coup, avec les études que tu as faites. Et c'est presque même étonnant que dans ce secteur d'activité pour lequel tu as étudié, tu puisses en découler un travail artisanal. Et je pense qu'en termes de satisfaction, même, ça doit être incroyable de se dire que tu as réalisé un produit de A à Z toute seule. C'est fou.
1: Ouais, c'est quand même sympa. Ouais. On n'est pas beaucoup de lunetiers en France, hein. On est très très peu. C'est pour ça que j'ai eu du mal à d'ailleurs trouver quelqu'un qui veuille bien un peu m'apprendre la lunetterie. Et bon, j'ai eu du bol, je suis tombée sur Sylvain. Mais on est très très peu et encore plus de sur-mesure. Alors là, on doit être 5 à 10 max. Hein. Et encore, ils font pas que du sur-mesure. C'est souvent des opticiens qui fabriquent un petit peu à côté, mais qui sont pas dédiés qu'au sur-mesure. Ce que j'aime aussi dans notre métier, c'est que là, pour le coup, on fait pas que de l'artisanat, le produit de A à Z, c'est qu'il y a la vente, il y a l'examen de vue. Enfin, vraiment, on connaît tous les maillons de la chaîne optique. Et c'était important pour moi aussi, pour bien vendre, bien connaître mon produit,
0: de le maîtriser.
1: Ouais, de tout maîtriser.
0: Est-ce que tu peux nous dire un petit peu comment ça se passe pour la fabrication d'une paire de lunettes ? Comment une paire de lunettes naît de l'idée jusqu'au produit final ?
1: Ouais, alors déjà, on passe par plus de 30 étapes de fabrication. C'est quand même assez long. Et ça, on parle juste vraiment du produit fini. Enfin, quand on veut le fabriquer, on ne parle pas du design. Mais à la base, forcément, il y a le design. Donc, on dessine sur papier ou sur informatique, tout simplement. Ensuite, on valide ensemble. On prend donc les mesures qu'on retrouve le plus, en fait, en France. Et on réadapte le produit qui a été dessiné pour qu'il puisse à peu près convenir à tout le monde en magasin. Et puis ensuite, y a la fabrication. Donc, on va commencer par un prototype dans un premier temps. Donc, on découpe dans du noir 4 mm, une plaque d'acétate noir 4 mm, une face à main, on appelle ça, pour pouvoir

0: essayer entre nous et voir si ça matche ou pas. Et puis après, il y a la fabrication de la lunette finale. Donc là, c'est plus d'une trentaine d'étapes de fabrication juste pour ça.
1: Et combien de temps il se passe entre justement l'idée de base et la réalisation finale ?
0: Ça peut prendre des mois. Hein. Pour vraiment un nouveau modèle, une nouvelle forme qu'on mettrait en vente au magasin, ça peut prendre des mois entre le dessin et vraiment le produit final qu'on va exposer.
1: Mais par exemple, donc aujourd'hui, vous, à votre boutique et atelier, vous avez des modèles que vous mettez en vente, donc c'est vous avez combien de modèles à peu près ?
0: On a 300 formes différentes.
1: Ce qui est déjà loin d'être anodin.
0: Oui. Ouais, et on a à peu près, je dirais, 1000 plaques d'acétate, 1000 couleurs différentes.
1: L'acétate, c'est le matériau qui est utilisé pour faire la monture des lunettes, c'est ça ? Et qui, les plaques sont en fait de couleurs et de variétés diverses, en fait. C'est ça qui fait leur originalité, finalement.
0: Ouais. Alors, là, nous, on utilise de l'acétate de cellulose, mais il y a plein d'autres matériaux qui existent. L'acétate, c'est utilisé quand même depuis des années et des années en lunetterie. C'était autrefois aussi utilisé pour les peignes ou pour les Legos, en fait. C'est le même matériau. C'est un plastique plus noble, hein, on va dire. C'est du bois et du coton mélangé à une partie de plastique. Mais qui ensuite, une fois la transformation faite vraiment de l'acétate, disparaît. Il n'y a plus trop cette particule plastique. C'est aussi du bioacétate. Alors, il y a des personnes qui disent qu'on pourrait le planter dans la terre. Moi, je ne recommande pas quand même. Mais après, il y a d'autres matériaux. Il y a la corne, le bois, on peut utiliser de l'optyle. Souvent, les montures qu'on voit en plastique injecté type Chanel, ça va être vraiment du plastique coulé. Enfin, il y a plein de choses. Nous, on a choisi l'acétate de cellulose parce que c'est hypoallergénique. Et puis qu'on en trouve aussi en France, donc avec le dernier fabricant d'acétate de France qui s'appelle Decoracet, chez qui on se fournit. Et après, il y a plein de textures différentes, donc il peut y avoir des motifs, ça peut être uni, des granulés, etc.
1: Donc aujourd'hui, vous avez donc vos modèles. Mmh. Donc aujourd'hui, quand on est un client, on arrive, on peut choisir un des modèles qui est déjà existant, ou alors est-ce qu'on peut partir d'un modèle existant et choisir sa plaque d'acétate pour que vous puissiez reproduire le même ? C'est possible ou pas ?
0: Alors, en fait, nous, vraiment, notre concept, c'est qu'on a un seul tarif et la personne choisit parmi nos 300 formes que j'ai déjà Sylvain aussi a designé, mais bon, j'ai un peu pris la main dessus sur le design. Donc, il y a 300 formes. Le client choisit sa forme. Alors, la forme, elle est souvent déterminée par la correction, hein, quand même. Après, il y a la forme du visage, les goûts de la personne, etc. Mais la correction, quand même, grandement. Donc, il choisit sa forme et ensuite, du coup, il choisit la couleur pour la face et les branches. Et nous, on la refabrique en 3 semaines pour... sur mesure et dans les couleurs choisies.
1: Et en plus, ce que vous avez, tu nous en parleras un petit peu plus, de façon un petit peu plus approfondie tout à l'heure, mais c'est que vous faites donc des montures vues, des montures solaires et des montures pour les enfants aussi,
0: oui.
1: Ce qui est super sympa.
0: Oui, tout à fait. Bon, on fait un petit peu de tout hein, comme tous les opticiens, en fait. On propose un peu de tout.
1: Mais la différence, c'est que, de ce que j'ai pu déjà remarquer en allant chez certains opticiens, c'est vrai que pour les enfants, il y a très peu de modèles et c'est pas très varié, alors que chez vous, c'est vraiment différent. Tu avais dit à peu près quel prix, le prix d'appel ou pas du tout ?
0: On est à 295€ la monture, sur mesure, ce qui est assez inédit en France, parce que normalement, du sur mesure, c'est 3 semaines de fabrication, hein, quand même, pour faire une monture. Normalement, on est à peu près dans les 1000€. Nous, on est à 295 parce qu'on vend en direct, donc on n'a pas d'intermédiaire. Hein. C'est le fabricant qui vend directement, donc ça allège un peu les coûts. Et aussi, c'était dans le but vraiment de proposer un produit qui soit abordable, pour montrer que c'est possible d'avoir un produit français sur mesure, mais à prix correct.
1: Donc aujourd'hui, le stéréotype du « c'est fait en France, ça doit coûter les yeux de la tête », c'est vraiment à bannir puisque ce n'est pas du tout le cas. C'est même fou de se dire que la plupart des gens achètent des produits qui sont faits en Chine, complètement en plastique ou peu importe, au prix que vous fabriquez, voire plus cher que ce que vous fabriquez en fabricant français.
0: C'est ça. Bon, après, il y a des sacrifices aussi qui sont faits. On ne fait pas forcément les mêmes marges, etc. Mais oui, nous, c'est notre but. Hein. C'est vraiment c'est notre mantra, quoi.
1: Donc, du coup, tu utilises de l'acétate pour les montures. Et après, donc, même tout ce qui est verre, étui, etc. Tout ça, c'est du made in France.
0: Ouais, il y a des armatures métalliques qui sont mises du coup à l'intérieur. Elles sont fabriquées du coup en France. Donc on les récupère chez Carrier à Oyonnax. Les charnières, c'est pareil. Et après pour les verres, on travaille avec Vecteur. Donc Vecteur, c'est le fameux Mathieu Schauder dont je parlais au début, le fameux professeur et ami de Sylvain, qui entre temps du coup lui a créé son laboratoire ophtalmique à Metz.
1: Ok, génial.
0: On passe que par lui, parce que c'est fabriqué à Metz. On est sur la traçabilité. Donc,
1: Qu'est-ce qui distingue tes lunettes de celles qui sont produites industriellement, tu dirais ?
0: Bah déjà, on fait du sur-mesure. Donc, au niveau du confort, c'est totalement différent. Hein. Ça repose parfaitement bien sur le nez, sur les oreilles. C'est personnalisable. On choisit vraiment ce qu'on veut. Donc, c'est souvent la lunette qu'on apprécie un peu plus.
1: Oui.
0: Et bon, après, la solidité aussi. Parce qu'on est, mine de rien, sur de l'acétate de cellulose. Donc, c'est quand même très résistant, très léger. Donc, je pense qu'il y a pas mal de...
1: Pas mal d'éléments, quand
0: ouais.
1: même. Puis au moins, on n'a pas les mêmes lunettes que son voisin.
0: C'est sûr.
1: Est-ce que c'est difficile, est-ce que tu dirais que c'est difficile de produire uniquement avec des matériaux français ? Est-ce qu'il y a des contraintes particulières que vous n'auriez pas si vous ne vous souciez pas du fait que ça vienne de France ou non ?
0: Pas forcément. Forcément, les tarifs sont un peu plus élevés pour la matière première. Hein. Mais sinon, on a encore quelques petites usines en France qui nous permettent d'avoir un petit peu ce qu'on peut retrouver dans la lunetterie industrielle. Donc non, je dirais que c'est pas trop un souci.
1: Tu sais, moi, ce que je trouve dingue dans votre histoire, Sylvain et toi, c'est déjà le fait qu'aujourd'hui, on est quand même dans un monde où tout le monde parle... développement économique tout le temps, le fait de s'enrichir en permanence et de ne pas donner de sens forcément à ce qu'on fait. Les gens s'intéressent uniquement à ce qu'ils vont gagner et pas à la façon dont ils font les choses ou au sens qu'ils donnent à ce qu'ils font. Et ce que je trouve dingue, c'est que, et que j'ai toujours pensé, c'est qu'aujourd'hui, être chef d'entreprise avec des valeurs qui sont quand même incroyables et qui deviennent rares, en fait, de nos jours, déjà j'étais rassurée de voir que ça existait encore, mais c'est des sacrifices, c'est des marges qui sont moins importantes, c'est plus de prise de tête sur tout un tas de choses, j'imagine, parce que tu es plus regardant, il y a sûrement plus de contraintes liées à vos choix de vie, et peut-être un enrichissement qui est peut-être moindre que certains concurrents qui eux se contrefiche de fabriquer du français ou faire fonctionner des petites usines ou alors même fabriquer, laisser l'artisanat continuer d'exister. Et en France, c'est des choix de vie qu'on ne salue pas suffisamment parce que ça a des conséquences, je trouve. C'est pas anodin, je veux dire, tout le monde a besoin d'avoir une situation, aimerait avoir une situation financière, j'imagine, géniale ou... Et même si on ne vit pas d'amour et d'eau fraîche, hein, je trouve ça hyper admirable de continuer dans notre société actuelle à œuvrer, à fonctionner de la sorte. Et je trouve qu'on perd tellement notre savoir-faire. C'est vraiment dommage et de voir que des jeunes soient sensibles aussi à ça et œuvrent pour que ces métiers persistent. Alors que aujourd'hui, la concurrence, on va se le dire, elle est vraiment rude dans l'optique.
0: Oui, c'est clair.
1: Donc, même dans une ville comme Périgueux, où il y a très peu de... Il y a 30 000 habitants, je veux dire, il y a quand même au moins, sur tous les commerces existants, il y a plus d'opticiens que de pharmaciens. Tu vois, c'est chouette. C'est vraiment des choses... Et je pense que les gens devraient être vraiment plus soucieux et sensibles au fait de consommer français, de faire en sorte que ces entreprises, que ces artisans continue d'exister, qu'il y ait un vrai savoir-faire qui puisse être perpétué. Et en plus, comme on le dit, ça ne coûte pas plus cher, donc pourquoi pas le faire ?
0: Ouais. Mmh, c'est ça, ouais, ça ne coûte pas plus cher. Enfin, voilà. Donc, nous, c'est vraiment ce qu'on essaie de mettre en place. Et c'est vrai que c'est un sacrifice, hein. On ne va pas se le cacher que c'est parfois difficile, hein, parce qu'il faut faire attention à plein de choses, mais on veut rester aussi dans des prix abordables pour que ça puisse convenir à tout le monde, donc c'est ça qui n'est pas évident. Mmh. Donc on parlait des marges vite fait tout à l'heure, mais c'est surtout ça qui fait la différence. Donc on s'enrichit moins vite, hein, c'est sûr, ça prend plus de temps. Mais on croit en notre projet, on a vraiment envie de démocratiser ça et je pense que voilà, c'est ce qui compte le plus. Donc ouais. On est peut-être un peu fous, mais nous, on y croit.
1: Moi, j'y crois aussi. Ouais.
0: Et je pense que ça se répercutera dans quelques années aussi avec tout ce qui se passe à l'heure actuelle. Par exemple, il y a une grosse inflation hein, depuis quelques temps qui, à mon avis, va continuer. Sachant que nous, on a déjà des stocks de matières, qu'on n'est pas, on travaille qu'avec d'autres artisans, d'autres entreprises françaises, on va être un peu moins impacté. Donc, je pense que dans le futur, on sera peut-être moins cher que certains de nos concurrents.
1: Voilà. Ouais, qui font venir leurs produits d'ailleurs.
0: Ouais. Ouais.
1: Est-ce que toi, tu penses que du coup, les consommateurs ils sont sensibles à ça, au Made in France ? Parce que souvent, moi, de ce que j'ai un peu analysé, le Made in France fait sens, surtout auprès des étrangers, mais pas tant au niveau du français lambda. Qu'est-ce que tu constates à ce niveau ?
0: J'ai l'impression quand même qu'il y a un retour vers la fabrication française. J'ai l'impression que les gens sont plus sensibles à ça, que ce soit pour l'écologie ou autre. Là, en tout cas, depuis 5 ans, on le voit sur Périgueux, qu'il y a un engouement quand même pour vraiment les produits fabriqués en France. Mais après, c'est vrai que les étrangers sont encore un peu plus sensibles à ça. Mais je pense qu'on a de beaux jours devant nous et que ça va être de plus en plus démocratisé et que la fabrication française va plaire de plus en plus. Parce que comme on en parlait, avec l'inflation, les produits importés vont un petit peu augmenter. Donc je pense qu'il y aura un retour vers la fabrication française.
1: Je pense que c'est victime aussi de ce stéréotype de croire que le made in France est cher. Mmh. Alors que, et puis comme on est dans une société de consommation, les gens achètent... change souvent, mais finalement, quand on se rend compte du prix d'une paire de lunettes chez un opticien standard, il n'y a pas d'intérêt particulier. Tu dirais que l'inspiration pour tes modèles, elle te vient d'où ?
0: Alors, c'est un peu particulier. Moi, ça vient du fait de regarder plein de choses, en fait. J'ai un cerveau qui est bien fait sur ça, on va dire. Tous les soirs, avant de m'endormir, j'ai plein d'images qui me viennent en tête. Si par exemple, j'ai regardé plein de fleurs dans la journée ou plein de vêtements, mon cerveau va configurer tout ça en lunettes. Donc sur ça, j'ai du bol, j'ai toujours aimé l'art, j'ai toujours aimé la création, j'ai toujours aimé le design. Donc le soir, j'ai des petites idées, il faut s'en souvenir et le noter pour le lendemain. Ça, c'est plus compliqué.
1: Mais ça vient naturellement.
0: Ça vient naturellement, ouais. Donc j'ai pas trop de soucis. Après, j'essaye de rester au fait. On va souvent au salon de l'optique à Paris, à Milan, etc. pour se tenir informé de la mode.
1: Oui.
0: Même si, bon, nous, le but, c'est quand même de faire des choses un petit peu originales et qui sortent un petit peu du lot.
1: Tu peux pas ne pas tenir compte des tendances.
0: Ouais. Il faut absolument suivre le mouvement aussi. Sur 2-3 montures, par exemple.
1: Est-ce que quand toi tu crées, tu penses à des types de visages ou est-ce que tu penses c'est le côté artistique qui l'emporte quand tu imagines et que tu crées ton modèle ?
0: C'est le côté artistique qui l'emporte. Ouais, c'est pas du tout les visages. Bon, après on a pour tout type de visage hein, dans tous les cas avec 300 formes là c'est assez large. Mais ouais, c'est plus le côté artistique.
1: Tes clients à toi, ils participent à l'élaboration du modèle parce qu'il y a des modèles j'imagine donc sur mesure. Des modèles que tu peux personnaliser. Qu'est-ce qu'il peut choisir le client quand il décide pour sa paire de lunettes ?
0: Techniquement, il peut tout choisir, la forme et la couleur. Maintenant, la plupart du temps, les clients se laissent guider et me laissent choisir en fonction de leur visage, de leur correction et de leur carnation, ce que moi je jugerais le plus sympa sur eux. Mais à l'ouverture du magasin, c'était plutôt l'inverse. Ils venaient souvent avec des idées. Et là, maintenant, on me laisse un peu plus le champ libre, donc c'est sympa aussi.
1: Ah bah, c'est d'être super sympa pour
0: toi.
1: Ouais,
0: ouais, c'est sympa. Ils me font confiance, donc c'est cool.
1: Puis tu dois t'éclater, du coup.
0: Ouais, mais techniquement, ils peuvent tout choisir, hein, la forme, la couleur. Mais après, comme je le disais, on est guidé par la correction. Ça retire quand même pas mal de formes, hein, mine de rien. Un myope, par exemple, on va éviter de lui mettre une rectangulaire. Les forts astigmates, on évite de mettre du rond. Enfin, il y a des petits codes comme ça en fait à respecter. Voilà. Mais une fois qu'on a éliminé ça, on est plutôt libre.
1: Est-ce que tu as une paire dont tu es particulièrement fière ? Est-ce que tu as une paire signature, par exemple ?
0: J'aime bien mes solaires. Elles sont en forme de petits lus.
1: Ah, génial.
0: Voilà. Bon, tous les modèles sont sympas aussi, hein, mais en tout cas, moi, ce sont les miennes, donc forcément, je les aime bien. Je me les suis dessinées pour moi.
1: Ah, c'est génial. Personne n'a les mêmes lunettes que toi, du coup.
0: Si, je peux les proposer. Des fois, il y a des clients qui ont des petits coups de cœur sur mes lunettes et je leur accorde le design.
1: Est-ce que donc ton compagnon et toi, est-ce que vous avez chacun une spécialité ? Toi, tu es plutôt dans le design, mais tu disais que Sylvain le faisait aussi peut-être un petit peu. Tu as pris l'ascendant, mais du coup, lui, c'est quoi ? C'est plus la fabrication ?
0: Eh bien, en fait, on fabrique tous les deux à 50-50.
1: Ok.
0: Donc ça, des fois, c'est un peu d'ailleurs un petit truc qui me perturbe. C'est que la plupart des clients pensent que forcément, vu que c'est Sylvain l'homme, ça va être plutôt lui qui fabrique. Et moi, je vais rester sur le design. Et en fait, ce n'est pas le cas. J'ai pris le dessus sur le design, ça c'est sûr, mais il avait déjà designé une centaine de modèles, hein, donc il en a quand même fait. Mais sinon, on s'est segmenté la fabrication en deux. Donc moi, je vais faire les premières étapes de fabrication, donc le design, le travail de la matière première aussi, la découpe à la commande numérique, du shootage de branches, c'est-à-dire mettre l'armature dans l'acétate pour créer les branches. Enfin, il y a plein de petites choses comme ça. Et puis lui, après, il prend la relève pour tout ce qui est raccord branche-face. Mais techniquement, on s'est fabriqué de A à Z une lunette tous les deux. C'est juste qu'on a nos préférences, donc on s'est réparti les tâches comme ça, quoi.
1: Ouais.
0: Mais voilà.
1: Quelle a été ta plus grande difficulté depuis le lancement ou votre plus grande difficulté depuis que vous avez commencé ?
0: Une bonne question.
1: Parce qu'au début, on est d'accord qu'il y a eu la lunetterie du sur-mesure à Thiviers, donc l'atelier de Sylvain, et toi, tu as ouvert la Française des yeux à Périgueux.
0: Oui, c'est ça.
1: Et alors, c'est plus récent que la lunetterie du sur-mesure. Toi, c'était plutôt un lieu de vente, oui. Périgueux.
0: Bah alors, Thiviers s'est transformé aussi en point de vente. Hein. Il fait vente et fabrique hein, pour le moment. Une partie de la fabrique va me rejoindre sur Périgueux. Moi, ce qui a été le plus compliqué pour moi, c'est d'être à la tête de la gérance de la Française des yeux, solo. Je pense que c'est parfois compliqué, hein. Surtout en étant une femme, honnêtement. C'est pas facile de se faire respecter au début. Et puis,
1: même dans ton secteur d'activité.
0: Ouais.
1: Ah ouais,
0: ouais. Bah, je pense dans tous les secteurs, le fait d'être une femme à son compte, souvent on n'a pas l'impression que c'est la femme la gérante. Voilà, on
1: demande... tu dirais que c'est par rapport à qui que ça a été compliqué ? Les clients ?
0: Ouais, les clients surtout, ouais. C'était un peu difficile au début. J'ai dû prendre un peu plus de caractère, on va dire, pour ne pas me laisser marcher dessus. La gestion aussi, hein, ça c'est chaud, on ne va pas se le cacher.
1: Ouais.
0: Et le fait d'être multicasquette, ça c'est vraiment encore un peu compliqué aujourd'hui. J'aime beaucoup hein, le fait que ce soit très très polyvalent, ça j'adore. Hein. D'un côté ça me stimule, mais d'un autre côté ça m'angoisse aussi. Parce qu'il faut être sur tous les fronts, que ce soit sur les réseaux sociaux, mais on ne le fait pas trop, il faut qu'on s'y mette un petit peu plus. Mais la gestion de l'entreprise, on fait la vente et en plus on fabrique. Hein, donc là, pour le coup, on est vraiment multitâche. Et ça, parfois, c'est lourd.
1: Ouais, il faut être organisé, quoi.
0: Il faut être super organisé, ouais. Une fois que t'es organisé, c'est bon. Mais au début, la mise en place, elle est compliquée. Ouais, c'est ça.
1: Est-ce que tu dirais que c'est difficile de se faire une place dans le marché de la lunette ?
0: Alors, il y a quand même une vingtaine d'opticiens sur Périgueux. Hein,
1: c'est
0: donc,
1: énorme.
0: C'est beaucoup. Ça fait beaucoup. Mais comme on est très différent de ce que... Enfin, on propose des choses complètement différentes de ce que les autres vont proposer. Enfin, on fait partie des derniers lunetiers de France. On est les seuls de Nouvelle-Aquitaine à faire du sur-mesure. Donc, j'ai envie de dire oui et non, en fait. C'est difficile au début, quand on ne nous connaît pas, de montrer qu'on est fabricant et pas que opticien.
1: Vendeur, ouais.
0: Voilà. Mais une fois qu'on nous connaît, c'est un petit peu plus simple, je pense.
1: Je crois qu'on avait évoqué ça, mais je ne sais pas si c'est passé, le délai pour changer, passer de 2 ans à 3 ans. C'est passé, ça ou...
0: Ouais, c'est ça. Ouais. Ah oui. Donc, non, c'est pas encore passé, pardon.
1: D'accord.
0: La validité d'ordonnance a aussi son importance. C'est 5 ans pour les moins de 41-42 ans, je crois. Et 3 ans pour les plus de 41-42 ans. Donc déjà, ça a aussi une grosse importance hein, sur la clientèle, qui va avoir plutôt tendance à renouveler en fonction de l'ordonnance plutôt que le remboursement mutuel.
1: D'accord.
0: Et remboursement mutuel, c'est encore tous les 2 ans, mais effectivement, il parlait du fait de le passer
1: de
0: à 3
1: passer
0: ans.
1: À 3.
0: Ouais. Ouais. Mais de toute façon, le taux de renouvellement, enfin, c'est à peu près 3-4 ans. Hein.
1: D'accord, donc ce ne sera pas forcément impactant sur votre activité.
0: On avait peur de ça, mais finalement, de ce qu'on voit depuis 10 ans... Non, je pense que ça ne changera pas grand-chose.
1: Oui, ouais. Tant mieux. Comment est-ce que vous faites aujourd'hui pour vous faire connaître, justement ?
0: Sujet sensible. On n'a rien fait de spécial, hein, j'avoue. Là, c'est vrai qu'on avait misé sur le bouche à oreille, clairement. Aussi pour avoir une clientèle qui nous ressemble. Donc là, maintenant, ça se ressent au bout de 6 ans. Donc, on est content. On a des clients, du coup, qui sont contents, qui reviennent, qui sont fidèles. Mais il va falloir qu'on s'ouvre un petit peu plus. Donc, j'essaye un petit peu sur les réseaux sociaux voilà, de faire des posts. Mais alors là, pour le coup, c'est le truc que j'aime le moins. Et je suis vraiment mauvaise en ça, donc c'est compliqué. Sylvain encore plus, donc voilà. Et là, on va un peu miser sur le nouveau magasin pour changer tout ça. Donc déjà, on nous verra fabriquer en vitrine.
1: Ça, c'est génial.
0: Je pense que ça peut être sympa. Et puis, on va essayer de communiquer un petit peu plus. Voilà.
1: Mais justement, du coup, je rebondis là-dessus. Quels sont vos projets là, pour les mois à venir ?
0: Alors, le projet, c'est le futur magasin de Périgueux qui reste à l'emplacement actuel, mais qu'on remodélise complètement. Donc, on va mettre une partie de la fabrication. Donc, mes machines me suivent sur Périgueux. Donc, pour nous voir fabriquer en vitrine, parce que ça nous tenait à cœur de montrer que c'est fait sur place. À Thiviers, on le voit à l'heure actuelle, à Périgueux, on ne le voit pas. Il y aura aussi un petit musée de la lunetterie pour nous voir fabriquer avec toutes les étapes de fabrication, parce qu'on trouve ça quand même assez intéressant, vu qu'on travaille avec des machines des années 60-70. C'est pas commun, on les voit pas en général. Et donc ça, c'est déjà un beau projet, voilà. Donc après, projet bébé aussi. C'est un gros projet aussi. Et puis on verra après pour le reste.
1: Ah, c'est génial. Est-ce que tu aimerais développer ta marque ou est-ce que tu aimerais rester sur plutôt un modèle artisanal ?
0: Alors ça aussi, c'est un sujet. Sylvain, lui, a toujours eu comme projet de développer la marque. Mmh. Moi, j'étais un peu plus frileuse de ce côté-là. Ça me fait peur, honnêtement. Le fait qu'on soit une petite structure familiale, je pense que c'est sympa aussi pour les clients. Ils nous connaissent tous les deux, ils ont leur habitude. Enfin, voilà, je pense que c'est un peu plus rassurant aussi. Sylvain, lui, avait un peu plus en tête de le développer. Alors, en Dordogne dans un premier temps et après en France. Pour le moment, je pense qu'il faut déjà développer vraiment le magasin avec le concept vraiment qu'on veut mettre en place, voir comment ça se passe et peut-être aller... sur un modèle un peu plus gros un peu plus tard, mais déjà il faut ancrer je pense un petit peu les bases et voir par la suite ce que ça donne.
1: Quel regard toi tu portes sur l'avenir de l'artisanat en France?
0: Je pense que il y a de la place pour l'artisanat en France. Bon, déjà il reste plus beaucoup d'usines, qu'on soit clair, hein, il en reste pas en lunetterie, mais dans d'autres métiers aussi il reste plus grand chose, hein. La plupart des machines ont été vendues en Chine, enfin voilà, il reste pas grand chose, mais je pense qu'à l'ère de l'IA, tout ce qui est artisanat va reprendre un petit peu d'essor, parce que c'est vrai que l'IA c'est un peu un super cerveau, et il va y avoir pas mal de métiers à mon avis qui vont disparaître, et je pense que du coup l'artisanat a sa place à faire, parce que
1: c'est comme ça qu'on pourra se différencier, et puis il y aura pas d'autres.
0: Ouais, je pense.
1: Ça ne pourra pas être remplacé par un... Oh, peut-être, enfin, j'en sais rien.
0: Ça peut, mais l'artisanat, ouais. Ça reste quand même aussi humain. C'est-à-dire qu'on crée de toute pièce un produit qui sort de notre imagination, et ça, l'IA ne peut pas le faire.
1: C'est vrai, j'avais entendu dire que, en tout cas, aujourd'hui, ça ne peut pas compenser ou être à la hauteur de ce que plusieurs cerveaux humains pourraient faire en termes de créativité.
0: Ouais. Ça va juste faire un melting pot de tout ce qui existe et puis créer quelque chose,
1: oui. Mais pas forcément innover, quoi.
0: Ouais, voilà, il y a pas le facteur humain qui rentre en compte, il y a pas les émotions, il y a plein de choses hein, qui font qu'on crée un produit. Donc ça, je pense qu'on a encore de beaux jours devant nous
1: et tant mieux.
0: L'artisanat aussi, ouais.
1: Si tes lunettes pouvaient raconter une histoire, ça serait laquelle ?
0: Ben, j'aurais pas pu faire autre chose en fait. Mmh. Ça me paraît tellement logique que j'aurais pas autre chose à te répondre. Si vraiment je voulais pas faire le métier d'opticien de base, c'est parce que c'était de la vente. Moi je suis pas faite pour faire de la vente. Alors il y a plein de personnes qui le sont, hein, mais moi c'est pas dans mon caractère. Je suis très introvertie quand je connais pas les gens. Si je ne crois pas en mon produit, je suis une mauvaise vendeuse. Voilà. Donc là, le fait de connaître mon produit, de savoir comment il est fait, que c'est fait de manière éthique, de manière écologique,
1: c'est rassurant pour toi.
0: Ça me rassure et surtout, j'y crois en fait. Je sais comment c'est fait, je sais qu'on fait ça au prix juste et du coup, ça me permet de le vendre plus facilement parce que j'y crois vraiment quoi. Et j'aurais pas pu faire autrement en fait. Pour moi, c'est logique. Sinon, j'aurais bifurqué, j'aurais fait un tout autre métier. Bon, je ne sais pas lequel, parce que celui-là, quand même,
1: t'aurais pu être dans le design.
0: Ouais, voilà. Mais j'aurais pas, je pense, eu le côté manuel, le contact quand même avec les clients que maintenant j'apprécie, parce que voilà, je connais mon produit et qu'on a une petite clientèle qui est sympa, qui est fidèle et avec qui on s'entend bien.
1: Mais moi, je suis sûre que tu excellerais, mais je te l'ai déjà dit, hein, mais que tu serais très bien. Même si tu faisais partie de clubs d'entrepreneuses ou d'entrepreneurs, et que tu mettais en avant et que tu présentais ce que tu fais, franchement, je suis sûre que tout le monde y serait sensible. Parce que être un vendeur, c'est pas forcément avoir une grande gueule. Je trouve que justement, ce qui est très bien chez toi, c'est que t'es douce, t'es apaisante, tu sais de quoi tu parles. Il y a un côté très rassurant dans ta façon. Ce qui est souvent problématique quand on a affaire à des vendeurs, c'est que ils peuvent te chanter la messe pour te vendre leur truc et tu le sens quand c'est pas sincère. Là, c'est toi qui réalises un produit, t'y crois, tu le connais, tu vois. Et moi, je trouve ça chouette et je trouve ça dommage que tu sois pas tant connu, que tu fasses pas partie de certains réseaux. Alors, je sais que c'est un peu, des fois, c'est fastidieux, puis c'est pas un exercice qui est simple ou dans lequel on prend au début plaisir à aller, mais tu gagnerais beaucoup à y aller, parce qu'en plus, il faut savoir qu'Anaïs est extrêmement belle, donc... c'est vrai. Et du coup, c'est génial, il faut que les gens connaissent ce que vous faites et... J'ai pas de problème de vue, donc j'ai pas de lunettes. Enfin, quoique.
0: Un petit truc, mais c'est avec un orthoptiste là qu'il faut gérer ça.
1: Je peux pas être aussi formelle sur ma vue, mais on a tous besoin de lunettes de soleil, donc il faudrait quand même que je passe. Bah, merci beaucoup, Anaïs.
0: Bah, merci à toi.
1: À bientôt.
0: À bientôt.
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2: C'est Maurice Meslier dans l'émission Mêliez-vous de ce qui vous regarde, mais surtout écoutez-moi. Chers amis, bonjour. Écoutez, je vais vous lire un poème, je ne vous dis pas de qui c'est. Hein, c'est à vous de deviner. Voilà. Il faut peut-être travailler un petit peu là, les chères auditrices, auditeurs. Hein, faut pas rester là, le cul assis sur sa chaise, à m'écouter sans rien faire. Hein, bon, quand même. Hein, faut travailler. Alors, je suis comme je suis. Je suis comme je suis. Je suis fait comme ça. Quand j'ai envie de rire, oui, je ris aux éclats. J'aime celui qui m'aime. Est-ce ma faute à moi? Si ce n'est pas le même que j'aime chaque fois, je suis comme je suis. Je suis fait comme ça. Que voulez-vous de plus? Que voulez-vous de moi? Je suis fait pour plaire. Je ne puis rien changer. Mes talons sont trop hauts. Ma taille trop cambrée. Mes seins beaucoup trop durs, et mes yeux trop cernés. Et puis après, que ça peut vous faire? Je suis comme je suis, je plais à qui je plais. Qu'est-ce que ça peut vous faire? Ce qui m'est arrivé, oui, j'ai aimé quelqu'un. Oui, quelqu'un m'a aimé, comme les enfants qui s'aiment, simplement savant aimer, aimer, aimer. Pourquoi me questionner? Je suis là pour vous plaire. Je n'ai plus rien changé. Bon alors. Alors vous avez vu, parce que j'ai utilisé du masculin et du féminin. En final, ce n'était que du féminin dans cette prose. Oui. Mais moi, j'ai voulu essayer de le masculiniser, comme on dit, faire croire que c'est moi, Maurice Meslier, un mâle. Hein. Et au final, je n'y suis pas arrivé. Et de temps en temps, j'ai mis la féminité qu'il y a vraiment dans ce poème. Bon allez, alors, c'est dans un livre qui s'appelle « Paroles » et c'est de Jacques Prévert, voilà, ouais, voilà. Et alors, je l'ai aussi sur un CD, et là c'est une femme qui parle, et là ça paraît tout à fait naturel, puisque c'est une femme qui raconte quelque part, hein, voilà, hein, je suis comme je suis, mais moi aussi je suis comme je suis, et je suis bien comme je suis, voilà. Et je resterai comme je suis. Et des fois, j'essuie la vaisselle quand elle a été lavée. Oui, oui. Et j'enlève la suie de la cheminée. Ouais. Et je suis comme je suis. Ouais. Et des fois, je suis des femmes dans la rue. Ouais. Et des fois, c'est mon chien qui me suit. Ouais. Vous voyez, je viens de faire un poème, là. Sans l'avoir écrit. Ce qui veut dire que dans 5 minutes, je ne m'en rappellerai même plus. Donc, si, parce que c'est enregistré. C'est enregistré, donc je vais pouvoir peut-être le recopier, et puis en rajouter encore des suis, ouais, des je suis, des tu es, des ils sont, et des vous êtes peut-être mieux, plus suis que moi, hein, d'accord. Bon, eh bien, attendez, faites un peu ce jeu-là, vous, hein, et envoyez-le à la radio, et je vous les lirai, alors mettez votre nom surtout, hein. Toi, Jacqueline, c'est pas peine de mettre ton nom, je sais que tu y arriveras pas, bon. C'est bien, j'ai voulu te faire écrire et tu sais pas écrire. Tu sais que crier. Oh, c'est pas normal, ça. Hein? Bon. Mais bon, tant pis, les autres, ils peuvent essayer, les autres. Hein? Moi, j'aime bien quand les autres, ils m'envoient des poèmes comme ça. Hein? Voilà, bon. Alors, je vais vous faire un petit cadeau. On va se passer un petit Bob Marley en l'honneur de quelqu'un qui a édité un livre sur Bob Marley et sur le reggae qui s'appelle Bruno Blum.

Alors, chers amis, j'ai la chance d'avoir un livre sur les poètes du Sénégal. Ouais. Et je vais donc vous en lire un. Alors, il y a Birago Diop. Alors, Birago Diop, il est né le 12 décembre 1906. Il était docteur vétérinaire et ancien ambassadeur. Vous voyez, même les vétérinaires savent écrire, hein, c'est normal. Ils ne savent pas que soigner les animaux. Hein. Et je vais donc vous lire, alors, ça s'appelle Cassac, et il a été offert, ce poème, à Léopold Sédar Senghor. Bon, ça vous parle peut-être un peu plus. La terre saigne, comme saigne un sein, d'où coule du lait, couleur du couchant. Le lait est rouge, du sable sourd du sang. Le ciel pleure, comme pleure un enfant. Qui donc s'était servi du sinistre hoyo? C'est une sorte de plus flûte, hein. L'onde se plaint au plongeon de la pagaie, la pirogue geint, l'étreinte de l'eau. Hyène s'est piquée au passage de la haie, et corbeau a cassé sa plume dans la plaie. Qui donc s'était donc servi du sinistre hoyo? Le berger a blessé sur, par la pointe de la sagaie l'échine souple du frère de la savane, et plus rien n'est resté de tout son beau troupeau, ni taureau, ni génisse, ni jeune veau. Mais qui donc s'était servi du sinistre Oyou? Voilà. Hein. Alors, bon, la flûte, c'est pas la flûte qui a tué quand même les troupeaux, bon, je suppose du moins. Sinon, ça serait grave hein, si une flûte pouvait faire ça. Hein. Et là, on va retourner avec notre ami Victor Hugo. Oui. Et alors, comme on est au printemps, je vais vous lire un poème, il a écrit Printemps. Il a écrit en 1859. C'est la jeunesse, et le matin, vois donc, ô ma belle farouche, partout des perles, dans le thym, dans les roses et dans ta bouche. L'infini n'a rien d'effrayant, l'azur sourit à la chaumière, et la terre est heureuse, ayant confiance dans la lumière. Quand le soir vient, le soir profond, les fleurs se ferment sous les branches, ces petites âmes s'en vont, au fond de leur alcôve blanche. Elles s'endorment, et la nuit a beau tomber noire et glacée, tout le monde des fleurs qui luit et qui ne vit que le rosé. L'œillet, le jasmin, le genêt, le trèfle, incarnat qu'avril d'or, est tranquille car il connaît l'exactitude de l'aurore. Voilà, c'est beau, hein. Bah c'est normal, hein. C'est du Victor, hein. Ah oui, Victor, attention, c'est un sacré mec, hein. Alors, on va passer... Allez, Arthur, hein, Arthur Hugo, excusez-moi, Arthur Rimbaud, faut pas déconner, non, hein, on va quand même pas les mélanger, hein. Alors figurez-vous que, je sais pas s'il a copié sur Villon, mais il a un poème qui s'appelle Le bal des pendus, vous savez, les pendus de Villon, hein, c'est connu ce poème-là aussi, hein. Au gibet noir, manchot aimable, danse les paladins, les maigres paladins du diable, les squelettes de Saladin. Messire Belzébuth tire par la cravate ses petits pantins noirs, grimaçant sur le ciel. Et, leur claquant au front d'un revers de savate, les fait danser au son d'un vieux Noël. Ça existait déjà, Noël, à l'époque? Bon. Et les pantins, choqués, enlacent leurs bras grêles, comme les orgues noirs, les poitrines à jour, que serraient autrefois les jantes damoiselles, se heurtent longuement dans un hideux amour. Hurrah ! Les gais danseurs, qui n'avaient plus de panse, on peut cabrioler, les tréteaux sont si longs, hop, qu'on ne sache plus si c'est bataille ou danse, Belzébuth enragé racle ses violons. Oh, dur talon ! Jamais on use sa sandale. Presque tous ont quitté la chemise de peau. Le reste est peu gênant et se voit sans scandale. Sur les crânes, la neige applique un blanc chapeau. Le corbeau fait panache à ses têtes fêlées. Un morceau de chair tremble à leur maigre menton. On dirait, tournoyant dans les sombres mêlées, des preux raides heurtant armure de carton. Hurrah ! La bise siffle au grand bal des squelettes. Le gibet noir mugit comme un orgue de fer.
Les loups vont répondant aux des forêts violettes. À l'horizon, le ciel est d'un rouge d'enfer. Hola ! Secouez-moi ces capitans funèbres qui défilent sournois de leurs gros doigts cassés, un chapelet d'amour sur leurs pâles vertèbres. Ce n'est pas un moustier ici des trépassés. Oh ! Voilà qu'au milieu de la danse macabre, bondit dans un ciel rouge un grand squelette fou, emporté par l'élan comme un cheval se cabre et se sentant encore la corde raide au cou. Crispe ses petits doigts sur son fémur qui craque, avec des cris pareils à des ricanements, et comme un baladin rentre dans la baraque, rebondit dans le bal au chant des ossements. Au gibet noir, manchot aimable, danse, danse les paladins, les maigres paladins du diable, les squelettes de Saladin. Voilà. C'est beau, hein? Bon, c'est un peu tristounet, bon, c'est un peu macabre, mais bon, hein? Bon, vous savez, là, j'aurais pu vous lire aussi la danse macabre hein, de Saint-Saëns. Non, c'est pas de la musique, c'est pas de la littérature, c'est de la musique. Saint-Saëns, ouais, Saint-Saëns. Et c'est le sens de quel sens, hein, hein? C'est le Sansonnet. Non, bon, allez. Tiens, j'avais même pas vu, j'avais, vous savez, ces petits cordons dans les livres. Alors j'avais mis un marque-page, alors que j'ai un beau petit cordon vert, hein, que j'aurais pu mettre pour marquer la page de ce fameux poème de Rimbaud. Vous voyez ? Et alors ce livre a été fait quand ? J'aime bien vous donner la date du livre parce que c'est vachement important. Hein. Encore un qui ne m'aide pas. Ah si, en 1969. Bon, alors Rimbaud, il y a longtemps qu'il avait cassé sa pipe. Hein. D'abord, je ne sais même pas s'il fumait la pipe. Hein. Bon. Peut-être, peut-être. Bon, il a dû fumer parce que il paraît qu'il transportait de la drogue. Alors, et la fumette a dû marcher aussi avec lui. Hein. C'est peut-être pour ça qu'il est mort assez jeune hein, aussi. Ah oui, à force de fumer, hein, on ne fume pas impunément. Hein, hein. Alors, je vais vous lire le second sommeil de Janot. Et quand je vous dis Janot, naturellement c'est Bouchu, hein, c'est Monsieur Bouchu. Et ce fut écrit en 2017. Et en fait, c'est parce que j'avais retrouvé sur un vieux carnet de 2017, dans un tiroir, Dojo de Coulny-Chamier, ça j'ai pas compris pourquoi. Bon. Et donc, je raconte un petit peu son histoire à lui. Hein. Voilà. Parce que, naturellement, il s'est endormi en 2012. Hein. Malheureusement, janvier 2012. Et il est parti dans sa résidence secondaire avec sa mère, son père et une tante. Hein. Ah ouais, parce qu'il y avait 4 places dans sa résidence secondaire. Ouais. Donc on pouvait pas en mettre d'autres. Et puis, comme il a pas eu d'enfant, ça tombe bien. Donc tu n'avais pas besoin d'une cinquième place, hein. Pardonne-moi, Janot. Ta deuxième Joséphine Baker, version africaine, m'a supplié de vider ton passé simple, mais tellement émouvant du garage pour mettre à l'abri sa moka des regards et des gouttes d'eau. Alors, la deuxième Joséphine Baker, c'est ma fille adoptive qui est africaine, voilà. Qui était sympa avec lui parce qu'elle allait lui faire son ménage et tout, elle allait lui porter des fois à manger et tout, donc elle était vraiment sympa. Et j'avais tellement d'archives de Janot hein, que le garage en était plein. Et ma fille venait de s'acheter une nouvelle voiture, la Moka, c'est une, je sais plus ce que c'est comme marque, hein. Et ben elle voulait la mettre à l'abri, voilà. Et pourtant, je voulais conserver des archives pour les faire vieillir au gré du temps de tes relire et de les relire. Tes mots, tes colères et tes amours referont du papier à prose bien torché. Malgré mes interdits de toucher à ton passé au plus profond de toi-même, j'ai cédé à la demande d'une princesse africaine qui prend l'or pour du bon pain. Mais rassure-toi, j'ai caché le plus tendre, le plus fort, le plus beau de tes poèmes avec rimes et pieds beaux. Je relirai tout ce trésor pour toi, afin de le faire entendre encore une fois, voire plusieurs fois, malgré tes oreilles bouchées par les trompettes de la renommée, au temps de ta splendeur et de tes beaux pieds de nez. Notre ami Kenbe est venu vers toi. Ouais. C'est-à-dire que un deuxième copain des hydropathes, bah, il est parti le voir au paradis aussi. Bon. Dis-moi ce que vous lisez maintenant, votre temps vous laisse rêver. Cher Baladouz est aussi près de vous, malgré les notes de piano qu'il avait à nous offrir de son vivant, avec des gamboys aux formes mélodieuses. Troisième copain, passé à l'arme gauche. Bon.
pour quand il n'a pas fait son service militaire. Vidé pour nous des derniers hydropathes, restant encore sur terre une bonne bouteille en attendant que nous reformions une bonne équipe d'hydro du village par Cassiopée. Alors, hydro du village, vous avez compris, c'est un jeu de mots. Hein. Bon. Cherche-nous un deuxième à l'Arnotte, pas trop loin du simple d'esprit et de l'ange à quatre pattes. Voilà, mon Jeannot, je voulais te prévenir avant que l'un de nous te vous rejoigne pour ne pas être surpris et triste de ce massacre de vers et de mots de pied. Hein. J'ai mis en lieu sûr sur l'ensemble de tes livres, sur Pierre Fonlac, qui est maintenant une médiathèque, mots à la mode, depuis que le pixel remplace l'encrier et la virgule. Parce qu'avant, ça s'appelait une bibliothèque. Hein. Voilà. Chabat est très proche de toi, avec aussi une plaque crue de la sagesse. Là, où il nous lançait des glands et des cacahuètes de sa fenêtre, juste en face de celle de l'Arnotte, comme à des singes savant lire dans le houblon et dans l'absinthe, pas encore trop dépucelé. Prépare notre arrivée en louant la fanfare et les fonflons. Nous arriverons en ordre dispersé, voire un à un, mais on ne sait pas encore à quelle heure. Hein. Et si possible, mais juste avant la distribution, des hosties du 45 avec des seins glacés qui aiment danser dans les verres petits jaunes bien torchés. Alors il aimait bien le pastis, bon, voilà, c'était sa boisson préférée. Bon, c'est pas un vice, hein, c'est normal, c'est naturel. Bon, allez, Jeannot, j'arrête là ma tirade des verres de nez en te souhaitant une bonne santé et un de ces jours, mais pas maintenant, hein, voilà. Eh oui, alors c'est bon, c'est vrai que c'est un... Comment on pourrait appeler ça, un hommage, je sais pas, un peu comme on appelle ça, les oraisons funèbres, hein, ou les oraisons funestes, comme vous voulez. Hein. Mais bon, c'est normal, les copains, ils sont toujours vivants dans votre tête, ils sont toujours vivants, vous avez des souvenirs avec eux. Hein. Vous avez écrit, vous avez bu, vous avez mangé, hein. Vous avez des fois pété ensemble. Hein. Ben oui, quand même, hein. Allez, tiens, un petit Bob Marley. C'est du Soul. Ça...

Voilà notre ami Bob Marley. Alors, vous savez, j'ai vécu 4 ans en Guadeloupe, de 1980 à moitié 85 à peu près, 1985. Et ça faisait quelques années qu'il était mort, mais c'était un peu comme un anniversaire. Et quand on allait en boîte de nuit, on avait le droit du Bob Marley, mais alors, vraiment. Et je peux vous dire que c'est vachement entraînant pour danser. Parce qu'en plus, le rythme vous permet de faire n'importe quoi, de danser n'importe quoi, mais vous êtes au rythme de Bob Marley, voilà. Hein. Et tout le monde dansait, tout le monde, il y avait, tous les gens se levaient pour danser. Bon, alors je veux dire qu'il y avait, dans la boîte de nuit, il y avait 150 Guadeloupéens, puis deux métropolitains, on ne dit pas deux Français, parce qu'ils sont aussi Français que nous. Hein. Deux métropolitains, il y avait ma femme et moi, quoi, en fait, hein, souvent. Puis des fois un copain aussi, voilà. Je reviens à mes poèmes. Alors là, ce coup-ci, c'est il était écrit à l'île d'Oléron. Voilà. Le vrai faux rêve. Donc il est de moi, bien sûr. Hein, parce qu'il y a moi qui fais des vrais faux rêves. J'avais enfin franchi la barrière de mes vrais faux rêves. Je voyais le jour les étoiles, la nuit le soleil. Puis entre chiens et louves, j'avais un rêve fou. Je voyais une étoile qui rêvait de rêver de jour. 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Des gnomes stériles tentaient de les attraper avec des filets d'argent encore frais. Je venais de reprendre sous le comptoir un faux rêve. 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

Et alors, je crois qu'on est presque sur le... On est presque sur le début de mon émission. Pardon, sur la fin de mon émission. Et j'ai le temps de lire un poème. Et il me reste 5 minutes. Oh, 5 minutes de bonheur avec vous. Oh là là. Allez, tiens, un boussuge. Facteur gitan. Parce que Jeannot, il a été facteur à Paris, à Ménilmontant, et après à Chamiers, quand il est revenu sur Périgueux. Ouais. Mon pote le gitan, qui était facteur, malsait tout seul avec mon malheur. Maintenant qu'il est parti vers je ne sais quel pays, je me sens bien seul sans lui. Jamais je n'oublierai de ma vie. Mon pote le gitan qui était facteur, comme tous les gitans, il était secret, et même étranger quand il le connaissait, quand on le connaissait. Comment il choisit ses amis, jamais il ne me l'a dit. Pourtant, son choix était très bien fait. Ses amis sont très faciles à compter. Avec nous, il était comme frère et sœur. Mon pote le gitan qui était facteur, il n'a jamais pu se plaire à Paris. Pour lui, le ciel était toujours gris. C'est pour ça qu'il y avait toujours avec lui des gars du midi qui le comprenaient. Mon pote le gitan qui était facteur. Comme tous les gitans, il n'est pas resté longtemps. Quand on a dit au revoir à Georges, des 5 billards et même à Catus, personne ne l'a cru. Mon pote le gitan qui était facteur nous a laissé un grand vide au cœur. J'espère qu'un jour, en l'entendant, cette chanson, il nous reviendra, car nous l'attendons. Alors, chez Catus, nous recommencerons à boire, à chanter, à s'amuser, jusqu'à ce que l'on en meure avec mon pote le gitan qui était facteur. C'est beau, hein? Alors, c'est vrai qu'un gitan facteur, c'est rare, hein? Même facteur d'orgue, hein? Ah non, c'est rare aussi, hein? Ouais, ouais. Mais c'est normal, hein? Les gitans, normalement, c'est ceux qui vont vous piquer du cuivre un peu partout, hein, essayer de vous vendre de la vannerie. Vous voyez, les dames, elles passent avec des paniers en osier. Alors, il y a les nouveaux, maintenant, qui ont compris ce qui marchait bien, c'est ils ont une espèce de karcher avec un produit exprès pour vous nettoyer les murs, les sols. Vous voyez, ils passent comme ça, ouais. Et ils regardent bien comment la maison est faite pour savoir si on peut passer par là ou là, parce que C'est des entrepreneurs, hein, les gitans. Ah, ils se laissent pas aller, hein. Ah non, ils se laissent pas aller, hein. Ils ont... Alors, il y en a qui disent ils ont raison. Moi, je dis ils ont pas raison, parce que s'ils piquent le bonheur des autres, non, non. Par contre, on peut faire un effort, c'est-à-dire leur piquer leur bonheur, hein. Comme ça, on prend leur bonheur et nous, on est aussi heureux, hein. Non, je dis des conneries, là, j'arrête, allez. Parce que là, je dérive. Je dérive comme un bateau qui n'a plus de gouvernail, vous voyez, hein. Et voilà, c'est un peu ça, bon. Donc j'ai été obligé de vous dire au revoir, non? Non, je peux pas encore vous dire au revoir, il reste 2 minutes. Et je peux pas vous lire un poème, parce que le prochain poème que j'ai, il fait 5 heures. Ouais, un poème qui fait 5 heures, je vous dis pas, hein. Alors je suis obligé de venir combien? 10 fois pour vous le lire? 10 fois une demi-heure pour vous le lire? Bah, vous allez vous lasser, au bout de la troisième demi-heure, vous allez dire « il me fait chier ce mec-là, ce poète-poète, ouais, ce poète-poète, ouais ». Parce qu'on nous appelle aussi comme ça, hein, poète-poète, ouais. Ce qui fait qu'on est 2 fois poète, poète-poète. Bon allez, Jacqueline, qu'est-ce que tu vas me faire à manger là? Encore des ortolans fricassés? Mais où est-ce que tu vas les chercher? Tu sais bien que ça n'existe plus, ce petit oiseau-là. Et puis c'est interdit maintenant de les tuer, les ortolans fricassés. Tu le sais, ça, hein? Avant, il y en avait plein en Gironde. Maintenant, il n'y en a plus un seul parce que les chasseurs les tuent pour les manger. Ah non, mais je te préviens que si tu fais les ortolans fricassés, je te quitte. Hein? Ça sera terminé entre nous deux. Je te préviens tout de suite, hein? Bon. Arrête un peu tes conneries. C'est ça que tu veux? Qu'on se sépare? Hein? Tu veux plus écouter ma poésie? Eh ben d'accord, tu vas voir. Alors, tu me fais des frites belges avec une petite mayonnaise et puis des petits morceaux de lardon dedans, tu vois, hein? Et là, je pense qu'on pourra continuer à s'aimer. Ouais, hein? D'accord? Bon, alors c'est bien, t'es gentil. Tu vas me le faire, bon, ça va alors. Et ne me parle plus dans ton fricassé, hein? Surtout, arrête. Hein? Parce que sinon, moi je te fais plus écouter ma poésie non plus. Hein. Je te coupe, tu pourras plus être en direct avec moi. Hein. Ah oui? T'es la seule, tu te rends compte le bonheur que tu as d'être la seule de mes auditrices?
Alors arrête, hein, tes conneries, hein.

chanson dédiée à mes compatriotes, les Français. Alors les Français moyens, les Français petits, les Français gros, les grands, les maigres. Dédiée en fait à tous ceux qui, comme moi, sont nés sous le triste signe de l'Hexagone.

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0: Eh bien, bonjour à vous tous pour cette seconde émission des résidences Oui Senior. Alors, je rappelle, la résidence Oui Senior est placée sur la place Faidherbe, je me répète. Et donc, nous intervenons une fois par mois pour choisir un thème avec des résidents. Donc, aujourd'hui, nous avons Madame Louchard.
1: Michel.
0: Marinette.
2: Claude.
3: Christiane.
4: Mais Monique.
0: Et en concertation, nous avons choisi un thème qui se trouve être les souvenirs d'enfance. Alors, les souvenirs d'enfance, c'est un petit peu comme le pain d'épices. Ça craque sous la dent. C'est sucré. Et c'est comme la Madeleine de Proust, il suffit d'en parler pour s'en souvenir.
1: Et c'était moi, les souvenirs d'enfance. Vous, c'était pas les souvenirs d'enfance. Qu'est-ce que c'était, vous ?
2: Je sais plus. Vous me posez des questions, je sais plus rien.
0: C'était les souvenirs d'enfance.
1: Si, c'est tout.
2: C'était les souvenirs d'enfance aussi.
0: Ah oui, les souvenirs d'enfance.
1: Oui.
2: Je ne sais plus de quoi j'ai parlé.
0: Je vais vous laisser commencer, peut-être.
1: Oui, allez. Moi, j'ai eu une enfance très heureuse. J'étais couvée par un papa, par une maman. Et puis, je me suis occupée, j'aimais chanter. Alors, je chantais, j'avais une belle voix à l'époque. Et puis, voilà. Et puis, qu'est-ce que je voulais dire encore ? Ah oui, on a voulu me mettre en pension. Mais je ne suis pas restée du tout, je n'aimais pas ça du tout. Hein. On est venu me rechercher 24 heures ou 48 heures après. Je me serais sauvée, je crois. Autrement, moi, j'étais heureuse, j'étais très heureuse avec mes parents.
3: Tu as fait des bêtises quand tu étais petite ?
1: Non, je ne faisais pas de bêtises, moi.
3: Tu étais une enfant sage ?
1: Oui, j'étais très sage.
3: Comme
1: très sage.
3: Maintenant ?
1: Oui, très sage. Mais maintenant, je n'aime pas raconter ma vie, de toute façon.
3: Bah écoute, c'est déjà pas mal que tu nous aies dit que tu étais heureuse.
0: C'est super. Oui.
3: Avec des parents aimants.
1: Oui, et puis à la Girondière, je suis aussi heureuse.
3: C'est plus l'enfance là.
1: Parce que, non, mais c'est parce que
3: on a beau nous comparer.
1: J'ai continué mon...
3: On a beau nous comparer à des enfants, c'est pas l'enfance aujourd'hui.
1: Moi, je suis...
3: C'est pas la résilience.
1: Je suis très heureuse à la Girondière.
3: Bon.
0: En tout cas, vous avez l'air épanouie.
1: Vous voyez, hein.
0: C'est vrai.
1: Mais oui, mais on m'a dit que j'avais rajeuni depuis que j'étais venue à la Girondière.
0: Ça fait plaisir.
3: Moi, j'ai eu une enfance très, très heureuse. Je suis née à Oran, en Algérie, avec des parents qui travaillaient beaucoup, qui avaient des pâtisseries. Donc, nous étions deux enfants. Mon frère et moi, nous avons appris très vite à lire, à écrire, à prendre les commandes au téléphone. Il y avait une grande caisse, comme autrefois dans les boutiques, avec deux grands tabourets. On s'asseyait là et on se précipitait dès que le téléphone sonnait pour prendre les... Il y avait de grands registres, comme autrefois, où on prenait les commandes. Maman surveillait derrière, un petit peu d'un œil, ou une des vendeuses nous regardait, voir si on ne disait pas de bêtises. Et puis aussi, le dimanche, les parents dans le quartier nous avaient appris à livrer. Alors, on livrait les gâteaux. On attendait toujours une petite pièce. Mon frère et moi, on se précipitait toujours. Mais bon, c'était une époque très, très heureuse. Parce que les gens allaient à la messe, et à la sortie de la messe, ils venaient chercher les millefeuilles, les éclairs, ils se régalaient. On avait aussi, en face d'une des pâtisseries, un très grand cinéma à Oran, qui s'appelait Le Richelieu, où il y avait des troupes qui venaient l'après-midi, il y avait les Trois Baudets, Et donc, on avait un salon de thé, et le dimanche après-midi, on travaillait 7 jours sur 7. Et le dimanche après-midi, on servait du thé. Voilà, mais moi, j'ai eu une enfant très, très heureuse, avec un frère très attentionné, des grands-parents charmants. Nous étions nombreux, on était une fratrie. On allait souvent chez les grands-parents, dans un lieu qui s'appelait Canastel, en bord de côte. Oran, c'était sur la Méditerranée. Et voilà, je suis très très heureuse d'être née dans cette famille et d'avoir pu continuer ma vie, d'avoir 3 enfants, 4 petits-enfants et 2 arrière-petites-filles. Actuellement, je suis à la résidence senior pour raison de sécurité et je suis très bien, je m'y habitue, il n'y a pas très longtemps que j'y suis, mais je fais des connaissances et je suis très très heureuse d'être là.
1: Oui, moi, Marinette, j'ai été élevée avec... on était 5 de famille, ma maman ne travaillait pas, mon papa travaillait aux abattoirs, mais ils habitaient loin. J'étais en internat au collège pendant 2 années. C'est pas la même chose, la pension et l'internat. C'était très bien, Je m'ennuie un petit peu parce que j'aimais pas ce milieu-là très strict à l'époque. C'était dans les années 65.
4: C'est toujours pareil.
1: Oui, mais bon, plus strict à l'époque. Il y a plein de choses que c'était interdit. Alors bon, je m'ennuyais. Bon, je faisais des bêtises comme tout le monde, mais des petites bêtises, allez, pas désagréables, mignonnes comme tout. Et après, par la suite, après, j'ai été la dernière année, j'étais externe. Et après, je me suis mis à travailler à l'usine de confection et ma vie a continué. L'usine de confection a fermé quand tous les magasins ont fermé. Et c'est là où je suis rentrée à l'hôpital en 78 et que ma vie a continué. Voilà. Mais sinon, c'était une bonne enfance.
5: Moi, c'est Claude. Bon, ben, mon enfance, elle est très, très simple. On est une fratrie de 6 garçons. Mon grand-père, mon père et mes 3 frères et moi. Pas de femme à la maison, c'est ce qui nous a manqué le plus, peut-être, aux enfants. Mais bon, on a vécu ce qu'on a vécu. Mon père partait travailler le matin de bonne heure. Et nous, on allait à l'école et puis on faisait des bêtises. Et puis voilà, et on a vécu comme ça de notre arrivée d'Alger, donc en octobre 62, jusqu'à aujourd'hui. Je fais toujours des bêtises. Hein.
1: Oui. Ben, ouais.
5: Quand on... voilà, donc... Il n'y a rien eu de spécial. La vie en Algérie, je ne l'ai pas beaucoup connue, puisque mes parents ont divorcé. Donc au début, j'étais avec ma mère à Autun. Et après, quand mon père est venu nous rechercher, mon petit frère et moi, il nous a ramenés en Algérie entre 60 et 61. Et on y est resté jusqu'à l'indépendance. On est parti en octobre 62. Et puis voilà. Et au début, c'était pas facile parce que mon père n'avait pas de travail en France. On écoute bien tous les rapatriés qui se sont foutus à la baille à Marseille, sur le port de Marseille. Donc on le sait, tout ça, on le sait très bien. Et voilà. Et donc, arrivé à un stade... mon père a réussi à trouver du boulot comme il était météorologiste, donc à la météorologie à Paris. Et voilà, et ensuite, la vie a continué. Et puis, je me suis marié, j'ai eu 5 enfants et j'ai 10 petits-enfants. Et j'ai 10 petits-enfants. Bah, je vous bats.
1: Eh oui.
5: J'ai pas encore de, j'ai pas, je suis pas encore arrière-grand-père.
1: Moi non plus.
5: Voilà.
0: Ben, merci.
3: Où est-ce que tu es né en
5: Algérie? À Bab
1: el Oued. Oh, je connais Bab el Oued.
5: Ouais, moi je suis né à l'hôpital des Trois Horloges.
1: Oui. Ah, oui. Et moi j'étais un petit stade qu'il y avait là. Comment ça s'appelait? Je ne me rappelle plus.
3: Je ne me souviens plus, ça fait 1963.
5: Ouais. La seule chose que je me rappelle quand j'étais en Algérie, c'est que je balançais les serpillères sur les militaires français qui passaient en dessous. Ou alors on leur balançait des. On avait une sorte de pigeonnier en dessous les fenêtres, on chopait les œufs, on leur balançait sur la tronche.
1: Oui, je me rappelle de ça.
5: On était vers la poste d'Alger.
1: J'ai bien connu la poste
5: Pasteur.
3: C'est là où il y a eu le plus
5: d'événements. Oui. On allait au monument aux morts, souvent dans le square où il y a le monument aux morts. Et même une fois, on a appris une nouvelle. Je ne sais pas si c'est vrai, si ça a été dit, qu'après l'indépendance, les Algériens ont rebaptisé toutes les rues. Et de la rue Anatole France, c'est passé la rue Anatole Algérie.
1: Et nous, on manifestait.
5: Ah, je sais, non. Ah, je sais pas, c'est ce qu'on. C'est un ancien qui revenait d'Algérie qui nous a raconté ça.
3: Est-ce qu'ils ont, changé en langue arabe, mais pas.
5: Ouais, bah oui, mais bon, après, Anatole, ils l'ont mis en algérien.
1: Moi, je me rappelle, moi, en rendant. On criait Algérie française, je me rappelle bien de ça. Je me rappelle où je travaillais, les travaux souterrains. On avait une grande banderole et on avait été défilés.
3: Il y a longtemps.
5: Ouais.
1: Et oui.
2: Mon enfance, je l'ai partagée avec ma sœur jumelle, parce que j'ai une sœur jumelle. Mais on a des caractères diamétralement opposés. Par contre, celle qui causait des soucis à mes parents, c'était pas ma sœur jumelle, c'était moi. J'ai pas beaucoup changé. Ma sœur jumelle, elle était toujours dans son coin avec ses poupées, ses petits habits de poupées, tout ça. Elle était là, elle bougeait plus. s'installer le matin, puis elle allait se coucher le soir, alors que moi, on était toujours en train de me chercher. Elle est encore passée où, la grande ? J'étais la grande parce que j'étais plus grande que ma jumelle. Et puis après, bon ben, les choses... J'ai été séparée très vite de ma sœur jumelle à l'entrée à l'école, parce que j'ai pas fait de cours préparatoire. Je suis rentrée tout de suite au cours élémentaire, parce que je savais déjà lire et calculer, écrire et calculer. Donc on m'a dit, allez hop. Ce qui fait qu'on n'a jamais partagé l'école ensemble, ma sœur et moi. Voilà. Et elle est restée moins longtemps que moi à l'école. C'est-à-dire que dans nos différents caractères, il y en avait une qui était manuelle, alors que moi, je ne sais pas coudre un bouton, et l'autre qui était travaillait un peu plus avec sa tête, enfin, ce qu'elle en avait. Voilà, j'ai été très bonne élève. J'étais bachelière à 16 ans.
1: Oh, c'est bien.
2: Et voilà.
4: Moi, 18. Bon, pas du tout.
2: Donc, c'est à peu près tout. Qu'est-ce que j'ai d'autre à dire ?
4: C'est pour ça que...
2: Non, mais j'ai eu une enfance qui était heureuse parce que mon frère et mes sœurs ont toujours dit que j'étais la chouchou de papa. Et je dois avouer que c'est vrai que quand je lui demandais quelque chose, il disait pas non. Alors est-ce qu'il osait pas me dire non ou est-ce que...
1: Ça, c'était tous les papas avec leurs filles. Hein.
2: Oui, mais il en avait 3-4 filles.
1: Ah oui.
2: 4 filles et un garçon. Mes sœurs, quand elles voulaient quelque chose, elles venaient me voir moi. Et elles disaient, tu peux demander à papa si... Alors ça dépendait si elles avaient quelque chose, un chocolat par exemple à me donner, je le faisais. Si elles n'avaient rien à me donner, ben elles allaient se faire boire.
1: Oh, marchandage.
2: Ben, c'est comme ça entre frères et sœurs. On ne se fait pas de cadeaux, hein, faut pas croire. En vieillissant, oui, mais pas quand on est jeune.
1: Moi, je ne suis pas d'accord, parce que nous, on était 5 de famille, et quand on avait besoin de quelqu'un, de l'un ou de l'autre, de plus jeune ou plus vieux, on s'est tout le temps plus ou moins aidés pour n'importe quoi. Pour faire des bêtises, on était ensemble. Pour ne pas en faire, on n'était pas ensemble aussi. Oui, ah non, on s'entendait très bien pour ça.
2: Oui, mais on ne se fait pas de cadeaux, c'est entre nous.
1: Entre nous, tu veux dire avec ta sœur ?
2: Oui.
1: Oui, eh bien, moi avec mes frères, c'est pas qu'on se faisait pas de cadeaux, mais bon, on s'entendait bien, mais jamais on était, pour ainsi dire, opposés. On s'est tout le temps, même encore. Encore, c'est encore même pire en grandissant.
2: C'est bien. Et toutes les familles ne sont pas...
1: Oui, oui, non, mais oui. Chaque famille est différente.
4: Oui. Ça dépend de l'éducation.
1: Comme tout à l'heure, quand tu as dit ta sœur jumelle, dans les jumeaux, jamais il y a des jumeaux, jamais ils ont le même caractère tous les deux.
2: Ben heureusement.
4: Ça dépend.
1: Ben.
4: Ça dépend.
2: Les pauvres
4: parents. C'est un problème.
1: Oui, oui. Oui, mais bon, je crois pas.
2: Ben là, l'éducation. Non, parce que mon père et mes parents nous éduquaient de la même façon.
1: Oui, oui, mais je crois pas.
2: Donc ça, je sais pas si ça peut jouer avec l'éducation.
4: Oui, mais y a toujours qui prennent des chemins de traverse. Tu sais, quand tu as pris des. Mais bon, pour réussir, puisque tu as très très bien réussi.
2: On était éduqués de la même façon l'une et l'autre.
4: Oui, non, mais parce qu'il y a un problème de caractère. Peut-être un peu de jalousie, les deux sœurs, non ?
2: De consentement. Oh, moi, j'ai jamais été jalouse de ma sœur.
4: D'accord.
2: J'avais aucune raison.
4: Non, mais tu sais, la jalousie...
2: J'étais plus prétentieuse par rapport à elle. J'aimais bien faire remarquer les choses que je faisais mieux qu'elle.
4: Mais oui, c'est pour ça que tu es comme ça.
2: J'ai pas beaucoup changé à ce niveau-là.
1: Tu l'as provoqué.
2: Oui, j'ai pas.
1: Et c'est pour ça que quelquefois elle était contre.
2: Oui, j'ai pas beaucoup changé. J'aime bien provoquer les gens.
6: Voilà.
2: Et je suis sincère.
7: C'est à moi. Bon, alors les souvenirs d'enfance. Moi, je suis dans un milieu où j'étais très bien élevée, j'étais très gâtée. Puis j'avais une grand-mère qui s'occupait beaucoup de moi. Nous partions beaucoup en vacances. Et alors, on allait beaucoup à Chagnac. J'ai une amie d'enfance de ma grand-mère, parce que ma grand-mère avait perdu mon grand-père à la guerre de 14. Et cette personne, Chagnac, c'est une amie d'enfance, c'est une demoiselle qui s'occupait de la cantine scolaire. Elle avait beaucoup de gens en vacances. Bon. Et alors, tous les soirs, elle avait des moutons. On allait garder les moutons. On se retrouvait avec tout le village et on chantait. On chantait Étoile des Neiges, on chantait... Mais moi, j'ai eu une enfance très gâtée, très... Il ne faut pas que je me peine, voilà. C'est un souvenir d'enfance, et ça reste beaucoup dans ma mémoire. Voilà.
1: Finalement, on a tous été heureux dans notre enfance.
7: Oui. La
4: chance, oui.
2: Les deux parents...
1: Les temps changent. Je pense que c'était l'époque
6: Oui. À cette époque-là, plus ou moins, on était heureux.
2: C'était les parents qui nous élevaient, c'était pas nous qui élevions nos parents.
6: On n'osait rien dire. C'est le parent, les parents qu'on disait ça à l'enfant. On obéissait, c'est pas comme maintenant que l'enfant, la plupart du temps...
3: L'enfant est devenu roi, mais c'est...
1: Ça dépend des enfants, hein. Ça dépend
0: de... C'est une question de caractère, on va dire.
1: Exactement, oui.
0: Voilà.
1: Oui.
0: Et puis, vous avez des enfants qui... Vous avez des enfants qui sont plutôt passifs, oui. Et puis d'autres qui sont en pleine rébellion.
6: Voilà.
0: Voilà, donc après, chaque enfant vit son enfance.
3: Mais il y a des enfants plus difficiles que
0: d'autres. Oui, tout à fait.
3: Il y a des parents qui ont de la patience, des parents qui ont plus... À l'époque, les parents avaient du travail.
0: C'est vrai.
3: Il y avait pas... Alors, et souvent, les mamans, pas chez moi, mais restaient à la maison.
1: Ah ben oui.
3: Donc, à 4h30, on a... Les enfants arrivaient, il y avait le goûter qui était prêt, les devoirs,
1: oui, c'est vrai.
3: Etc. Moi, j'ai fait ça avec mes propres enfants après. Je leur ai fait faire des dictées jusqu'en troisième.
1: C'était pas du tout la même chose à faire.
3: J'ai refait de l'anglais, j'ai refait du latin, j'ai refait tout un tas de choses.
2: Et les enfants, comme la maman, écoutaient le papa.
3: Oui, mais souvent.
6: Et si le papa disait non, la maman disait non.
3: Oui, mais souvent.
6: Il fallait être d'accord.
3: Il y avait quand même un matriarcat. Hein. Les mamans.
2: Elles faisaient des choses.
3: Le papa ramenait l'argent et les mamans tenaient la maison et faisaient beaucoup de choses pour les enfants.
2: Et les mamans faisaient des choses en cachette.
0: On va revenir un peu sur ce que vous étiez en train de dire.
6: Oui. J'étais très choyée, très gâtée. Bon, oui, alors quand on allait à Chagnac, la demoiselle, là, son frère était maire du village. Et elle recevait beaucoup de repas, faisait beaucoup de... On se retrouvait à plusieurs familles, tout ça, c'était très intéressant. Et alors, moi, je suis allée à Sainte-Marthe après. Quand j'ai fait mes études, je suis allée à Sainte-Marthe, parce que mes parents étaient très patricans, ça c'est autre chose. J'étais élevée dans ce milieu catholique aussi, vous voyez, tout ça. Et après, j'étais en pension pendant 5 ans. Dans une école, alors c'est fait comme madame, moi je m'ennuyais en pension, je me suis portée très mal. J'étais la plus jeune de la classe, là. Je n'ai qu'un frère, qui est plus jeune que moi, mais qui était beaucoup plus... Comme je peux citer une chose, vous voyez, à l'époque, je suis Saint-Georges, Périgueux, hein, il n'y avait pas beaucoup de voitures dans la rue. Pour vous citer un cas, je disais, le dimanche, je voulais faire du vélo. Alors, maman me disait, demande à papa. Papa était dans le jardin. Bon, alors, je m'assois dans l'escalier, puis j'attendais. Parce que mon frère, qui a 6 ans de moins que moi, prenait la clé du garage, sortait son vélo, et puis il allait faire du vélo. Vous voyez, moi, j'étais un petit peu trop naïve. Mais par contre, on a été élevés tous les deux pareil. Mais lui a mieux réussi sa vie que moi, quand même. On est tous dans la police. Mon neveu est à l'Élysée aussi, il a son bureau à côté du président. Enfin, papa est décédé, mais mon oncle est dans la police, mon cousin est dans la police. On était tous dans la police, nous. On avait ça, cette chose de respect, de... Vous voyez, moi, je suis restée... Je travaillais dans un bureau. Et après, je suis rentrée... J'ai marié, aussi à Paris dans un bureau, au cristallerie de Baccarat. Puis après, j'ai eu des enfants, j'ai 4 enfants. Donc, je suis revenue en 77. Mon mari est décédé après. Et je suis rentrée à l'hôpital. Et c'est très curieux parce que j'étais au pavillon Douglas. Et c'est où est maintenant on rentre. Je suis rentrée en 77 jusqu'à 98. Parce que j'avais mes 4 enfants pour ma retraite, ça comptait, vous voyez. Et je suis rentrée en juin, j'ai fait plusieurs services là, très curieux, parce que j'ai débuté en médecine, mais je viens de retrouver au Girondin Madame Grand, qui était mon infirmière. J'ai débuté avec Madame Grand, vous voyez, c'est très curieux quand même, c'est la première, quand on s'est vu, voilà. Et
2: vous étiez en France, cette époque-là?
6: J'ai toujours été en France, moi.
2: Non, en France. Si vous étiez enfant dans ce que vous parlez, parce qu'on parle de notre enfance.
6: Ah oui, mais je raconte. Mais comme ces dames ont parlé un peu de leur vie, c'est pour ça que je raconte un peu.
0: Oui, vous avez raison.
6: Voilà.
1: Vous avez raison. L'enfance, c'est.
6: Voilà, parce que j'avais cité ce truc de souvenir avec ma grand-mère, mais voilà, mais après, je suis restée jusqu'en 90. Et alors, ce qui est très curieux, c'est qu'on a une amie là, à la Girondière, dont son mari vient de s'hospitaliser au pavillon Douglas, et moi, j'ai fait toute ma carrière après décembre. Dans ce service, j'étais à l'infirmerie, je l'avais quasi. Mais enfin, c'est curieux quand même, ma vie est curieuse. Voilà. Mais j'ai 87 ans. Donc
1: vous étiez à la maison de retraite par où, vous?
6: Mais bien sûr. Mais avec Marie-Thérèse Bellingard.
1: Ah ben oui, avec Marie-Thérèse.
6: Oui, bien sûr.
3: Mais je crois qu'on a bien parlé. On a terminé.
0: C'était très très intéressant en tous les cas, et bravo à vous de vous être livré comme ça, parce que...
6: Je n'avais pas préparé.
0: L'exercice n'est pas toujours facile.
6: Moi, j'ai pensé dire qu'un petit truc de rien, et puis finalement...
1: Et moi, j'ai 2 enfants, tout le monde est dans le milieu hospitalier. Alors, vous voyez.
6: Oui, oui, oui.
3: L'hôpital est le principal.
1: Ouais. C'est qu'on a du boulot.
3: C'est un pourvoyeur d'emploi, l'hôpital.
2: Alors, je vais y retourner la semaine prochaine.
3: S'il n'y avait pas d'hôpital à Périgueux, il n'y aurait pas d'emploi.
0: Non, c'est vrai. On va... Il y a monsieur qui aimerait poser une question à une dame.
5: Christiane, je voudrais te poser une question. Tu nous as, quand on a fait la préparation, c'est pas une gaffe, c'est la préparation de l'émission, tu nous as dit que tu faisais partie de l'équipe de France de basket.
3: Oui.
5: J'aurais une question. J'aime bien le basket, j'en ai fait pas mal, j'ai été entraîneur, j'ai été président de club, Je voulais savoir, moi, en quelle année tu as fait ça et quel âge tu avais et entre guillemets, est-ce que tu t'appelais Madame Varis ou tu portais un autre nom ?
2: Je m'appelais Varis,
5: ouais.
2: C'est mon nom de jeune fille. Et j'étais en sixième, j'ai dû commencer en 56.
5: En 56, donc t'en es en 47, 56, t'avais à peine 11 ans. Quand tu as commencé, mais pas en équipe de France.
2: J'avais 9 ans. Non, en équipe de France, je suis rentrée quand j'étais en équipe de France Espoir quand j'étais cadette. Et après, je suis rentrée en équipe de France.
8: Parce qu'il faut avoir la majorité.
3: On a une belle sportive avec nous, hein.
8: La majorité,
5: Non, mais c'est
2: pas. Il fallait pas être majeur.
0: Et ça se confirme de jour en jour.
2: Il fallait avoir l'accord de la fédération.
5: C'est tout, voilà.
8: Mais au minimum 16 ans.
2: Oui.
5: Non, il n'y avait pas d'âge. Il n'y a pas d'âge pour ça. Un sportif, c'est un sportif. Hein.
2: C'était le conseiller départemental, en général, qui décidait.
5: Ok. Merci beaucoup.
3: Avec la SU
2: L'association sportive, scolaire et universitaire, exactement.
3: Avec la SU, ce qui nous portait vers le sport. Et on avait des profs de gym extraordinaires qui consacraient toutes leurs vacances à s'occuper des équipes. Donc j'ai fait aussi du sport, beaucoup de tennis, beaucoup de volley. J'étais pas assez grande pour faire du basket. Le volley c'était un peu juste, mais comme j'étais en prenant de, j'arrivais quand même. Hein, j'étais devant le filet et j'y arrivais. Mais c'est vrai que ces associations sportives ont aidé tous les jeunes. Et je crois que ça continue d'ailleurs.
2: Il y en a de moins en moins.
3: De moins en moins parce que les jeunes préfèrent la tablette, au sport.
0: Et le canapé.
8: Oui, les deux. Canapé et tablette.
3: Ben, le canapé, ça va avec la tablette, ça va avec le téléphone.
6: Vous êtes d'accord?
7: Ça dépend, oui.
3: Ah non, mais vous n'êtes pas dans la jeunesse. On parle de l'adolescence, du temps où on était au lycée. Non, vous êtes un homme.
9: C'était il n'y a pas longtemps, moi.
3: Oui, je sais bien, et tant mieux. Profitez-en, monsieur, profitez-en.
5: Voilà.
3: C'est tellement beau.
5: Merci pour ta réponse.
2: Je t'en prie.
0: Voilà. Ben, en tout cas, c'était fort intéressant.
8: Et vous-même, vous deviez dire quelque chose.
0: Alors, ben, moi, écoutez, j'ai eu une enfance très heureuse en Bretagne, avec des parents aimants, avec un frère, avec les chaperons. Oui, ça c'est le cliché, mais bon.
3: Vive la Bretagne.
0: Exactement, vive les crêpes et les galettes. Oui. Moi j'ai ce souvenir d'enfance que finalement le système scolaire ne me réussissait pas. Donc ma mère un jour me dit, bah, écoute, on va te mettre en pension. Donc pour moi, j'avais tellement entendu parler de la pension comme quelque chose d'horrible et de...
3: Non,
0: c'était la prison,
3: moi, c'était
0: une vraie torture. Oui. Que finalement, ça s'est avéré être exactement le contraire. Beaucoup d'amis, beaucoup de fêtes en douceur, bien sûr.
3: Voilà.
0: Je me suis éclaté. Je me suis tellement éclaté d'ailleurs que j'ai foiré ma scolarité, la formation que je faisais. Mais que de souvenirs, que de contacts humains, que de bonheur, que de cohésion, que de fraternité.
3: Mais est-ce que c'est pas ça le mieux ?
0: Exactement.
3: Hein ?
0: Parce que finalement, le résultat, il est ce qu'il est, mais...
3: Oui.
0: L'aventure humaine, elle est tellement passionnante, elle est tellement euphorisante, elle est tellement prenante.
3: Être heureux, trouver son chemin, être heureux.
0: Et ça, ça n'a pas de prix dans une vie.
3: C'est vrai.
0: Donc, et encore, je vous encourage toutes et tous à tenter encore l'aventure, parce que l'aventure peut être aussi au bout de la rue. Vous rencontrez quelqu'un, vous vouliez d'amitié avec, Vous avez une révélation et c'est formidable. Voilà.
8: Eh oui. L'internat, c'est pareil, on s'ennuie. Je m'ennuyais, mais
0: c'était génial.
8: J'ai gardé beaucoup de contacts avec, que j'ai retrouvé à l'hôpital après.
0: Vous refaites d'autres amis.
8: Exactement.
0: Vous découvrez la vie en communauté, la vie en collectivité, et c'était juste avant de partir à l'armée. Enfin, quelques années après, mais déjà, vous avez un aperçu de la vie en communauté.
3: De la vie en communauté.
0: Des règles, du respect de l'autre, parce que... voilà ce qui manque à notre société. Je ne vais pas polémiquer, mais le respect de chacun, l'écoute. Oui. L'écoute, le respect, la tolérance. Et franchement, ça, c'est des vraies valeurs.
3: Oui. Avant tout, c'est la discipline.
0: La discipline.
3: C'est la discipline, parce que ça n'existe plus, le service militaire. Mais j'ai eu un fils.
0: Ça va revenir. Hein.
8: Il le remet, il paraît.
3: J'ai eu un fils. Quand il a eu fait ses 18 mois, je pensais que ce n'était plus le même. Il était revenu, il s'occupait de ses affaires, il ne laissait plus les affaires de football.
9: Son fils, c'était la dernière fois. Il a fait son service militaire, mais c'était les derniers.
0: Donc voilà, et la pension a été extraordinaire, à tel point que beaucoup de mes amis rentraient chez eux le week-end, et nous, avec d'autres amis, on restait. On n'avait pas franchement envie de rentrer. Alors, pas parce qu'on n'avait pas envie de voir notre mère ou nos parents, mais c'est parce qu'on était bien, on avait envie de se quitter. Et puis en plus, on était à la campagne, parce qu'on était dans une pension rurale. Moi, je préparais à l'époque un examen agricole. Et donc, je découvrais une autre façon de vivre. J'arrivais de la ville. On allait chercher le lait à la ferme, les œufs. Non, c'était extraordinaire.
3: Ah bah moi, j'ai connu ça aussi, qu'on allait chercher les œufs et les... Et le lait à la ferme avec son petit bidon.
9: Avec le lait.
0: Avec Perrette et le pot au lait.
3: Oui.
8: Le pot au lait.
10: Et puis on buvait, moi je l'ai fait, j'ai bu le lait au pied de la vache.
0: Donc voilà, c'était très riche.
3: On avait tous une enfance heureuse.
10: J'ai grimpé sur les vaches, c'est plus difficile que sur le cheval.
0: Ah, vous faisiez du rodéo ?
10: Sur la vache, oui. Non, mais c'est plus difficile de tenir sur une vache que sur un...
3: Parce que la vache, elle n'a pas fait un dos. Elle n'a pas un dos fait pour s'asseoir dessus, la pauvre.
10: Le plus sympa, c'était les ânes.
0: Bah, en tous les cas, merci à tout le monde de s'être prêté au jeu. Au jeu de la confidence. Et puis au jeu, c'est venu naturellement.
8: Non, mais oui.
0: Et on remercie aussi RLP... Radio Libre en Périgord.
3: On a essayé d'être naturel.
8: Si on s'écoutait, on en aurait beaucoup à raconter.
0: On pourrait rester des jours et des nuits.
8: N'est-ce pas?

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2: Bonjour à toutes et à tous, bienvenue sur Radio Libre en Périgord, l'émission de la radio qui vous écoute. Nous sommes vendredi 8 mai 2026 et il est midi. Nous allons commencer cette heure d'actualité locale, pas par deux, pas par trois, ni quatre, mais cinq sujets que mes camarades de Super Radio Libre en Périgord ont fait ces jours derniers. Nous allons commencer avec le spectacle à Vert, la fabuleuse quête de Martial qui commence les répétitions. On écoute ça de suite.
3: Le script, c'est moi qui écris l'histoire. La chorégraphie des combats, c'est Nami qui s'en charge. Et après, le noyau dur, oui, depuis septembre dernier. Une grosse partie des samedis, et depuis pas longtemps, tous les samedis, ils font les navettes, qu'ils habitent Valeuil, donc près de Bourdeil, ou qu'ils habitent Le Change ou Montagnac de Beroche. En fait, ils plaignent pas leur temps, c'est les fidèles.
2: Merci pour aller au spectacle de Vert, la fabuleuse quête de Martial, qui commence les répétitions. Sans transition, nous allons ensuite sauter dans la soirée d'Oxfam du 28 avril 2026 à Périgueux, où des associations de solidarité étaient présentes dans le Secours catholique Périgord, Angenais, par la présence de son délégué Jean Chalier.
4: On a appris que 1% des plus fortunés sur la planète vont bientôt posséder plus que les 95% les plus pauvres. Donc c'est un niveau d'inégalité jamais atteint. C'est des chiffres qui sont quand même marquants.
2: Merci Jean Chalier pour nous avoir parlé d'inégalité pour le compte du Secours catholique Périgord-Angenais. Avec transition cette fois, nous allons rester à Oxfam Tour à Périgueux avec Cécile Duflot qui va nous parler du scandale des inégalités et de l'évasion fiscale. Accrochez-vous, ça décoiffe.
5: Exactement, il faut arrêter l'hémorragie que représente l'évasion fiscale. Aujourd'hui, c'est à l'échelle mondiale, c'est quasiment le PIB de la France, l'évasion fiscale, c'est-à-dire le fait que certaines grandes fortunes planquent très concrètement leur fortune pour ne pas payer d'impôts.
2: Merci Cécile pour ces informations quant aux inégalités et l'évasion fiscale des ultra-riches, hein, on peut le dire. Nous allons ensuite passer sur une thématique non moins plus importante mais un petit peu plus artistique avec le lancement de la Banksy Modeste Collection où j'ai eu l'honneur d'interviewer Barnabé Dutheil qui est le directeur de la collection. Il va nous expliquer le pourquoi du comment et ce comment il a fait et pourquoi et combien de temps. C'est une exposition qui va durer du 1er mai au 17 mai avec deux nocturnes et tous les jours de 11h à 19h. Je vous souhaite de vous y retrouver car c'est un super bon moment.
6: C'est une expo gratuite et solidaire itinérante qui vient se baser pour la quinzaine à Coulounier. C'est une exposition qui se veut avant tout solidaire, c'est-à-dire que nous on va présenter les œuvres de Banksy. C'est surtout un prétexte pour parler des associations locales qui sont des associations qui vont œuvrer dans les différentes thématiques que Banksy a traitées dans sa carrière. Du coup, ça peut être l'écologie, le capitalisme, le conflit israélo-palestinien, ça peut être le sans-abrisme, le mal-logement, plein de sujets dans ce genre-là.
2: Alors Banksy, de l'art ou du cochon ? En parlant de cochons, nous allons aller directement dans le local à Saint-Cyprien où le magasin de producteurs présenté par Amalia Abeillé va nous être fait, où il y a forcément bien à manger et du circuit court et en général, en très grande majorité, du biologique. Bonne écoute.
7: Bah, de toute façon, oui, on a tout intérêt à consommer des produits qui sont cultivés ou élevés sur le territoire. Et pas en faire venir d'ailleurs, c'est sûr.
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1: La fabuleuse quête de Martial, spectacle son et lumière qui s'organise à Vert. Bonjour Claire Gallo-Lavallée.
8: Bonjour.
1: Et Gwendoline, votre fille avec David Choury, oui. Le bricoleur de la bande de l'association donc Essie qui a créé un super spectacle avec un bateau de pirates et l'histoire de Martial que vous allez nous présenter dans quelques instants. Mais juste pour dire, dans le premier enregistrement, on rappelait un petit peu votre historique. C'est grâce au succès des décors que vous avez fait avec une tête de dragon sur une façade qui représente un peu la Roque Saint-Christophe que les touristes périgourdins connaissent bien. Fort de ce succès, vous avez fait votre propre spectacle avec l'association ESSI et bricolé un bateau de pirates. C'est quoi la quête de Martial ? Qui veut se lancer pour présenter ?
3: Eh bien, Martial, c'est un jeune garçon qui est chez un antiquaire et qui va découvrir une vieille pièce, un capus. Le capus, c'est la partie de l'épée mousquetaire qui protège la main. Et classique, hein, c'est un peu sale, il frotte et il y a trois lumières qui vont s'en échapper. L'antiquaire arrive et dit « t'as fait une bêtise, tu pars réparer ta bêtise ». Et donc, muni d'un sac à dos, Martial va partir en quête, justement. Il va partir en voyage, il va rencontrer un premier personnage féerique qui va lui donner un instrument qui lui sera utile un peu plus tard. Et il va rencontrer son compagnon de route. Ce sera un petit peu l'équivalent de Sam Ganji. Comme ça, il part à deux enfants. Donc, il va rencontrer...
1: Dans Le Seigneur des Anneaux.
3: C'est ça. Il va rencontrer donc Otar. Un jeune garçon aussi un petit peu décalé par rapport aux autres dans l'histoire.
1: Et puis, vous faites bien de citer Le Seigneur des Anneaux parce qu'il y a beaucoup de fantaisie là-dedans. C'est mieux qu'un roman de KPDP, là, ça touche aussi la science-fiction.
3: Ah, c'est différent. Oui, c'est différent.
1: Le spectacle est à voir. Bon, on ne peut pas tout vous révéler.
3: Hein. non,
1: il faudra venir le voir.
3: Vous gardez un peu de suspense. Ces deux enfants-là vont partir dans trois univers différents en traversant un arbre magique. Cette arme magique-là sera actionnée par un léprechaun qui aura besoin du public pour choisir les destinations des enfants.
1: Léprechaun qui sont dans la mythologie irlandaise, des petits nains tout verts.
3: Non, qui... c'est pas tout vert.
1: Non, c'est pas ça.
3: C'est des petits bonhommes avec des chapeaux haute forme, avec la pioche qui vont piocher au pied d'arc-en-ciel.
1: Oui, le costume.
3: Oui,
1: le costume,
3: c'est le chapeau haute forme, le costume avec le petit shamrock.
1: Bon, ça touche du coup tous les publics. Là, les touristes irlandais vont être contents aussi, mais les touristes qui sont navigateurs aussi, j'imagine. Les touristes qui aiment Star Wars également, non ?
3: Oui, il y a du sabre laser.
1: Donc, il y a aussi de l'entraînement. Et là, donc, le sujet de l'enregistrement, c'est parce que vous faites votre première répétition, justement. Les décors sont finis ?
3: Non.
1: Presque ?
3: Pas tout à fait.
1: En tout cas, il y a eu beaucoup de travail depuis la dernière fois. Et maintenant, vous entamez le spectacle, la première répétition.
3: La première répétition, oui, a eu lieu. La deuxième a lieu dimanche, là, le 2, 3, je ne sais plus, le 3, merci ma fille, le 3 mai. Il va y avoir des combats de rapières, des combats de sabre laser et des combats d'épée médiévale. Donc il faut s'entraîner de façon à ne pas le découvrir au dernier moment, puisque c'est quand même, ce sont des armes à la main. Donc c'est une chorégraphie, mais c'est des gestes qu'il faut maîtriser un minimum pour ne pas se faire mal et pour ne pas blesser la personne qui est en face de nous. Donc on a des chorégraphies qui commencent à être à poindre, si je peux dire. Et puis il faut que les enfants et les adultes commencent à les répétitions pour s'approprier tranquillement, mais sûrement la danse qu'il faudra faire avec les armes à la main.
1: Oui, au bout d'une dizaine de fois, après les gestes sont déjà mémorisés. Bon, faut se dire peut-être plus, 20.
3: Bon, une dizaine de fois peut-être. Après, on fait pas, c'est pas de l'escrime à haut niveau. C'est pour débutants aussi. On a des gens dans l'assaut qui font de l'escrime, qui maîtrisent. Chacun fera en fonction de ses possibilités, mais les chorégraphies sont pensées de façon à ce que n'importe qui n'a jamais tenu une arme puisse pouvoir se faire plaisir et ne pas faire moins que les autres.
1: Et puis aussi de la dextérité à avoir, de l'agilité. Parce qu'il va falloir se déplacer beaucoup.
3: Il y a une chorégraphie de ballet, de cins ou de torches, on appelle comme on veut, de ballet, parce que les pirates font le ménage du bateau, puisque le bateau est à quai. Donc il y a une chorégraphie, il y en a certainement qui voudront se pendre ou faire...
1: Faire Tarzan.
3: Faire Tarzan. Ouais, il y aura... Mais le bateau est à quai, c'est pas une invasion. Mais effectivement, il y a la partie avant du bateau qui... va s'ouvrir en fait pour permettre aux spectateurs de voir un peu mieux ce qui se passera sur le pont.
1: Un spectacle en plus en son et lumière. Donc vous le faites dans la soirée, ce sera tous les mercredis, les vendredis, dans la soirée à la nuit tombée pour avoir un bon spectacle son et lumière.
3: Oui, parce que il y aura un petit peu de feu et de maniement de bolasses lumineuses.
1: Eh bien.
3: Et puis, les sabres laser, c'est quand même plus joli quand la lumière du sabre se voit la nuit. Donc, c'est pareil, il faut que ce sera en nocturne, oui. À partir de 21h-21h30. L'horaire n'est pas encore complètement défini avec le noyau dur, on verra. C'est en discussion encore.
1: Est-ce qu'on dit l'adresse? Parce que alors, c'est sur la route touristique. Si vous passez par toute la zone de la Vézère, de la Dordogne, et que vous passez par Vers pour remonter sur Périgueux, il faut passer sur la route de Salon?
3: Oui, au numéro 30.
1: Au 30 de la route, et ça sera indiqué par des panneaux, alors je l'espère, par toutes les équipes touristiques des environs, pour annoncer qu'il y a ce spectacle qui s'est créé. Donc la fabuleuse quête de Martial a une entrée de... Vous faites l'entrée à combien?
3: Ce sera 5€ pour les enfants jusqu'à 10 ans, donc de 3 à 10 ans. Avant 3 ans, c'est gratuit, et de 10 ans et plus, ça sera 10€.
1: Et avec combien de représentations cet été?
3: Une dizaine, entre le 14 juillet et le 15 août.
1: Donc voilà, notez les dates si vous voulez assister à la première. En tout cas, merci tous les gens qui ont participé à l'association ESSI, à fabriquer le décor du bateau. Et puis aussi, j'imagine, le script pour chaque acteur, la chorégraphie, vous êtes aidé par toute une équipe.
3: En fait, le script, c'est moi qui ai écrit l'histoire. La chorégraphie des combats, c'est Nami qui s'en charge, parce que elle saura largement adapter en fait les chorégraphies de combat aux gens qui seront novices ou pas, qui aura un petit peu plus de niveau. Et après le noyau dur, oui, depuis septembre dernier, une grosse partie des samedis, et depuis pas longtemps tous les samedis, ils font les navettes, qu'ils habitent Valeuil, donc près de Bourdeille, ou qu'ils habitent Le Change ou Montagnac de Beroche, en fait, ils ne plaignent pas leur temps, et c'est les fidèles. Donc, ça a un côté drôlement rassurant, et de se dire que bon, quand on est un petit peu découragé ou quand ça n'avance pas comme on voudrait, de se dire qu'on n'est pas tout seul. Ils sont là, en fait, et c'est vraiment une vague. On est les uns à côté des autres, et puis on avance, clac, clac, clac, clac, main dans la main.
1: Vous
3: comme
1: êtes
3: une
1: soutenus,
3: vague
1: épaulés par toute une équipe.
3: C'est une jolie, aventure humaine, mine de rien, avec de belles personnes. De grands enfants. C'est comme ça que ça marche.
1: Et donc, premier spectacle à voir le 15 juillet, mercredi 15 juillet.
3: Oui.
1: Et bien, merci à toutes les deux.
3: Merci beaucoup.
5: Merci.
1: Et tu fais quoi dans le spectacle, tu peux nous dire?
5: Je ferai la personne féerique et je chanterai deux chants en direct.
1: Ça te demande du travail.
5: Oui.
1: Mais tout est prêt?
5: Oui, je m'entraîne à chanter avec ma prof de chant.
1: Et puis en plus, j'imagine que tu travailles plus que tous les autres bénévoles. Comme c'est le projet de tes parents.
3: Bah, par défaut, c'est la bagna numéro 1. C'est l'exploité numéro 1.
1: Mais non, bah, ça te fait une très bonne expérience. Merci à toutes les deux.
3: Merci beaucoup.
2: Merci. La fabuleuse quête de Martial qui a commencé ses répétitions. Vous allez pouvoir aller voir ce spectacle dans très peu de temps, je l'espère. Nous passons ensuite avec Manu Chao pour un petit moment musical qui s'appelle La couleur du temps. Bonne écoute sur le 102.3 Radio Libre en Périgord en ce vendredi 8 mai, et il est 12h passées.

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1: Ce petit jungle nous invite à aller écouter Jean Chalier, qui est le délégué du Secours catholique Périgord en Genêt, à Oxfam Tours, pour nous parler inégalité.
2: Bon, suite à la soirée gratuite organisée par Oxfam, Oxfam France, le tour Oxfam avec Cécile Duflo à Périgueux, eh bien, beaucoup de personnes sont venues assister à cette soirée. Je dirais peut-être une quarantaine, une cinquantaine. Bon, alors prenons quelques témoignages sur cette soirée. Bonjour, est-ce que vous voulez rester anonyme ou vous vous présentez ?
3: Non, je peux me présenter, Jean Chalier, je suis responsable du Secours catholique. Je suis venu à cette soirée organisée par Oxfam et j'ai trouvé que c'était vraiment... Le format était très bon enfant. Chacun a pu d'une part s'amuser un petit peu avec des jeux très simples, accessibles à chacun, et aussi apprendre des choses parce qu'il y avait une espèce de loterie et certains chiffres étaient anecdotiques, et donc on a appris des choses par le jeu. Je pense que c'était vraiment un format très intéressant.
2: Quel chiffre vous avez retenu sur les inégalités, hein, c'était le sujet?
3: Eh bien, par exemple, 15% des personnes en France sont sous le seuil de pauvreté. Alors, les inégalités les plus criantes en France, en fait, c'est sur le budget logement. Alors là, je ne le savais absolument pas, que c'était sur la question du logement qu'on avait des écarts aussi importants. On a appris que 1% des plus fortunés sur la planète vont bientôt posséder plus que les 95% les plus pauvres, donc c'est un niveau d'inégalité jamais atteint. C'est des chiffres qui sont quand même marquants.
2: Et c'est ce que vous voyez tous les jours avec le Secours catholique. Quelles sont vos statistiques en Dordogne, par exemple?
3: Alors, oui, on l'appréhende tout ça un peu aussi au Secours catholique, mais sous un autre angle. Là, Oxfam, c'est vraiment l'approche par le fait qu'on peut agir par les élus locaux. Ça a été dit dans le cours de la soirée. Le Secours catholique aussi n'est pas étranger à ça, mais on est peut-être un peu moins spécialisé. Chaque organisation a sa propre approche, sa complémentarité. Voilà.
2: Combien de points vous avez en Dordogne ?
3: Il y a 24 équipes locales. Il y a une équipe mobile aussi. Et aussi, dans cette soirée qui était co-organisée à Oxfam, mais aussi le Secours populaire, qui est là d'ailleurs, derrière vous. On a appris aussi les réalités du Secours populaire. Et pour tout vous dire, j'ai pris un rendez-vous avec la responsable du Secours populaire. On va manger ensemble un de ces quatre. On a beaucoup de choses à se dire. Absolument. Voilà.
2: Et combien de personnes vous aidez alors, à l'année, on va dire?
3: Vous parlez du Secours catholique?
2: Oui, en Dordogne.
3: Oui, d'accord. Eh bien, écoutez, parlons du Secours catholique, puisque c'est quand même mon métier. En fait, bizarrement, on est proche des chiffres du Secours Pop. J'ai découvert qu'ils étaient sur 8053 situations rencontrées. Nous, on est sur 7005, quelque chose comme ça. Ça dépend comment on compte les gens qui viennent nous voir. Hein. Certains reviennent plusieurs fois, donc il y a plusieurs façons de compter les gens. Mais on est sur des chiffres un peu similaires au Secours populaire.
2: Hein. Oui, et puis la population en Dordogne, c'est... 400 000 personnes.
3: Oui, c'est ça. 000... C'est ça, mais alors ça notre structure, si on parle toujours du Secours catholique, qui n'est peut-être pas le propos de votre émission, je ne sais pas, mais on est sur le Lot-et-Garonne et la Dordogne, donc on est sur les deux départements, voilà. Mais en Dordogne, en tout cas, le Secours Pop est très bien implanté, je crois. Et c'est historique, hein, c'est l'histoire de ce département aussi. Ils sont très actifs, ils font vraiment des choses intéressantes. Voilà.
2: Oui, bah alors les inégalités sont aussi dans les milieux ruraux et pas forcément dans les villes. Et c'est ce qu'on constate aussi en Dordogne.
3: C'est certain. Et alors, ce que nous, on peut dire aussi, c'est qu'on constate aussi l'augmentation de la solitude dans le rural, qui fait des ravages extraordinaires. Les gens sont, pour certains, âgés et totalement isolés dans le monde rural. Ce n'était pas le cas il y a 10-15 ans. Donc c'est un peu nouveau ça. Hein. Et oui, il y a de l'inégalité. Et puis le monde paysan a des toutes petites retraites. Donc c'est aussi des gens souvent très très très modestes.
2: Donc d'où l'intérêt aussi alors de s'entraider et de s'engager aussi dans des associations, des comités de fêtes de village aussi, et puis de créer du lien pour lutter contre l'isolement. Merci.
3: Oui, merci à vous, on est bien d'accord. Le lien social, c'est super important. Merci beaucoup.

0: les trompettes, ça pète. Nous allons aller ensuite voir Cécile Duflo à Oxfam Tours à Périgueux lors de la soirée du 28 avril dernier, donc 2026, qui nous parle de scandale des inégalités et de l'évasion fiscale, à retrouver en podcast aussi.
1: Cécile Duflo, bonjour.
2: Bonjour.
1: Bienvenue en Périgord, la terre des croquants, donc une révolte paysanne en plus qui se rebellait avec des inégalités vis-à-vis des seniors. Donc je pense que vous allez avoir beaucoup de public qui viennent à cette soirée. Donc c'est une soirée gratuite, le Oxfam Tour qui passe à Périgueux au théâtre L'Odyssée, avec plein de quiz, des interviews, des jeux aussi, plein de choses à gagner. Pour les auditeurs auditrices de Radio Liban Périgord, est-ce que vous pouvez vous présenter en quelques mots? On sait que vous étiez ministre du logement et puis de l'égalité des territoires.
2: C'est ça, donc je m'appelle Cécile Duflo, je suis la directrice générale d'Oxfam France, j'ai 51 ans et auparavant j'étais ministre dans le gouvernement de François Hollande, ministre en charge du logement et de l'égalité des territoires, et encore avant j'ai travaillé dans le secteur de l'immobilier à vocation sociale, mais depuis 8 ans je dirige donc une ONG, Oxfam France, qui fait partie de la grande famille Oxfam internationale, qui lutte contre les inégalités, contre la pauvreté, à la fois en répondant aux urgences auprès des populations victimes soit de catastrophes naturelles, soit de conflits, de guerres, et aussi en agissant sur les causes et notamment en publiant des rapports sur les inégalités dans plein de domaines et évidemment aussi sur les inégalités qui accroissent toutes les inégalités que sont les inégalités entre les hommes et les femmes.
1: Et dans ces rapports Oxfam, on en voit tous les ans, de toute façon. Les infographies sont bien réussies. On va mettre sur le site de Radio Liban Périgord une des infographies de 2017. Ça date, c'est il y a presque bientôt 10 ans. Par exemple, une infographie donc avec 8 milliardaires qui possèdent autant que la moitié la plus pauvre de la planète. Qu'est-ce que ça veut dire de la situation économique?
2: Alors, ça dit une réalité, et si on l'actualisait, on verrait que, en fait, ce qui s'est passé, c'est que la concentration des richesses s'est amplifiée. Donc, ce que ça dit une réalité, c'est-à-dire

0: finances publiques, parce que ça crée de la tension dans la société, ça nous empêche de donner accès à tous à des services publics de qualité.
1: Oui, d'ailleurs, Oxfam, en plus de travailler sur ces sujets lointains, internationaux, travaille aussi au quotidien avec donc des boutiques de seconde main, des ressourceries. Il y en a beaucoup en Angleterre, il y en a 7 en France, et une qui va ouvrir bientôt.
0: C'est ça. Alors nous, on a à la fois donc des rapports, je l'ai dit, on essaye d'alerter, de mobiliser le pouvoir citoyen en pensant que tout le monde peut agir et que pour ça, il faut bien connaître les enjeux. Mais on a aussi des réponses qui sont des réponses d'engagement local, puisque nos boutiques fonctionnent avec des bénévoles. Et c'est des boutiques de seconde main où des gens nous donnent des vêtements et des livres. Et puis, ceux qui veulent peuvent les acheter à des tarifs évidemment très bas. Donc, ça bénéficie par exemple aux jeunes, aux étudiants, à des gens qui ont des petits moyens. Il y a d'autres évidemment qui font ça et on soutient, on fait partie de la grande famille de toutes les ressourceries. Mais on est très content qu'il y ait une nouvelle boutique qui ouvre à Bordeaux dans quelques jours maintenant, puisque l'inauguration aura lieu le 6 mai.
1: Alors donc, aller dans ces boutiques, c'est aussi soutenir le travail d'Oxfam et soutenir cette cause aussi, donc ce travail de lutte contre l'évasion fiscale. Et notamment, donc on va passer dans la vidéo qui est dédiée à cet enregistrement un film qu'a réalisé Oxfam Grande-Bretagne, un petit court-métrage où on voit des personnes masquées qui cambriolent des services publics, hein. Là c'est les hôpitaux. On les voit tirer des instruments nécessaires pour la survie des patients qui y sont. Et puis ça finit, vous le verrez, avec même des enfants dès la pré en néonat ou en natalité qui sont réduits à...
0: Du coup, je ne l'ai pas dit.
1: Ouais, bon, je me souviens.

0: enfin tout le monde va comprendre, sur le fait qu'effectivement, nous, on est pour la justice sociale, c'est-à-dire que chacun ait le droit à trouver ses propres voies d'émancipation, mais en ayant accès à des services publics fonctionnels qui sont la clé aussi de la redistribution. Et pour ça, il faut deux choses. Il faut à la fois faire en sorte que tout le monde paye ses impôts normalement, mais que les plus riches des plus riches, et parmi eux les milliardaires, n'échappent pas à ces contributions nécessaires. Et ils le font de deux manières. D'abord parce qu'il y a aujourd'hui des dispositifs fiscaux qui favorisent les plus riches des plus riches. En France, l'impôt est régressif, c'est-à-dire qu'il diminue.
1: Sur l'évasion fiscale, ça a un impact, vous en parliez, de services publics. Il faut arrêter cette hémorragie finalement.
0: Exactement, il faut arrêter l'hémorragie que représente l'évasion fiscale. Aujourd'hui, c'est à l'échelle mondiale, c'est quasiment le PIB de la France, l'évasion fiscale, c'est-à-dire le fait que certaines grandes fortunes planquent très concrètement leur fortune pour ne pas payer d'impôts. Et ça, c'est pas admissible. Et on voit aussi que cette mobilisation, elle peut exister partout dans le monde. Le Brésil a eu une initiative en ce sens. Comme on a pu le faire, en tout cas, on a avancé sur le fait qu'il y ait un impôt minimum pays par pays pour que les entreprises ne jouent pas des paradis fiscaux. Il faut faire la même chose avec les très grandes fortunes, d'autant que ceux qui bénéficient des paradis fiscaux, c'est évidemment les 0,01% les plus riches. Ça, c'est aussi très documenté. Mais pour ça, il faut le savoir, parce que c'est vrai que, et on est dans un moment où on débat d'un projet de loi entre fraude sociale et fraude fiscale, et en vrai, on s'attaque beaucoup à la fraude sociale. Dans ce texte, les deux tiers du texte y sont consacrés.
1: Sauf que, pardon, je vous coupe, la fraude sociale représente rien du tout par rapport à l'évasion fiscale.
0: C'est exactement ce que j'allais vous dire, c'est que si on regarde, si on compare la fraude prestations sociales à la fraude fiscale, on est d'un rapport entre un dindon et un hippopotame, quoi.
1: De 1 à 100.
0: Voilà, et on s'inquiète du dindon, on s'inquiète pas de l'hippopotame, et ça marche pas. Et on voit bien d'ailleurs qu'il y a une forme d'hypocrisie en expliquant que c'est là qu'il faut aller. Donc nous, on souhaite remettre des ordres de grandeur, des données précises pour que

0: les gens puissent être conscients de cette réalité. Parce que c'est vrai que pour faire tenir un système aussi inégalitaire, et c'est ce à quoi on est en train d'assister, on monte des polémiques sur d'autres sujets. C'est tout l'agenda de certains milliardaires comme Bolloré, par exemple, dont on sait que le fait d'avoir acheté des journaux et des médias, c'est d'essayer d'imposer un agenda politique, mais aussi de préserver ses propres intérêts économiques. Donc il faut monter la voix face à ça, et il faut évidemment aussi soutenir les médias libres et les médias indépendants. C'est précieux, justement, pour que chacun ait accès à l'information et puisse agir en tant que citoyen.
1: Et vous parlez en connaissance de cause, parce que comme vous avez été dans les allées du pouvoir en tant que ministre, vous avez aussi côtoyé notre ancien président François Hollande, qui s'exclamait au Bourget à avoir l'adversaire, la finance comme adversaire, et dire que la finance n'avait pas de nom, pas de visage, et pourtant elle gouvernait. Et comment ça se fait que cet hippopotame, ou que vous disiez l'éléphant dans la pièce dont on ne veut pas parler, qu'on ne veut pas attaquer, comment ça se fait qu'on ne l'attaque pas ?
0: Alors, c'est très compliqué. D'abord, effectivement, il y a une forme de puissance qui est réelle, hein, et de capacité d'influence, qui est d'ailleurs très mobilisée pour essayer de faire échec à différentes dispositions. Mais on l'a bien vu avec le débat sur la taxe Zucman. Je rappelle que la taxe Zucman, c'est la proposition de cet économiste d'avoir un plancher en dessous duquel personne ne puisse pas payer d'impôts, c'est-à-dire de dire, en fait, les immenses fortunes qui, fictivement, ne se versent pas de revenus, qu'elles puissent pas échapper à cet impôt que nous payons tous, d'une manière ou d'une autre, et qui, normalement, devrait être progressif. Il y a eu un soutien populaire très important, y compris, d'ailleurs, des sympathisants des partis politiques de droite. C'est un soutien très, très large. Et malgré ça, on voit bien que certains politiques ont freiné des cas de fer à la mise en place d'un impôt de ce type. Donc il faut continuer de mener cette bagarre, parce que, et on peut le voir sur d'autres sujets, on peut le voir sur les questions environnementales, sur les questions climatiques, je pense, des objectifs menés par Bolloré et d'autres, c'est de nous faire baisser pavillon, de faire qu'on ne combatte pas, qu'on ait le sentiment que c'est déjà perdu. Et peut-être que c'est ça qui a manqué pendant ces quelques années de gouvernement de gauche, c'est de pouvoir oser davantage sur certains sujets.
1: Et donc maintenant, on en vient à une dernière question. Que faire en tant que citoyen, citoyenne, localement? Qu'est-ce qu'on peut faire? S'engager où ça? Et comment?
0: On peut faire plein de choses. On peut d'abord s'informer. Je pense que ça, c'est un élément important, et c'est aussi pour ça qu'on organise cette soirée d'Oxfam Tour, d'avoir les éléments, de se mobiliser. Alors il y a plein de moyens de le faire, hein. On peut commencer par signer des pétitions, par s'abonner à des newsletters, d'aller rencontrer des collectifs locaux, et puis ensuite on peut agir, hein, je l'ai dit. Alors avec Oxfam, on peut être membre de groupes locaux, on peut même en créer, on peut être bénévole dans nos magasins, mais il y a plein d'autres organisations qui accueillent aussi des bénévoles, et puis on vote aussi, on s'exprime comme citoyen par le vote, et l'année prochaine il va y avoir une échéance politique importante.
1: Oui, et puis il y a aussi la guerre qui nous impacte beaucoup. Désolé, je rajoute cette question aussi, parce que il y a aussi le sujet énergétique à prendre en compte sur l'information. Qu'est-ce que vous pensez de Jean-Marc Jancovici aussi, et des courbes qui disent qu'on va avoir deux fois moins d'approvisionnement pétrolier en 2050?
0: Que de toute façon, on a un sujet de souveraineté énergétique, c'est-à-dire de produire notre propre énergie sur notre sol et pas dépendre d'importations qui traversent la Russie, qui viennent de pays compliqués, ça semble une évidence. Donc cette question de la sobriété, c'est-à-dire d'utiliser moins d'énergie, c'est quelque chose que, pour le coup, les écologistes promeuvent de longue date, sur lequel Oxfam s'est exprimé à de nombreuses reprises. Là, on le fait un peu sous la contrainte. Peut-être qu'on pouvait pas le faire sans contrainte, mais en tout cas, plus on le fera vite et de manière juste socialement, plus ce sera acceptable, supportable et efficace. Donc oui, il faut prendre à bras-le-corps cet enjeu pour faire en sorte qu'on continue de pouvoir vivre dignement et qu'on ne fasse pas payer les plus faibles et les plus fragiles le prix d'un conflit et le prix simplement de la raréfaction du pétrole.
1: Donc agissons maintenant et engageons-nous.
0: Exactement. On a aussi tout à fait la capacité à inverser des scénarios qui apparaissent écrits d'avance. Donc on n'est pas du tout dans une fatalité où il n'y a rien à faire, il y a plein de choses à faire. Et c'est aussi ça, la lutte contre la résignation, l'engagement avec Oxfam France.
1: Bien, Cécile Duflot, merci, on vous attend pour cette soirée gratuite, le Oxfam Tour, et vous avez encore beaucoup de préparatifs à faire après cet enregistrement. Je vous remercie pour votre temps.
0: Merci à vous, merci de votre invitation.

0: quelle chanson un peu jazzy, un peu bluesy. Ensuite, un petit jingle. Et nous sauterons au silo de Coulonnier-Chamier pour une exposition allant du 1er au 17 mai de 11h à 19h tous les jours avec deux nocturnes en prime. Si vous avez besoin de plus d'infos, vous pouvez aller soit sur le site du silo ou sur le site de la modeste collection de Banksy. J'ai réussi à interviewer Barnabé Duteil, qui est le directeur de la collection, pour qu'il nous explique un petit peu le pourquoi du comment et le combien et le avec qui. Toute une flopée d'associations œuvrant sur le local et les initiatives pour faire vivre le territoire sont mises en lumière par la modeste collection de Banksy et tous ses actrices. Bonne écoute.
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0: Du 1er au 17 mai 2026, le désormais très célèbre street artiste Banksy va poser ses bombes visuelles au silo de Coulonnier-Chamier, où ce n'est pas 200, mais 280 œuvres et objets du street artiste le plus insaisissable de la planète, car je vous le rappelle, il est toujours inconnu de visage à ce jour. Et le nom de cette exposition va s'appeler le Banksy Modeste Collection. Cette exposition se veut libre et gratuite, solidaire, portée par des associations du territoire. Le vernissage se fera ou s'est fait le 30 avril à 18h30 et les horaires d'ouverture seront de 11h à 19h, avec deux nocturnes les 2 et le 16 mai jusqu'à 22h. Nous écoutons maintenant Barnabé Duteil, le responsable de la collection, qui va nous en parler.
3: Bonjour, moi je suis Barnabé Duteil et je suis directeur de la collection de la Banksy Modeste Collection.
0: Qu'est-ce qui va s'y passer ?
3: C'est une expo gratuite et solidaire itinérante qui vient se baser pour la quinzaine à Coulonnier. C'est une exposition qui se veut avant tout solidaire, c'est-à-dire que nous on va présenter les œuvres de Banksy. C'est surtout un prétexte pour parler des associations locales qui sont des associations qui vont œuvrer dans les différentes thématiques que Banksy a traitées dans sa carrière. Du coup ça peut être l'écologie, le capitalisme, le conflit israélo-palestinien, ça peut être le sans-abrisme, le mal-logement. Voilà, plein de sujets dans ce genre-là. Et voilà, du coup, permettre aux associations de rencontrer les habitants locaux et d'essayer voilà, d'expliquer leurs actions concrètes sur ces sujets-là dans le territoire.
0: En fait, ça va être une vitrine pour les associations qui œuvrent sur le territoire de la Dordogne, quoi.
3: C'est ça, tout à fait. Du coup, évidemment, on va parler de Banksy, hein, c'est quand même ça l'idée. Mais le sujet, c'est véritablement d'essayer de faire une grande manifestation associative pendant 15 jours, où du coup, il va y avoir aussi plein de stands d'associations comme SOS Méditerranée qui seront directement sur place, avec du coup les bénévoles qui sont là pour expliquer leurs actions, avec quelques temps forts, il va y avoir des concerts, quelques conférences. Voilà, du coup, on va vraiment essayer de faire un projet complet de A à Z, présenter l'artiste, mais surtout présenter les appendices de ses actions sur les territoires locaux.
0: Pourquoi vous êtes-vous investi, vous, dans cette exposition ?
3: Bah moi, du coup, ça fait 5 ans maintenant que je travaille pour cette exposition. À la base, j'ai fait des études dans l'art et notamment dans le street art. Et du coup, quand j'ai eu l'occasion de travailler sur une exposition Banksy, c'était quand même le travail rêvé pour quelqu'un comme moi. Et surtout, c'est un travail qui est extrêmement enrichissant parce que bon, on bouge partout, on rencontre des gens aux quatre coins de la France et qui sont en plus, du coup, des gens qui sont très engagés sur différents sujets. C'est vraiment passionnant. Et oui, c'est l'occasion d'un peu donner du sens. Enfin, à titre purement personnel, c'est comme ça que je le vois. C'est-à-dire que c'est un boulot qui va parler de culture et surtout qui va être utile, quoi. On est là pour lever des fonds pour des associations, pour mener des actions, pour essayer d'aider les personnes qui sont dans le besoin, les personnes les plus démunies. C'est pour ça, moi, que je me suis autant investi dans cette action-là.
0: Vous auriez un message pour les auditeuristes de Radio Libre en Périgord ?
3: Bah, de venir. Il faut venir voir cette exposition parce que c'est quelque chose d'assez rare. On a toujours un succès populaire manifeste, incontestable, parce que bon, on essaye d'avoir quand même une qualité de médiation et de mise en scène, de scénographie qui est très très intéressante pour tous les visiteurs. Et puis surtout, c'est avoir une exposition d'un artiste majeur dans un endroit comme ici, qui est un endroit qui va va être plutôt rural et du coup qui va quand même être plutôt privé de toute la vie culturelle, puisque les trois quarts ça se passe dans les grandes villes, notamment à Paris, qui vont l'écrasante majorité du budget de la culture du pays. Du coup c'est quand même une occasion à ne pas manquer, et c'est surtout l'occasion de rencontrer les acteurs du territoire qui sont vraiment engagés pour des causes justes.
0: Comment elle allait naître cette idée de faire une expo itinérante comme ça, modeste?
3: Du coup ça c'est Thierry Angle, du coup, qui est mon patron, qui est le président de la Banksy, Modeste Collection, qui a rencontré un collectionneur privé qui avait amassé plein d'objets de Banksy pendant une quinzaine d'années, voire un peu plus, et qui lui a eu la chance du coup de commencer à collectionner du Banksy au moment où ça valait pas les yeux de la tête, on va dire. Du coup, ce qui lui a permis d'avoir vraiment un fonds de collection très important, puisque là on a quasiment 300 œuvres quand même, on fait partie des plus grandes collections Banksy du monde accessibles au public. Il doit y avoir des collectionneurs privés qui en ont plus que nous, mais ils les montrent pas, eux. Puis nous, à la base, on est justement dans la culture et dans la solidarité déjà de base, avant même de travailler sur la Banksy Modeste Collection. Thierry Angle a vu dans cette collection quelque chose d'unique, quoi, parce que Banksy, c'est vraiment un artiste qui parle à tout le monde. Tout le monde connaît, plus ou moins bien, mais tout le monde a déjà vu au moins une ou deux images que Banksy a créées. Ça va parler à toutes les générations, à toutes les catégories de population, et ça va vraiment permettre d'attirer du monde et de faire presque de l'éducation populaire, en fait, et d'allier l'utile à l'agréable, en fait, de passer un bon moment, d'apprendre des choses et de rencontrer des gens investis qu'on n'aurait très certainement pas rencontrés autrement d'ailleurs, et le tout en finançant des projets concrets pour son territoire par la suite. Cette idée assez géniale qu'il a eue il y a maintenant 5 ans. Alors au début on savait pas du tout quelle ampleur ça allait prendre, et très vite on s'est fait dépasser par les événements. On pensait juste créer un petit événement et on arriverait à récolter 3 sous pour des associations, et puis au final première expo on fait 6000 visiteurs, deuxième expo on en fait 12000, puis après on en fait 15, puis 20, puis 30. La dernière exposition qui vient de se terminer dimanche dernier, on était à Angers et on a fait quasiment 45 000 visiteurs en 2 semaines. C'est énorme, c'est un véritable outil. On est un peu des pionniers dans notre genre de créer des expositions gratuites et solidaires comme ça.
0: Est-ce que vous allez récolter des fonds parce que cette exposition elle est gratuite?
3: Oui, c'est ça. Du coup, nous on est une exposition gratuite, mais on est solidaire, et c'est-à-dire que les gens peuvent venir gratuitement, accès libre. À la fin de l'exposition, il y a un stand de dons, du coup, où les visiteurs qui le souhaitent et qui peuvent se le permettre peuvent donner quelques euros qui derrière serviront du coup à financer justement les projets des associations locales. On n'est pas une entreprise, on est une association, on n'est pas du tout dans mercantile, voilà, c'est pas du tout l'esprit Banksy de l'être. En interne, un atelier de sérigraphie avec lequel on travaille, en fait, et du coup, à chaque fois qu'on fait une nouvelle exposition, on édite une nouvelle sérigraphie avec un visuel qui est un détournement d'une œuvre de Banksy, en fait, puisque du coup, on veut respecter sa propriété intellectuelle parce qu'on ne travaille pas directement avec lui, on ne veut pas lui voler son travail. Chaque nouvelle expo a un visuel qui lui est dédié pour du coup l'honneur du territoire qui nous accueille. Ça c'est une contrepartie pour un don de 120 euros à chaque fois, et comme c'est des contreparties de dons, en plus c'est déductible d'impôts, voilà, et du coup les personnes qui peuvent se le permettre peuvent donner une somme d'argent et repartir en plus avec un souvenir collector du temps où on était chez eux.
0: Vous allez reverser les fonds aux associations qui œuvrent ici dans le local? Comment vous allez faire?
3: Alors du coup, légalement parlant, on n'a pas le droit de financer le fonctionnement des associations, c'est-à-dire qu'on ne peut pas juste leur donner des sous comme ça. Il faut qu'ils nous proposent un projet. Voilà, un projet qui est chiffré, voilà. Et du coup, les associations qui le souhaitent, qui veulent bénéficier des dons levés pendant l'exposition, nous proposent un projet, et après on a le fonds de dotation de la Banksy Modeste Collection, le bureau qui se réunit 3-4 fois par an, avec la somme levée, va financer les projets proposés dans la mesure du possible, parce que on a une enveloppe limitée du coup, qui est dépendante directement de la fréquentation et du succès de l'exposition.
0: Merci.
3: Avec plaisir.
0: Merci beaucoup, Barnabé, pour cet entretien que tu m'as fait lors de la visite presse du mercredi précédant l'inauguration. Je vous laisse ensuite écouter Scène du radar, From the Longest Day de Maurice Jarre, pour une chanson sonore et musicale.

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1: En fin mars, l'association Le Local a ouvert une épicerie associative à Saint-Cyprien. L'association Le Local est sur Radio Les Bancs-Péricains, représentée par Amalia Abeillé, c'est bien ça? Bonjour.
2: Exactement, bonjour.
1: Du GAEC des Jardins de la Plaine à Castel à côté. Vous avez créé l'association Le Local pour quel besoin à l'origine?
2: On cherchait à rapprocher des débouchés sur notre secteur parce que avant ça, on faisait partie d'un autre magasin producteur qui était éloigné et on faisait des livraisons sur des communes bien plus excentrées pour nous que Saint-Cyprien. Du coup, l'idée, c'était de se rapprocher un petit peu pour vendre nos légumes sur place.
1: Et donc, vous avez réussi à collecter, à discuter aussi avec une quarantaine d'autres producteurs pour tous se centraliser à un endroit à Saint-Cyprien.
2: Ouais, actuellement, il y a 54 entités agricoles ou artisanales qui font partie d'associations, qui sont proches ou quand même plus excentrées pour des productions qui sont pas trouvables très très localement. Mais on est une cinquantaine de personnes du secteur, on demande de la Dordogne à approvisionner la boutique.
1: Et ça manquait dans la ville de Saint-Cyprien, dans l'association, vous avez eu aussi des adhésions de consommateurs, de gens qui ne sont pas forcément producteurs, mais qui avaient besoin d'un lieu où acheter en dehors du marché, des horaires du marché.
2: Oui, mais on peut acheter sans être adhérent de l'association. Les adhérents de l'association, c'est les agriculteurs et les artisans qui apportent des produits dans la boutique. Le consommateur, il n'a pas besoin d'adhérer pour acheter les produits du magasin.
1: Et puis l'avantage aussi, c'est de connaître aussi les producteurs qui sont dans l'épicerie associative.
2: Oui, et ça se fait aussi via des permanences qui débuteront à partir du mois de mai, parce que pour l'instant, on n'a pas assez de personnes qui sont engagées dans le système des permanences. Du coup, on a groupé ça sur les week-ends où il y aurait beaucoup de gens. Mais en tout cas, il y aura des producteurs qui seront présents à la vente avec la personne qui est salariée par l'association dans la boutique.
1: Oui, parce que c'est toute une gestion alors pour la présence dans le local qui est situé à Saint-Cyprien. D'ailleurs, on peut rappeler l'adresse peut-être pour...
2: C'est le 4 Place de la Poste à Saint-Cyprien, 24-220.
1: Donc voilà, le local est pas forcément ouvert tout le temps, mais il faut de la présence des producteurs ou d'adhérents, de consommateurs retraités par exemple à Saint-Cyprien qui veulent bien adhérer et puis faire l'ouverture.
2: Pour l'instant, on a une personne qui est salariée à hauteur de 35 heures. Mais en fait, les besoins de main d'œuvre, ils sont un petit peu plus élevés que ça. Donc du coup, oui, on a besoin des producteurs pour la suppléer sur ces tâches-là. Et après, avec l'équipe qui fait partie du conseil d'administration, donc il y a du coup le GAEC dans lequel moi je travaille. Il y a un autre GAEC de maraîchage qui s'appelle Terra Negra, ils sont à Thiorac. Et ensuite, il y a un producteur de champignons à Saint-Chamassy qui s'appelle Romain Arnoux, la ferme des Missettes. Et du coup, nous, on se partage le travail de gestion de la boutique, tout l'aspect comptable, bancaire, assurance, gestion de la personne salariée, des permanences et de tout ce qui peut survenir comme problème dans la semaine. Ça, c'est nous qui le faisons.
1: Alors, est-ce que vous utilisez des outils qu'on peut recommander, hein, parce que des épiceries associatives, il n'y en a pas pour l'instant énormément, il en faudrait plus, c'est vrai. Il y a Campagne Production, il y a l'Agora des Champs à Périgueux. À Sarlat, tu disais qu'il y en avait trois.
2: Il y a une épicerie.
1: Oui, il y a des épiceries associatives qui utilisent aussi des outils comme Mon Épi, par exemple, des logiciels qui permettent de gérer le stock, l'inventaire et tout plus facilement.
2: Alors, je fais quand même un petit distinguo. L'épicerie associative, j'imagine, ça fonctionne un peu différemment de nous. Nous, on est un magasin de producteurs, donc on vend les produits de nos membres. Je pense qu'il y a une petite distinction à faire entre ces deux structures. Et nous, pour faciliter la gestion et l'enregistrement des ventes et le paiement producteur, en fait, on utilise tout bêtement un logiciel de caisse qu'on achète et qu'on paye mensuellement aussi. Qui en fait enregistre la moindre vente du magasin. Il nous permet de faire une caisse à la fin de la journée et ensuite de redistribuer à tout le monde à hauteur de la commission qu'ils ont choisie le montant de leur vente, quoi.
1: D'accord.
2: Après, c'est quelque chose qui est qui existent dans les supermarchés, pour des magasins plus petits aussi. Enfin, c'est un outil très commun. Et pour le coup, c'est pas un outil collaboratif ou un logiciel libre ou quelque chose comme ça. Non, là, on avait besoin d'un truc pro qui puisse nous faciliter au mieux la tâche, parce que c'est quand même une grosse charge que de devoir payer tout le monde à hauteur à la fin du mois sans trop faire d'erreur quand on a 55 personnes à payer.
1: Oui. Voilà. Oui, je parlais d'épicerie associative parce qu'il y en a dans le nord du département. Et en fait, il y a le site Mon Épi. Alors, il me semble que c'est gratuit à partir d'un certain volume de données, de denrées alimentaires échangées. Okay. Et puis, il y a un certain prix si on dépasse, si on devient trop gros finalement. Donc, c'est plutôt pour des associations, des petites associations. Okay. Après, pour les magasins de producteurs, je sais pas comment c'est géré, mais il y en a une aussi. Il y a un magasin de producteurs à côté de la gare de Thiviers, donc qui s'appelle le Gare Manger d'ailleurs.
2: Oui, on les connaît, on a pu échanger un peu avec eux sur certaines problématiques qu'ils avaient rencontrées. Mais par contre, je pense qu'ils utilisent à peu près le même logiciel que nous.
1: Ouais. Et donc, on peut parler de peut-être comment vous avez mis en place tout ça finalement. À partir de combien de producteurs et combien d'adhérents, bon, ça dépend, j'imagine, de la localité, mais comment on peut se lancer, à partir de combien?
2: Alors, en termes de montage de projet, pour être parfaitement efficace, je dirais qu'il faut être au moins une dizaine de producteurs. Après, si quelqu'un a envie de lancer ça tout seul, juridiquement, c'est possible. C'est pas une obligation de faire ça en collectif. Après, pour nous, c'est un besoin parce qu'on a déjà un travail à côté et qu'on pouvait pas s'y investir autant que si on n'avait pas ce travail-là. Donc, la collectivisation, c'est surtout pour alléger et partager le travail à plusieurs et monter ce type de projet, quoi.
1: Bon, ben, j'invite tous les auditeuristes à mettre des commentaires sur le site de RLP ou sur YouTube de « moi, je suis intéressé dans telle commune », etc. Et après, on fera peut-être une statistique de savoir si dans telle commune, si on peut faire discuter les gens ensemble pour pouvoir créer ces épiceries. J'espère qu'elles se multiplieront, parce que l'avantage, finalement, sur le local, qu'est-ce que c'est? À long terme, qu'est-ce que ça produit de changer ces modes de consommation?
2: Côté producteur, c'est un débouché à proximité, au prix juste pour le producteur, où on s'y retrouve. Et pour le consommateur, c'est la possibilité d'accéder à une gamme variée de produits frais dans le secteur, sans devoir aller dans plusieurs endroits différents. Et voilà, c'est l'aspect mutualisation du produit et des moyens des deux côtés, quoi.
1: Et de pas subir aussi les marges de marque ou de distributeur.
2: Oui, c'est ça. Quand je vous dis que c'est au niveau du prix qui est juste pour nous, effectivement, on n'est pas obligé de pratiquer du prix de gros. On pratique les prix qu'on fait au marché, en fait. Donc du coup, c'est ceux de la vente directe. Et pour nous, c'est une manière de s'y retrouver plus facile. Après, pour l'instant, on est à la genèse du projet. Donc du coup, on a des emprunts. On a effectué des travaux dans cette boutique, donc en fait la commission pour l'instant elle est à hauteur de 20%. Ça, c'est une commission qui est prélevée par l'association sur toutes les ventes qui sont effectuées dans le magasin, et ça nous permet donc de payer la personne salariée, de payer l'électricité, le loyer, les taxes diverses et variées et tous les frais supplémentaires. Et pour l'instant, comme on est un projet naissant, l'association, elle prélève 20%. L'idée, c'est petit à petit d'arriver à baisser. Mais pour l'instant, c'est pas d'actualité, quoi.
1: Ouais. Et alors, on va peut-être terminer avec les contacts et puis les remerciements aussi des partenaires que vous avez. On peut rajouter que on peut aussi contacter les mairies. Ça nous aide aussi, parce que j'imagine que eux, ils vous ont aidé.
2: Ils nous ont aidé. En fait, ils sont propriétaires des locaux. Et en fait, quand on est rentré dans les locaux, ils n'avaient pas été utilisés depuis 3-4 ans, donc l'état était complètement vétuste. Et du coup, nous, on s'est bien rendu compte qu'il fallait qu'on fasse des travaux pour pouvoir accueillir du public à l'intérieur. Et du coup, ce qu'on a trouvé comme arrangement avec la mairie, c'est que en fait, ils ont réduit le loyer de 50% pendant 5 ans.
1: Ouais.
2: Et ça nous permet en fait de financer les travaux de cette manière.
1: D'accord. Et vous en avez eu pour combien de frais de travaux?
2: Frais de travaux, il y en a facile pour 30 000 euros.
1: Ah oui, bah, ça pénalise un peu.
2: Et après, en plus de tout ça, il y a à peu près 60 000 euros d'achat de matériel, c'est-à-dire des grands frigos, un congélateur, des meubles, des choses comme ça, le logiciel de caisse, et tout ce qui va dans une boutique, ouais.
1: Bon, mais c'est à prendre en compte, alors, pour se lancer, il faut aussi avoir le local qui est important.
2: C'est ça. Après, pour nous aider, nous, on a demandé une aide au niveau de la région. Qu'on vient d'obtenir.
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3: Il est pile 11h, temps universel, 13h, ici à Paris. RFI midi, 2h30 ensemble pour faire le tour du monde de l'actualité. D'Alger à Téhéran, en passant par Kharkiv et Venise. Bonjour, bienvenue.
4: Charlotte Hydrac.
3: Et elle a eu une nouvelle séquence diplomatique entre la France et l'Algérie après une brouille profonde. L'ambassadeur de France à Alger y retourne. La ministre déléguée aux armées participe aussi aujourd'hui sur place aux commémorations du massacre de Sétif. Objectif, restaurer un dialogue efficace selon l'Élysée. Signe de dégel, espoir peut-être pour le journaliste français emprisonné Christophe Glaise. On y reviendra notamment avec notre invité, le chercheur Brahim Oumansour. Cessez-le-feu ou pas, en Iran, la trêve conclue depuis un mois tout juste tient toujours, selon Donald Trump. Téhéran, de son côté, accuse Washington de l'avoir violée. Une trêve, quelle trêve? La question se pose aussi en Ukraine. Moscou a annoncé une pause pour ses commémorations du 9 mai. Demain, la victoire de l'URSS sur l'Allemagne nazie. La Russie qui organise cette année un défilé au format réduit. Pas de chars, pas de missiles, moins d'invités. On en parle dans un petit instant.
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3: À suivre aussi, à quoi ressemblerait une France sans immigrés? Ça donnerait quoi? C'est ce qu'imaginent les auteurs de « Sans eux, des étrangers renvoyés par des lois anti-immigration restrictives à l'horizon 2030 ». Une dystopie politique coécrite par Hakim El-Karoui, on l'appellera dans une demi-heure. Et puis c'est quoi l'amour? Vaste sujet, le réalisateur Fabien Gorgeard l'explore à sa manière dans son nouveau film, ce qui reste après un divorce, l'attachement, les liens familiaux. C'est quoi l'amour? Vous avez 2 heures. Bonjour, bienvenue. Et tout de suite, votre journal, Gilles Moreau, à la une, toujours des échanges de frappes au Moyen-Orient entre Américains et Iraniens.
5: Oui, Charlotte, les armes continuent de parler, même si officiellement le cessez-le-feu est toujours en vigueur. Ce matin, la défense aérienne des Émirats Arabes Unis a été activée pour contrer des frappes apparemment venues d'Iran, tandis que l'armée iranienne dit avoir saisi un pétrolier en mer d'Oman. On rappelle qu'hier, l'armée américaine a ciblé des installations militaires iraniennes après que plusieurs de ses navires ont été attaqué dans le détroit d'Ormuz. Dans ce contexte, quelle place pour la paix? Le régime islamique affirme qu'il continue d'examiner une proposition américaine de règlement. Voyons avec Nicolas Falaise quelles peuvent être les sorties de crise possibles.
6: Ce n'est pas le scénario le plus probable, celui d'une réouverture concertée du détroit d'Ormuz, suivie de négociations qui permettraient à l'Iran et aux États-Unis de s'entendre sur les grands chapitres de leur contentieux. Le nucléaire, le programme balistique de l'Iran, le soutien de Téhéran à ses alliés régionaux, le tout en échange d'une levée des sanctions pesant sur la République islamique. Selon le chercheur Clément Terme, spécialiste de l'Iran, Washington, comme Téhéran, risque plutôt de rester englué dans ce conflit déclenché par l'attaque américano-israélienne de février contre l'Iran.
7: On voit plutôt un scénario se dessiner, celui d'un conflit gelé, parce qu'aucune des parties finalement n'a intérêt à un retour de l'escalade militaire. Les Iraniens en raison de la fragilité économique de leur système politique et les Américains en raison des élections des mid-terms et des effets du blocage d'Ormuz sur les prix du pétrole.
6: Le scénario du retour à la confrontation armée n'est pas exclu. Israël et les États-Unis ont attaqué l'Iran une première fois en juin 2025 avant de lancer une nouvelle guerre cette année.
5: C'était Nicolas Falaise. Le foyer d'antivirus qui a causé la mort de 3 passagers d'un navire dans l'Atlantique. Ce foyer devrait rester limité si les mesures de santé publique sont mises en œuvre. C'est le dernier avis rendu public par l'OMS. L'Organisation mondiale de la santé n'écarte pas de nouveaux cas, mais juge le risque très faible. Actuellement, le navire fait route vers l'archipel des Canaries où il est attendu dimanche. L'évacuation des quelques 150 passagers membres d'équipage, elle est prévue en début de semaine prochaine. Au Royaume-Uni, lendemain d'élections locales, elles ont, comme prévu, tourné à la déroute pour le parti travailliste de Keir Starmer qui a réagi ce matin. S'il refuse à ce stade de démissionner, le Premier ministre déclare assumer la responsabilité de ces résultats, je cite, douloureux. Les premières tendances montrent une perte de très nombreux sièges pour son parti, le Labour, ainsi qu'une forte poussée de réformes UK, le parti anti-immigration. Nous sommes là pour longtemps, a réagi son chef Nigel Farage.
3: Au Royaume-Uni, encore une affaire d'espionnage impliquant la Chine.
5: Une affaire autour de la surveillance d'opposants en exil. Pékin a dénoncé la condamnation hier à Londres de 2 ressortissants britannico-chinois accusés d'assistance aux services de renseignement hongkongais et donc de la Chine. Les activités de ces hommes pour le compte de la Chine constituent une atteinte à notre souveraineté. Elles ne seront jamais tolérées, fustige de son côté le ministre britannique de l'Intérieur. Alice Froussard nous a rejoint ici en studio. Bonjour.
4: Bonjour.
5: Alice, c'est la première fois dans l'histoire du Royaume-Uni que 2 hommes sont reconnus coupables d'espionnage au profit de la Chine.
4: Oui, les 2 ressortissants britannico-chinois avaient été inculpés en 2024. Ils ont toujours nié les faits et ont été reconnus coupables à la majorité après un procès de 9 semaines devant la cour criminelle de Londres. Chong Pyu-yen, 65 ans, connu sous le nom de Bill, un ancien haut responsable de la police hongkongaise à la retraite, recevait des ordres de Hong Kong. Il chargeait ensuite son collègue, Chung Li-wei, 38 ans, connu sous le nom de Peter, un policier de la City de Londres qui travaillait également à l'aéroport au service de contrôle des frontières, de collecter des renseignements sur diverses cibles, notamment des opposants aux autorités de l'ex-colonie britannique installée au Royaume-Uni ou encore des élus considérés comme critiques de Pékin. Ils connaîtront leur peine à l'issue d'une prochaine audience prévue le 15 mai. L'affaire s'inscrit surtout dans un climat de forte tension autour des accusations d'ingérence chinoise au Royaume-Uni. Londres avait déjà accusé Pékin d'exploiter des postes de police secrets destinés, selon les autorités britanniques, à surveiller ou intimider des opposants chinois et hongkongais en exil. La Chine a toujours nié ces accusations.
5: Alice Froussard, merci à vous. La France et l'Algérie sont en train de se rapprocher, tournant la page d'une crise diplomatique de presque 2 ans. Alice Ruffo, ministre française déléguée aux armées, est aujourd'hui en Algérie. Visite qui, selon l'Élysée, doit permettre de nouer des relations de confiance et restaurer un dialogue efficace. L'ambassadeur de France à Alger, lui, est de retour à son poste. Réaction de l'association Reporters sans frontières, elle salue ce rapprochement. RSF qui, bien sûr, soutient le journaliste français Christophe Glaise, détenu en Algérie. En ce 8 mai, jour férié en France, les anciens alliés célèbrent l'anniversaire de la victoire de 1945 sur l'Allemagne nazie. Ce matin, à Paris, Emmanuel Macron a déposé une gerbe devant la statue du général de Gaulle avant de présider la traditionnelle cérémonie Place de l'Étoile.
3: Quant à Brigitte Macron, un couple a été condamné pour avoir usurpé son identité.
5: Oui, condamnation en appel de la prison avec sursis. Sur fond de théorie du complot, ce couple de Corse avait indiqué le nom de la femme du président dans sa déclaration d'impôt. Ce n'est pas une première pour la première dame. Déjà, l'hiver dernier, 10 personnes avaient été condamnées pour avoir divulgué de fausses informations sur elle. Tanita Fallé, bonjour.
8: Bonjour.
5: Cette fois, ce qui aurait pu être une simple blague a mené ce couple devant la justice.
8: Au printemps 2024, comme des millions de Français, un couple de quadragénaires remplit sa fiche d'imposition. Dans la case « Autres personnes invalides à charge », ils inscrivent tous les membres du gouvernement, l'ensemble des parlementaires, Emmanuel Macron et le président ukrainien qualifié de « nazi ». Mais c'est la mention « Monsieur Trogneux, Jean-Michel, dit Brigitte » qui leur vaut des poursuites judiciaires. Le couple fait alors référence à une théorie du complot transphobe, beaucoup reprise dans les sphères d'extrême droite, qui consiste à dire que la première dame est en réalité un homme. L'histoire aurait pu s'arrêter là, mais le système d'information de la Direction générale des finances a fait une correction automatique qui s'est retrouvée directement dans l'espace personnel de Brigitte Macron. Résultat, elle dépose plainte pour usurpation d'identité en septembre 2024. En première instance, le tribunal correctionnel avait relaxé le couple, une décision infirmée par la cour d'appel qui a finalement condamné la femme et l'homme à 4 et 3 mois de prison avec sursis et à une privation de leur droit de vote pendant 2 ans.
5: Merci Tanita Fallet du Service France. La Russie et l'Ukraine s'accusent mutuellement de ne pas respecter le cessez-le-feu unilatéral de Moscou, entré en vigueur pour les commémorations du 9 mai. Chaque camp dénonce des attaques de drones. L'une d'elles a déclenché un important feu de forêt dans la zone interdite de Tchernobyl dans le nord de l'Ukraine. Les autorités assurent qu'aucune hausse de la radioactivité n'a été détectée. Le secrétaire d'État Marco Rubio poursuit sa visite officielle de 2 jours en Italie. Après avoir été reçu hier par le pape, il rencontre aujourd'hui la présidente du Conseil, Giorgia Meloni. Une explication devrait s'imposer. Donald Trump a vivement critiqué Rome, pourtant l'un de ses grands alliés en Europe, pour avoir refusé de s'impliquer dans la guerre en Iran. Dans l'actualité économique, les derniers résultats de Toyota, premier constructeur automobile mondial. Son bénéfice net plonge de près de 20% sur l'exercice 2025-2026, en raison notamment des droits de douane américains. Ce bénéfice dépasse tout de même 20 milliards d'euros. En Indonésie, 3 randonneurs trouvent la mort après l'éruption d'un volcan. 2 ressortissants de Singapour et un Indonésien. Ils sont morts après l'éruption du volcan Dukono aux Moluques, dans l'est de l'Indonésie. 20 randonneurs se trouvaient sur les pentes de ce mont qui culmine à plus de 1300 mètres lorsque la catastrophe s'est produite.
4: Et puis en foot, fin de saison très houleuse au Real Madrid.
5: Oui, on peut dire du grand club madrilène qui l'implose à 3 jours du Clasico contre Barcelone. Le capitaine Federico Valverde souffrirait d'un traumatisme crânien après une altercation avec son coéquipier Aurélien Tchouaméni. Correspondance à Madrid, Pierre Chaperon, qui a parcouru la presse du jour.
9: Une crise sans précédent pour le quotidien AS. Encore une bagarre et l'image au plus bas, titre Marca. Le détonateur, un affrontement entre Aurélien Tchouaméni et l'un des capitaines Federico Valverde, mercredi puis jeudi. Hier, le milieu uruguayen serait tombé au sol et aurait fini à l'hôpital pour des points de suture, selon plusieurs sources. Ce n'est pas une première cette saison, mais cette fois-ci, le directeur général, José Ángel Sánchez, a déclenché une cellule de crise. En toile de fond, une saison sans titre qui se profile et beaucoup de rancœur. Limogeage en janvier de l'entraîneur Xabi Alonso, apprécié notamment des Français du vestiaire. Élimination en Coupe du Roi par une équipe de 2e division, quart de finale perdu en Ligue des Champions contre le Bayern et un titre de Liga qui pourrait s'envoler dès dimanche face à l'ennemi intime, le FC Barcelone. Les fuites répétées dans la presse confirment que quelque chose se fissure en interne et que certains espèrent une vraie révolution. Quoi qu'il en soit, des sanctions devraient tomber contre Tchouaméni et Valverde et elles pourraient être exemplaires. Pierre Chaperon, Madrid, RFI.
5: Enfin, tennis, la suite du tournoi Masters 1000 sur terre battue, tournoi de Rome, dernier grand tournoi préparatoire à Roland-Garros. On suivra aujourd'hui l'entrée en lice de Novak Djokovic, l'ancien numéro 1 mondial. Et côté français, Giovanni Pecci, Péricard, défi devant son public, l'italien Lorenzo Musetti. C'est la fin du journal, il est pratiquement 13h12 ici à Paris. Très bonne journée sur RFI, tout de suite en compagnie de Charlotte Hidra.
4: Gilles Moreau, tout à l'heure, 14h12 à Moscou. C'est un rendez-vous traditionnel en Russie. Tous les ans, les commémorations du 9 mai pour marquer la victoire de l'URSS sur l'Allemagne nazie lors de la Seconde Guerre mondiale, avec notamment d'habitude un très grand défilé militaire sur la Place Rouge à Moscou. Sauf que cette année, eh bien, ce sera différent, beaucoup plus modeste. Bonjour Daniel Valo.
10: Bonjour.
4: Il n'y aura pas de blindés cette année, c'est ça, pas de missiles non plus.
10: Oui, il y aura des avions dans le ciel de Moscou, mais pas de démonstration de force devant les murailles du Kremlin. Et cela va en effet à l'encontre de toute la politique mémorielle du dirigeant russe depuis qu'il est au pouvoir. La glorification du passé soviétique et en particulier de la victoire contre les nazis il faut le rappeler, l'une des justifications de la guerre en Ukraine. La guerre en Ukraine, justement, c'est elle qui va empêcher les blindés de faire vibrer les pavés de la Place Rouge. Les autorités russes s'inquiètent en effet des drones ukrainiens et c'est en soi un terrible aveu de faiblesse en cette journée du 9 mai qui est censée célébrer la puissance militaire de la Russie.
4: Mais est-ce que, au-delà du symbole, est-ce que c'est le signe d'un fléchissement, d'un essoufflement du pouvoir russe, Daniel, dans ce conflit qui s'éternise ?
10: Et il serait tentant, bien sûr, de tirer cette conclusion, d'autant que pour la première fois depuis 2023, l'armée ukrainienne parvient à regagner du terrain. Ses gains sont cosmétiques, certes, mais cela montre que la Russie ne parvient pas à avancer et que l'Ukraine, malgré les défaillances du soutien américain, américain fait mieux que tenir le choc.
4: Et avec un autre sujet de préoccupation pour Vladimir Poutine, sa cote de popularité, elle a nettement baissé depuis le début de l'année.
10: Oui, il y a la lassitude face à la guerre, la situation économique dégradée et enfin, il y a les restrictions à l'usage d'Internet. De nombreuses applications sont bloquées pour des raisons de sécurité. C'est là encore un aveu de faiblesse. Et le résultat, c'est un mécontentement qui gagne dans tout le pays, y compris parmi les soutiens du régime.
4: Avec des prises de position critiques sur les réseaux sociaux qui ont eu un impact sans précédent depuis le début de la guerre.
10: Oui, dans ces vidéos qui deviennent virales, il s'agit d'ouvrir les yeux de Vladimir Poutine qui serait berné par ses conseillers. Et là, on retrouve un vieux classique de la politique russe, celui du bon tsar trompé par son entourage. Certains observateurs estiment d'ailleurs que ces vidéos n'auraient d'autre objet que de servir de paratonnerre au président russe et qu'elles pourraient être en réalité téléguidées par le Kremlin. Il n'en reste pas moins que ce discours reflète une réalité. Vladimir Poutine est de plus en plus coupé du monde extérieur et l'on retombe sur le point de départ de cette chronique, la crainte des drones ukrainiens qui le pousse, lui, Vladimir Poutine, à renforcer sa sécurité. Le dirigeant russe vit bunkérisé depuis longtemps, mais ces derniers mois, ses apparitions publiques sont devenues rarissimes, ultime aveu de faiblesse pour un Vladimir Poutine censé incarner la stabilité et la puissance.
4: Vladimir Poutine qui devrait en tout cas assister à cette parade militaire. Merci Daniel Valo, parade prévue donc demain, même réduite à peau de chagrin.
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4: La Russie qui est de retour cette année à la Biennale de Venise, la plus grande exposition d'art contemporain au monde, en Italie. Elle ouvrira ses portes demain, samedi, au public, avec un pavillon russe, donc pour la première fois depuis l'invasion de l'Ukraine en 2022. Et ça a suscité un tollé. Artistes, militants, politiques, représentants de la société civile sont vent debout. Ils l'ont fait savoir lors des journées de préouverture réservées à la presse. Bonjour Anya Stroganova.
12: Bonjour.
4: De la rédaction russe de RFI. Vous étiez là à Venise pour séjourner dans une ambiance, on l'entend, très crispée.
12: Le sang et l'art de la Russie, c'est l'un des slogans que l'on entend ici et que scandaient les membres du groupe russe Pussy Riot et du collectif ukrainien Femen mercredi matin. Kegul rose fuchsia sur la tête, fumigène rose bleu et jaune lancé dans l'air. Slogan inscrit sur la poitrine, leur action organisée devant le pavillon russe a donné le ton de cette ouverture sous tension de la biennale. Parmi les participantes encagoulées, Anastasia Shevchenko, opposante russe exilée en Lituanie, aujourd'hui engagée auprès des prisonniers ukrainiens détenus en Russie, elle a appelé à arrêter les artistes russes présents à la Biennale afin de les échanger contre ces Ukrainiens blessés ou malades, emprisonnés dans des conditions inhumaines. Un appel lancé pour la première fois lors d'une conférence organisée à Rome le 28 mars dernier.
4: Et vous lui avez parlé, Anya.
12: Oui, nous lui avons demandé de revenir sur cet appel. On l'écoute.
13: Pour moi, comme pour beaucoup d'Ukrainiens, la participation de la Russie est inacceptable. À travers la culture, Poutine fait la propagande de cette cruauté et tente de justifier la guerre en Ukraine. Pendant ce temps, les gens meurent sur le front et dans les prisons russes. Pour moi, cette exposition, c'est un festin en temps de peste.
4: Voilà, Anastasia Shevchenko, c'est un point de vue largement répandu au sein de l'opposition russe.
12: Oui, nous avons aussi interrogé Tatiana Vité, coordinatrice de l'association Des Russes contre la guerre en Italie. Son collectif a lancé une pétition contre la réouverture du pavillon russe à la Biennale.
13: Nous avons lancé une première pétition que nous avons adressée à la direction de la Biennale. Déjà en 2022, au moment du début de l'invasion à grande échelle de l'Ukraine, au moins deux artistes russes avaient renoncé à participer à la Biennale. Bien sûr, l'idée selon laquelle le sport et la culture seraient en dehors de la politique est une manipulation. C'est un slogan que l'on essaie d'imposer aujourd'hui. La politique serait temporaire, tandis que la culture serait au-dessus de tout cela. Mais ce n'est pas vrai.
4: Et les artistes russes, Anya Stroganova, les artistes russes opposés au régime font aussi entendre leur voix.
12: Oui, et ils sont nombreux. Danila Tkachenko, artiste et photographe russe déjà connu pour ses performances, notamment à Venise, dénonce lui aussi ce qu'il considère comme une opération de réhabilitation politique menée par le pouvoir russe avec le soutien financier de certains oligarques.
14: Des oligarques russes investissent des sommes considérables à Venise. C'est notamment le cas de structures liées à Leonid Michelson. Celui-ci finance Smart Art, l'organisation qui assure le commissariat du pavillon russe. Je pense que pour la Russie, il s'agit d'une tentative de sortir de son isolement et de montrer sa légitimité sur la scène internationale. La propagande russe, ainsi que certains responsables italiens, utilisent l'expression « l'art est en dehors de la politique ». Et c'est une manipulation. Avec ce slogan, ils essaient de rétablir la présence russe sur la scène artistique internationale à Venise.
12: Hier encore, la contestation s'est poursuivie avec une nouvelle action des Pussy Riot scandant « pas de Poutine à Venise ». Le président de la Biennale, Pietrangelo Buttafuoco, a défendu de son côté la participation russe, estimant que l'art devait rester un espace de dialogue sans censure.
3: La Biennale d'art contemporain de Venise qui ouvre au public demain et ça doit durer jusqu'en novembre. Merci Agnès Stroganova de la rédaction russe de RFI.
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3: Un coup d'œil à la presse européenne. El País en Espagne qui revient sur le foyer d'antivirus. L'Organisation mondiale de la santé estime que d'autres cas sont possibles, mais que le foyer devrait rester limité. Malgré tout, le antivirus ravive de vieux mythes et théories du complot, estime le journal espagnol. La désinformation alimente la panique face à une épidémie similaire à celle du Covid de 2020. Et cette mise au point d'El País, il ne s'agit ni d'une nouvelle pandémie, ni d'un virus inconnu. Et non, il ne peut pas être guéri avec du zinc. En Pologne, le journal Wyborcza revient, lui, sur la première année du pontificat de Léon XIV, marqué, selon l'éditorialiste du journal, par ses critiques de Donald Trump et ses gestes de soutien aux migrants. Le journal polonais rappelle que Léon XIV n'a pas peur du président américain, qu'il met en garde les prêtres contre l'utilisation de l'IA pour rédiger leurs sermons, car, je cite, « leur esprit s'étiolera » et que le pape est aussi un grand fan de tennis. Nos confrères de la BBC reviennent largement sur les élections locales au Royaume-Uni et très mauvais résultats pour le Premier ministre Keir Starmer et les travaillistes. De son côté, le parti Reform UK de Nigel Farage gagne du terrain et présente ses résultats comme la preuve qu'il s'agit d'un parti national bénéficiant d'un soutien à travers tout le pays, dit la BBC. Et puis Courrier International relaie un article du Times qui s'interroge en ce 8 mai, jour férié en France, un des très nombreux ponts du mois de mai. Tous ces jours fériés, est-ce bien raisonnable, se demande le quotidien pour qui les Britanniques jettent des regards envieux de l'autre côté de la Manche, tout en critiquant, je cite, une certaine indolence tricolore. Nobody's perfect.
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3: Ce 8 mai 45 qui marque la reddition de l'Allemagne nazie et la fin des combats de la Seconde Guerre mondiale en Europe. Et face au nouveau contexte géopolitique, aujourd'hui notamment la menace russe, l'Allemagne a engagé avec son chancelier Friedrich Merz une politique de réarmement qui fait grincer des dents parmi les jeunes Allemands. Des manifestations sont d'ailleurs prévues aujourd'hui contre une remilitarisation du pays, Lila Olkinuara.
15: C'est la deuxième fois que les jeunes Allemands boycottent les bancs de l'école depuis l'adoption en décembre dernier de la loi pour la modernisation du service militaire. Une loi qui doit, je cite, permettre au pays de renforcer ses défenses face aux menaces croissantes de la Russie, mais qui mobilise les étudiants, selon Hannes Kramer, coordinateur de la manifestation.
16: Ce sont principalement des étudiants opposés à la loi adoptée en décembre qui portent ce mouvement. Ils y voient une atteinte à leur liberté de choix et à leur capacité de décider librement de leur avenir. Plus important encore, ils la considèrent comme un premier pas vers le réarmement et la remilitarisation de l'Allemagne.
15: Et la date du 8 mai n'a pas été choisie au hasard, comme l'explique le coordinateur de l'événement.
16: Nous nous appuyons sur cette date, le jour de la défaite du fascisme allemand, pour établir un parallèle avec la fin de la Seconde Guerre mondiale, durant laquelle l'Allemagne fut l'un des pays responsables de destruction massive à cause du fascisme et de la militarisation. Tout ce à quoi nous nous opposons. Nous voulons faire le parallèle avec la militarisation actuelle, en particulier en Allemagne, mais aussi dans toute l'Europe.
15: Selon le ministère allemand de l'Éducation, toute personne manifestant pendant les heures de classe ce vendredi s'expose à une expulsion, mais les organisateurs estiment qu'au moins 50 000 personnes devraient participer.
3: Lila Olkinuara, RFI, 14h23 à Kiev. C'est un projet qui fait débat en Ukraine. Kiev fait sortir même des manifestants dans les rues cette semaine, malgré l'interdiction de manifester. C'est le projet de loi de modification du Code civil. Il comprend plusieurs dispositions qui sont jugées discriminatoires. Par exemple, pas de reconnaissance des couples de même sexe, le recul sur le divorce, pas de protection ou d'accès égal aux services pour les personnes en situation de handicap. De son côté, le gouvernement lui présente ce projet comme nécessaire. Reportage à Kharkiv, Emmanuel Chaz.
17: Ils sont quelques centaines à s'être réunis à Kharkiv et scandent « Le pouvoir en Ukraine, c'est le peuple ». Ces civils protestent contre la loi 15150 adoptée en première lecture au Parlement il y a quelques jours. Elle doit réformer le Code civil, sauf que plusieurs de ses articles font débat. Ils touchent aux libertés individuelles. Yulia, une étudiante en droit, n'y voit aucun progrès, au contraire.
18: Il s'agit d'une tentative de donner l'illusion de l'action, alors qu'en réalité, nous n'avançons pas. Certaines restrictions entérinent les anciens concepts et normes juridiques absolues, discriminatoires et rétrogrades, ou, au contraire, aggravent la situation.
17: Catalyste des inquiétudes, l'insertion dans la loi du concept de bonne moralité, un terme vague qui permettrait aux juges de légiférer sur des questions familiales ou personnelles selon leur propre définition de ce qui est moral et de ce qui ne l'est pas, ou encore le concept de réconciliation préconisé avant de prononcer un divorce. C'est ce qui préoccupe Anastasia, elle aussi étudiante.
18: Qui sait si, par exemple, il y a eu des violences conjugales et qu'ils sont forcés de se réconcilier? Est-ce que ce sera normal? D'un point de vue psychologique, est-ce normal? En général, je ne le pense pas.
17: Dans ce concept de bonne moralité se glisse celui que le couple ne peut qu'être composé d'un homme et d'une femme, entérinant la discrimination pour toute la communauté LGBTQ+. Nadia, une artiste, est contre.
19: Je ne comprends tout simplement pas pourquoi mes amis, deux hommes qui sont ensemble depuis 8 ans, ne peuvent pas se marier. Ou bien mes deux copines en couple, qui n'ont pas le droit de se rendre visite si l'une d'elles est hospitalisée.
17: La loi a été adoptée en

0: Face au mécontentement populaire, les parlementaires ne peuvent que déposer des amendements à la loi 15150, alors que de son côté, malgré la guerre et les bombardements, la société civile ukrainienne continuera de se mobiliser pour ses droits ces prochains jours, signe d'une démocratie en pleine action. Emmanuel Chaz, Kharkiv, RFI.
1: L'Ukraine et son président Volodymyr Zelensky qui accuse Moscou de n'avoir pas fait la moindre tentative, je cite, pour respecter sa trêve unilatérale prévue pour 2 jours. Par ailleurs, le président Zelensky dit espérer la venue en Ukraine bientôt de négociateurs américains dans les prochaines semaines, donc pour des pourparlers sur la fin de l'invasion russe qui sont actuellement au point mort.
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1: C'est la plus grande nappe phréatique d'Europe de l'Ouest, à cheval sur l'Allemagne, la France et la Suisse. La réserve d'eau souterraine du Rhin alimente près de 6 millions de personnes en eau potable. Oui, mais voilà, elle est très polluée. C'est le résultat d'une vaste campagne de mesures qui s'est étalée sur 4 ans. Bonjour Simon Rosé.
3: Bonjour.
1: Pesticides, PFAS, produits pharmaceutiques, on arrête là, mais en tout cas, on y trouve de tout dans cette nappe phréatique.
3: Et oui, c'est la conclusion d'un vaste rapport de 500 pages, 450 000 prélèvements sur 1500 points de mesure. Travail d'ampleur au résultat inquiétant. Presque l'intégralité de ces centaines de milliers de tests, 96%, révèle la présence d'au moins un polluant dans l'eau, des substances qui peuvent avoir des conséquences sanitaires et environnementales assez à des concentrations infimes.
1: Et qu'est-ce qu'on a trouvé alors précisément ?
3: Donc des pesticides, vous le disiez, des PFAS, ce qu'on appelle des polluants éternels, très prisés par l'industrie, mais également des produits alimentaires comme les édulcorants, des traces de médicaments évacués par notre corps par l'urine et qui finissent en bout de course dans la nappe phréatique.
1: Et alors, vous évoquez des conséquences sanitaires, est-ce qu'on a des premières données ?
3: Alors ce travail, il permet d'avoir une idée, si presque tous les prélèvements ont trouvé une substance problématique, il faut ensuite voir dans quelle proportion, à quelle dose, et c'est pas joyeux non plus. Pour les pesticides, par exemple, dans la moitié des tests qui en ont identifié, leur concentration dépasse les seuils de potabilité de l'eau. Pour les PFAS, il y a parmi eux le TFA, c'est le plus petit, il s'infiltre facilement, on le trouve donc quasiment partout, à des concentrations très élevées, une fois sur deux. Une nuance importante, ceci dit, l'eau de cette nappe n'est pas distribuée telle qu'elle aux 5 600 000 habitants qui en dépendent. Hein. Les traités au préalable, reste qu'on est face à une pollution chronique, une pollution diffuse de toute la nappe phréatique rhénane.
1: Et quelles en sont les causes ?
3: Eh bien, c'est une nappe qui n'est pas très profonde, qui est très perméable. Elle est donc très sensible aux pollutions des sols au-dessus, notamment les pollutions en raison des usages agricoles. Ça s'observe très bien. Des substances qui ont été interdites en Allemagne bien avant la France et la Suisse ne sont aujourd'hui plus détectées dans la partie allemande de la nappe, alors qu'elles le sont toujours dans les deux autres pays. Ce qui montre bien que cette pollution n'est pas une fatalité, à condition de couper le robinet des substances polluantes.
1: Et vous l'avez souligné, c'est bien de le rappeler, l'eau de cette nappe n'est pas distribuée telle qu'elle. Elle est bien traitée. Merci à vous, Simon Rosé du service environnement de RFI. Merci de rester avec nous. Presque 13h30 ici à Paris. On va revenir dans quelques minutes sur le retour de l'ambassadeur de France en Algérie, annoncé dans la matinée par l'Élysée. Et dans une demi-heure, le grand journal avec vous, Mathis Slimano, et à la une, la débâcle du Parti travailliste en Grande-Bretagne.
4: Au lendemain d'élections locales, le dépouillement se poursuit, mais la formation du Premier ministre Keir Starmer accuse déjà le coup. Sous pression, il refuse de démissionner.
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Bonjour, vous êtes bien à l'écoute de l'émission Constellation. Le 26 janvier 1914, par l'intermédiaire de son éditeur, Rilke, qui habite alors Paris, reçoit la lettre d'une inconnue. Elle est viennoise, pianiste, et signera du nom de Magda von Attenberg. Bien vite surnommée Benvenuta, elle paraît tout droit sortie de la nouvelle éponyme de Stefan Zweig. Voici

Ainsi, ce que lui écrit le poète, le 4 février 1914, à l'orée donc d'une longue correspondance, au cœur de laquelle il livre de précieuses confidences sur l'essence de ses créations, qu'il s'agisse de Malte, déjà évoqué, ou des élégies. Voici un extrait d'une des premières lettres à Benvenuta. Que serait-il arrivé si vous aviez lu plus tôt certains ouvrages de prose, il s'agit précisément de Malte, en deux volumes, travail auquel je pensais liquider des réserves d'anciennes souffrances, sans me douter qu'avec lui, je ne ferais en réalité qu'entamer mon capital de souffrance d'indicible temps. Non que j'ai perdu la foi en ce qu'il y a de plus grand, non que je me sois montré là timide ou que j'ai reculé, nullement, j'ai certainement progressé. Mais si je me demande comment, mon ami, il me semble m'être simplement enfoncé les yeux fermés dans une montagne et que la montagne a réellement cédé, que j'ai pu continuer par de perpétuels miracles contre nature à y avancer, que j'ai respiré et expiré de la pierre, n'ayant plus pour essence que de la pierre. Or, comme je n'aime pas les miracles et que je n'ai de goût que pour le naturel, je ne pouvais éviter de me faire parfois l'effet d'un monstre dans ma montagne. Je me sentais impatient, fatigué, épuisé. J'espérais que quelqu'un vînt m'en extraire à coups de pic, me dégager au ciseau, me déposer dans une prairie sous le vent. Quelqu'un qui ne dit rien, qui comprit tout, qui fut là. Ah, probablement ai-je tant crié qu'un ou deux passants ont entrepris en effet de me sortir. Mais quand ils m'ont eu ramené au jour, avec leur bonté, tout a été faussé. Je n'ai aucun usage des êtres humains. Je m'y suis mal pris, j'ai fini par les prier de s'en aller. Ils étaient à peine partis que je réintégrais en rampant ma montagne. Dehors, en effet, je me perdais absurdement dans les êtres, me livrant sans rien recevoir en échange par maladresse. Alors que la pierre, au moins, assurait ma cohérence, m'imposait une tâche pure et continue, et puis elle n'était pas partout également dure. Alors, mon sentiment a sauté les humains, j'ai voulu tenir, ou à la rigueur, être sauvé par l'ange. Avec lui, je pensais avoir trouvé déjà le rapport juste. Enfin, il y a sûrement un degré de détresse qu'entendent les anges, des ultra-rayonnements de détresse que les humains ne perçoivent pas, qui traversent leur monde épais et ne peuvent faire retentir qu'au-delà, dans la lumière d'un ange, un violet sourd, douloureux, comme l'améthyste dans sa géode. Je n'ai aucun usage des êtres humains, a-t-il affirmé dans cette lettre. Sans doute est-ce pour cela qu'il affectionne tant et qu'il préfère correspondre avec eux, tout particulièrement avec les femmes, avec Benvenuta, avec Lou Andrea Salomé, avec la princesse Marie de la Tour et Taxis, avec Clara Rilke. Mais si la correspondance reste l'incontournable source où puiser une approche de Rilke, une approche, il importe de la concevoir à l'aune des vers de la 8e élégie, comme si un filigrane secret devait analogiquement relier notre lecture de Rilke à la trace du vol de la chauve-souris qui zèbre la porcelaine du soir. Je relis les quelques vers qui avaient déjà été cités dans une émission précédente. Et comme il est troublé, celui qui, né d'un saint, doit se mettre à voler, comme effrayé de soi, il sillonne le ciel ainsi que la fêlure à travers une tasse, ou la chauve-souris qui, de sa trace, zèbre
la porcelaine du soir.

Pour tenter cette approche, on aura aussi recours à l'incontournable analyse que Maurice Blanchot consacre à Rilke dans son essai « L'espace littéraire » au chapitre intitulé « Rilke et l'exigence de la mort ». Il faudrait en citer chaque phrase. Contentons-nous d'en lire les deux dernières pages. En ce temps où, dans la migration de l'interminable et la stagnation de l'erreur sans fin, il nous faut séjourner hors de nous, hors du monde, et comme mourir, hors de la mort même, Rilke veut reconnaître une suprême possibilité, un mouvement encore, l'approche de la grâce, de l'ouverture poétique, un rapport finalement heureux avec l'ouvert, la libération de la parole orphique, en qui s'affirme l'espace, l'espace qui est un nulle part sans nom. Parler est alors une transparence glorieuse. Parler n'est plus dire ni nommer. Parler, c'est célébrer, et célébrer, c'est glorifier, faire de la parole une pure consommation rayonnante qui dit encore quand il n'y a plus rien à dire, qui ne donne pas un nom à ce qui est sans nom, mais l'accueille, l'invoque et le célèbre, seul langage où la nuit et le silence se manifestent sans se rompre ni se révéler. Et Blanchot clôt son texte par ces vers de Rilke. Oh, dis-moi, poète, ce que tu fais, je célèbre. Mais le mortel et le monstrueux, comment l'endures-tu? L'accueilles-tu? Je célèbre. Mais le sans-nom, l'anonyme, comment, poète, l'invoques-tu cependant? Je célèbre. Où prends-tu le droit d'être vrai? Dans tout costume, sous tout masque, je célèbre. Et comment le silence te connaît-il, et la fureur, ainsi que l'étoile et la tempête? Parce que je célèbre.

faire de la parole une pure consommation rayonnante. Cette injonction de Maurice Blanchot se retrouve dans les fragments des élégies et les sonnets à Orphée que je vais lire. Ajoutons que les sonnets à Orphée portent l'épigraphe dédicace suivante, écrit comme un monument funéraire pour Vera Ukama Knoup au château de Museau en février 1922. Et Philippe Jacotet, qui a rédigé un essai de présentation de l'œuvre du poète, précise, je le cite, « Rilke écrit à Gertrude Ukama Knoup, une amie de Munich, dont la fille Vera, très douée pour la danse et la musique, mais malade, était morte à 19 ans. En la priant de lui envoyer, Jacotet cite des fragments de lettres de Rilke, de lui envoyer quelques petits objets que Vera aimait, quelque chose si possible, qui ait été beaucoup, réellement auprès d'elle. Le 1er janvier 1922, il reçoit, sans doute en réponse à cette prière, les cahiers où Gertrude Ukama Knoup relatait la maladie de sa fille et il l'en remercie. Voici un premier sonnet à Orphée. Pomme replète, poire et banane, groseille verte. Voilà qui tout exprime vie et mort dans la bouche. Je me doute, mais lisez-le sur le visage d'un enfant quand il y goûte. Oh, c'est de loin que cela monte. Lentement vous vient-il en bouche l'ineffable ? Où n'étaient que des mots, ruisselles, des richesses, hors de la chair du fruit, surprise, délivrée. Ce que vous nommez pomme, allez jusqu'à le dire, cette douceur qui d'abord se condense et finement se pose en vous, sur vos papilles, pour y devenir claire, en éveil, transparente, nous parlant du soleil, de la terre, d'ici, l'éprouver, le toucher, en jouir, oh prodige. Nous sommes en rapport avec fleurs, pampres et fruits. Il ne parle pas que la langue des saisons. Du sombre se révèle un monde chatoyant qui a l'éclat peut-être de la jalousie des morts qui refont, eux, la force de la terre. Que savons-nous de la part qu'ils y prennent ? Ils ont, depuis longtemps, leur façon d'imbiber la glèbe ou de leur moelle, ils se libèrent. Mais il reste à savoir s'ils le font de bon gré et si les fruits, ouvrage de pesants esclaves, une fois pleins, sont élevés vers nous leurs maîtres, ou s'ils sont maîtres, eux, dormant près des racines, et qui nous font, pris dans leur superflu, ce don comme
entre la force muette et le baiser. Attendez, cet arôme, or, c'est déjà parti. Rien qu'un peu de musique étouffée en murmure. Vous, chaleureuse, vous, silencieuse fille, dansez le goût du fruit tel que vous le savez. Dansez l'orange. Oh, qui pourrait l'oublier ? Elle, comme elle résistait en se fondant en soi à sa propre douceur. Vous l'avez possédée. Précieusement en vous, elle s'est convertie. Dansez l'orange et son paysage plus chaud, rejetez-le de vous, qu'à l'air de sa patrie, mûre, elle resplendisse. Ouvrez-la, la brûlante, arôme sur arôme, entrez en parenté avec l'écorce qui se refuse, la pure, avec le suc qui la remplit, la bienheureuse. »

Et après ces trois sonnets à Orphée que j'ai lus, extraits du premier livre, puisque les sonnets à Orphée sont composés de deux livres, un extrait de la troisième élégie, la fin, les vers de la fin de cette troisième élégie. Tu vois, nous n'aimons pas comme les fleurs durant une seule saison. En nos bras monte, quand nous aimons, une sève immémoriale. Ô jeune fille, dis-toi que nous aimions en nous non pas un être à venir, mais le brassement de l'innombrable. Non pas une enfant entre toutes, mais les pères qui reposent au fond de nous comme des ruines de montagne. Mais le lit asséché du fleuve des mers d'autrefois. Mais tout le paysage sans voix sous le ciel clair ou nuageux de la fatalité. Tout ce qui vint, jeune fille, avant toi. Et que sais-tu toi-même ? En ton amant, tu appelais la nuit des temps ? Quelle passion montait obscurément d'être disparu ? Quelle femme te haïssait là-bas ? Quels hommes sombres réveillais-tu dans le sang de l'aimé ? Des enfants morts demandaient à te voir. Oh, doucement, sans bruit, fais devant lui une des sûres tâches quotidiennes qui te sont chères. Conduis-le près du jardin. Donne-lui la suprématie des nuits. Oh, retiens-le.

0: Pour ceux qui veulent poursuivre la découverte ou l'approche de Rilke, je ne saurais trop recommander, comme je l'ai dit, la lecture de Philippe Jacotet, le petit essai qu'il a consacré à Rilke dans la collection des écrivains de toujours, et le texte de Maurice Blanchot, l'espace littéraire, qui comporte évidemment d'autres chapitres, notamment consacrés à Kafka. Et la musique était de Rachmaninoff, tout d'abord l'opus 3, numéro 1, précisément intitulé « Élégie », interprété au piano par Vladimir Ashkenazy, puis l'opus 16, numéro 3, interprété par Vladimir Horowitz, ensuite l'opus 19, l'Andante, la sonate pour violoncelle et piano, interprétée par Hélène Grimaud et Jan Vogler, et enfin l'opus 33, numéro 8, toujours de Rachmaninoff, interprété par la pianiste Irina Lankova. Cette émission hebdomadaire est diffusée en direct les mardis de 10h à 10h30 et rediffusée les vendredis de 13h30 à 14h. Vous pouvez aussi l'écouter, la réécouter en podcast, comme toutes les autres émissions des RLP.
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3: Bonjour à toutes et à tous, vous êtes sur Radio Libre en Périgord et nous nous retrouvons pour l'agenda quotidien présenté par l'équipe RLP.
4: Le Labo de Quartier présente la pièce Mamamé de Fabien Arca, un spectacle de théâtre intergénérationnel autour du temps qui passe et des liens entre générations. Cette création, portée par 27 comédiens amateurs, sera jouée à plusieurs dates en Périgord. Le 23 mai, Fest Tolérance au Copeau à Périgueux. Le 29 mai, Agora de Boulazac, Festival Théâtre au Loupio. Le 16 juin à 18h, Hall de la gare SNCF de Périgueux, le 23 juin à 19h, le théâtre de l'Odyssée à Périgueux, et le 5 juillet, festival de Dents dehors au Sans Réserve. C'est un spectacle tendre et chaleureux qui met en lumière les échanges du quotidien et la richesse des relations entre générations. La jeunesse musicale Trélissacoise fête ses 50 ans du 22 au 24 mai 2026 à Trélissac avec un week-end musical ouvert à tous. Au programme, le vendredi 22 mai à 18h30, un vernissage d'une exposition de peinture au foyer socioculturel. Le samedi 23 mai, une randonnée musicale sur la voie verte dès 9h30 suivie d'un concert à 21h. Et dimanche 24 mai, dès 14h30, un festival musical en plein air, place de l'église avec plusieurs formations locales. Un week-end festif pour célébrer la musique, rassembler les générations et découvrir la richesse culture locale. Les auteurs de la bande dessinée Jeunesse Griffon, tome 1, La quête de la team Diabolette, seront en dédicace à la librairie Les Bullivores le samedi 9 mai de 15h à 18h. Une rencontre avec Fabien et Elsa, l'occasion d'échanger autour de leur univers du dessin et de la bande dessinée Jeunesse avec petits et grands lecteurs. Le dimanche 10 mai 2026, l'association Croque-Musette organise un thé dansant à la Tour Blanche-Hercle. Un moment convivial placé sous le signe de la musique musette et de la danse. Ouvert à toutes celles et ceux qui veulent partager un après-midi festif, rendez-vous à la Tour Blanche.
3: Merci d'avoir suivi l'agenda du jour sur RLP. Restez avec nous pour la suite de nos programmes.
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1: Marty Supreme, film fleuve. C'est le mot juste, car ces 150 minutes nous submergent, nous ensevelissent sous un tsunami d'images et de sons. Le biopic signé Joss Safdi est passionnant, mais aussi épuisant. Marty Mauser, un jeune homme à l'ambition démesurée, est prêt à tout pour réaliser son rêve et prouver au monde entier que rien ne lui est impossible. Avoir absolument, non seulement pour pouvoir en parler, puisque c'est le film dont tout le monde parle, pour ses qualités intrinsèques d'énergie, de virtuosité et la performance XXL du sieur Chalamet. Un film taillé pour les Oscars, sans doute de manière à tantiner tapageuse, c'est aussi un film sur les perdants. Chaque personnage est amené à perdre quelque chose, son match, son chien, son fiancé, ses camarades déportés, son fils soldat, son audition ou les espoirs de faire un comeback sur la scène un jour. Quant au spectateur, s'il accepte de suivre pas à pas un anti-héros, antipathique à souhait, accompagné par une bande-son survitaminée, il aura gagné 2h30 de grand cinéma. Dans le New York des années 50, le tennis de table a fait naître une véritable sous-culture peuplée de magouilleurs, de génies et de marginaux. On pratiquait cette discipline dans des salles clandestines enfumées, au cours de fêtes organisées sur les terrasses des immeubles, dans les auberges de jeunesse, les dortoirs des prestigieuses universités de la côte est du pays et des immeubles du sud de la ville. C'est dans cet univers interlope que Martin Reitzman a fait ses débuts comme pongiste, mais aussi comme truand à la petite semaine. Car Marty est un monstre, un parasite qui détruit toutes les vies qu'il touche sans jamais en subir les conséquences.

Bien sûr, il y a Timothée Chalamet, de tous les plans et aussi de toutes les promos depuis des semaines et des semaines. Ben tiens, il est coproducteur. S'il n'a pas l'Oscar pour ce rôle, on va crier au scandale. Et ben, on criera au scandale parce qu'il n'a pas eu l'Oscar. C'est vrai qu'il est tout simplement formidable et il est magnifiquement entouré par Gwyneth Paltrow, Odessa Asion, pour moi une véritable révélation, Kevin O'Leary, Abel Ferrara, Tyler O'Conma et tellement d'autres. Ce biopic fourmille de personnages en tout genre. Le film est une boucle de désespoir et de cynisme qui se termine sur un message simpliste et nauséabond. L'égoïsme arrogant serait la vraie grandeur américaine et le carnage affectif qui laisse derrière lui un simple dommage collatéral pardonnable. On apprécie ou pas. Ici, j'ai aimé le cinéma, mais j'ai détesté le héros. Joss Safdie prouve qu'il reste un formidable ingénieur du stress, mais qu'il n'a jamais le courage de prendre parti sur son sujet.

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2: Thérapie sportive et cancer, parlons-en, présenté par Julia. On reçoit aujourd'hui dans les studios de RLP Radio Robin qui est anesthésiste. Bonjour Robin.
3: Bonjour.
2: Présentez-nous votre activité d'anesthésiste.
3: Alors moi je suis médecin anesthésiste réanimateur en Dordogne. Je suis sur un bloc opératoire assez polyvalent. Je fais grosso modo toutes sortes de spécialités chirurgicales, hormis la chirurgie cardiaque, l'obstétrique et la chirurgie encéphalique. Voilà.
2: Parlez-nous des points positifs et négatifs selon vous de votre métier.
3: Alors, la spécialité d'anesthésie réanimation, c'est une spécialité qui est assez polyvalente, puisqu'on fait donc de l'anesthésie, on peut aussi faire de la réanimation, de la médecine d'urgence. On peut aussi s'intéresser à la mise en condition physique des patients. J'ai quelques collègues qui font notamment de la médecine du sport. Moi, j'ai un tropisme plutôt nutrition et activité physique chez les patients fragilisés, je dirais. Voilà, moi, à côté de ça, je suis aussi médecin chez les pompiers.
2: Donc vous avez un double poste, à la fois anesthésiste et chez les pompiers ?
3: Alors en fait, je suis mon vrai métier, entre guillemets, c'est médecin anesthésiste réanimateur. Et à côté, je suis volontaire chez les pompiers, donc sur mon temps libre, ou parfois quand je suis à la clinique, s'il y a besoin, on m'appelle et je pars en intervention.
2: Ce qu'on appelle les astreintes, c'est ça ?
3: Ça peut être des astreintes, ou alors c'est sans être d'astreinte, quand il y a besoin, qu'il y a besoin quelque part, si je peux me rendre disponible et que j'estime que je peux apporter quelque chose sur l'intervention, je peux décider de m'y rendre.
2: Et vous avez parlé du plan nutrition tout à l'heure. Vous abordez tout ce qui est nutrition avant
3: une
2: chirurgie.
3: Alors oui, ça peut être un peu bizarre ça peut être un peu bizarre qu'un anesthésiste s'intéresse à ça. En fait, le corps humain, c'est un peu comme les plantes. Hein. On traverse des étapes parfois de fragilité, comme une plante, avec des moments de faiblesse. Quand les patients viennent se faire opérer, parfois ils sont dans des états de faiblesse prolongés depuis plusieurs mois, par exemple dans le cadre du cancer dont on va parler. C'est vrai que j'ai un œil assez acéré là-dessus, je dirais, acéré parce que je limite parfois un petit peu, je dirais, la rapidité des choses, le temps que les gens se renutrissent correctement pour faciliter leur réhabilitation post-opératoire et faire en sorte que leur parcours de soins soit plus efficace et qu'ils s'en sortent mieux du coup.
2: Donc vous prenez vraiment en charge le patient d'un point de vue très global ?
3: Un anesthésiste, il est obligé de prendre en charge le patient de façon extrêmement globale. Il doit s'intéresser à tout. Il doit s'intéresser à la fonction respiratoire, à la fonction cardiaque, à la fonction hémodynamique, à la fonction rénale, tout ce qui est fonction organique, puisque nous, tout ça, on le gère pendant une opération. Si le patient fait une complication post-opératoire, on va gérer les différentes fonctions vitales et les différentes fonctions d'organes. Donc on est obligé d'avoir un œil assez transversal sur tout ça. Il y a aussi le risque allergique qui est très prégnant. Quand on interroge les gens, il y a des gens qui sont allergiques aux antibiotiques, qui sont allergiques à des produits d'anesthésie, qui sont allergiques à des produits de radiologie. Tout ça, c'est nous qui gérons, qui coordonnons tout ça. Donc on est un petit peu le contrôleur en fait, dans la tour de contrôle qui fait décoller, atterrir les avions. On a un œil un peu sur tout.
2: Parlez-nous de votre activité physique auprès des patients en situation de cancer. On sait qu'il y a de plus en plus de cancers et différents types. Abordez avec nous un petit peu le sujet du cancer.
3: Alors le cancer, c'est une maladie qui est assez sournoise en fait. La plupart des gens, ils sont chez eux tranquilles, ils vivent leur petite vie. Et puis en fait, petit à petit, ils perdent du poids, ils perdent du muscle, ils ne savent pas trop ce qui se passe. Et puis bon, ils prennent rendez-vous chez un médecin traitant s'ils ont la chance d'avoir un médecin traitant. Donc le médecin traitant, il va commencer à faire son boulot, la prise de sang, éventuellement une radio, etc. Puis il va se rendre compte qu'il y a un problème. Et déjà, en règle générale, on se rend compte qu'il y a un problème quand il y a des carences en fait sur la prise de sang. On a de l'anémie, on manque de vitamines, on a le taux de cholestérol, on avait du cholestérol, là on n'en a plus. On avait du diabète, on n'en a plus, ou alors on a un diabète qui est apparu de nouveau. Et puis le tout dans une perte de poids, une perte de forme, une fatigue.
2: Les patients parlent souvent de la fatigue, justement, parce que vous pouvez nous en dire beaucoup plus sur cette fatigue, ce qu'on appelle asthénie.
3: Le cancer, en fait, va dévorer les ressources des patients. Donc ils vont s'amaigrir, ils vont perdre en tonus, en pulsion de vie, on pourrait dire, un peu. Ils vont avoir l'impression d'être tout le temps fatigués, ils vont perdre du poids, perdre du muscle, ils vont se transformer physiquement. Et en fait, quand on commence à voir apparaître un petit peu la perte de poids, c'est surtout à ce moment-là que les gens commencent à s'inquiéter. En fait, on est déjà rentré dans la fragilité, ce que j'appellerais la fragilité. Et le temps que derrière, il y a des examens chez les spécialistes, les scanners, etc., on perd beaucoup de temps. Et c'est vrai que moi, mon objectif serait que dès que les patients vont chez leur médecin traitant et qu'il y ait une fragilité qui soit constatée, tout de suite on met en place un protocole, j'appellerais ça un protocole de réadaptation physique, de renutrition, de façon à ce que les gens gardent des réserves de points de vie, entre guillemets, pour pouvoir mieux se défendre contre la maladie.
2: Donc justement, ce protocole, en quoi il consiste concrètement ?
3: Alors, moi, quand je vois les gens, souvent, je les vois assez tard. C'est-à-dire qu'ils ont vu leur médecin traitant, qui a constaté déjà les problèmes. Ensuite, il y a le spécialiste qui arrive plusieurs semaines après, quand on a de la chance. Et moi, je les vois quand ils ont vu le chirurgien, en règle générale, un mois après qu'ils aient vu le chirurgien, et que le chirurgien ait posé un diagnostic et une indication de chirurgie potentiellement extrêmement lourde. Et moi, je les vois, et ben, juste après, il faut qu'ils soient opérés. Et déjà, moi, c'est un peu tard. Si j'ai le temps et que l'intervention est légèrement repoussable, je la repousse un peu le temps de les requinquer. Donc on leur prescrit, souvent on fait un bilan nutritionnel avec une diététicienne ou un diététicien qui va prescrire des compléments alimentaires adaptés. En complément de ça, l'idéal c'est de prescrire de l'activité physique adaptée puisqu'il est montré dans la littérature scientifique, dans tout ce qui est littérature médicale, notamment dans le cancer, que les patients qui font du sport refont du muscle et ça leur permet de supporter beaucoup mieux les interventions, les chimiothérapies et en fait l'ensemble du traitement pour le cancer. Voilà, donc moi j'arrive tardivement, donc si je peux le mettre en place, je le mets en place, mais c'est déjà tard. Le but du jeu, c'est que ce soit mis en place assez précocement dans la prise en charge des gens, dès qu'ils ont vu le médecin traitant, qu'on a soupçonné qu'il y avait quelque chose de vraiment méchant, responsable de leur fragilité, de mettre en place les choses rapidement. Quoi.
2: Pour permettre un reconditionnement et donc les meilleures conditions possibles de l'anesthésie par la suite.
3: Alors l'anesthésie, et de l'opération. L'anesthésie, c'est un point. Alors le cerveau de quelqu'un qui fait régulièrement de l'activité physique supporte mieux les anesthésies et qui a moins de complications, notamment de délirium, ce qu'on appelle les déliriums, c'est-à-dire les gens qui sont perdus après les anesthésies. L'activité physique permet de prévenir ce genre de choses, notamment chez les patients qui ont une maladie grave ou les patients assez âgés. Donc pour l'anesthésiste, l'activité physique, c'est vraiment essentiel. Mais c'est surtout, en fait, dans le cancer, c'est essentiel parce que les gens, parfois, ils ne vont pas être opérés immédiatement de leur cancer. Parfois, il est trop gros pour être opéré tout de suite et ils vont faire de la chimiothérapie. Et la chimiothérapie, ben, c'est un traitement qui peut être assez agressif. Hein, ça fragilise beaucoup, ça fatigue énormément, on peut perdre beaucoup de muscles. On n'a plus envie de manger, on ne mange plus, on n'a plus envie de se lever, donc on ne se lève plus. Donc comme on ne se lève plus, bah, dans le corps humain, tout ce qui n'est pas utilisé, bah, ça régresse.
2: C'est là que le service du déconditionnement arrive, finalement, le patient perd en condition.
3: En fait, quelqu'un qui pouvait être extrêmement actif a plus faim, il n'a plus envie de bouger, et du coup, il reste un petit peu immobile, et il reste en situation, je dirais, un petit peu comme une marmotte hein, qui hiberne, il va hiberner, en fait, il va consommer ses ressources.
2: Est-ce qu'on peut parler d'alitement ? On est sûr quand même si la personne n'est pas
3: avoir,
2: à l'hôpital.
3: On peut avoir de l'alitement prolongé à la maison, on peut avoir de l'alitement prolongé en centre médical, en convalescence, etc. Et on sait que l'alitement prolongé, c'est extrêmement délétère.
2: Quels sont vraiment les bénéfices finalement après l'opération ? Est-ce qu'un patient qui reprend rapidement l'activité physique va avoir un taux de récupération plus important ?
3: Si on parle du cancer, quelqu'un qui aura fait de l'activité physique et qui se sera nourri correctement avant l'opération aura une opération avec de meilleures suites, c'est prouvé. Il va récupérer mieux, plus vite, cicatriser plus vite. Derrière, s'il cicatrise plus vite et qu'il faut faire de la chimiothérapie, en complément, en traitement de complément, on va pouvoir la faire plus vite, on va pouvoir la faire beaucoup plus vite et à dose beaucoup plus efficace. Et donc, c'est tout bénef derrière pour les gens. Alors, il y a le cancer, mais aussi la chirurgie fonctionnelle. Par exemple, quelqu'un qui va se faire opérer de quelque chose de beaucoup moins grave, on peut parler d'une prothèse de genou ou d'une prothèse de hanche. Si on a déjà commencé à lui faire du muscle avant l'opération, à rééduquer ses muscles pour supporter l'opération, l'opération a de meilleures chances de fonctionner et il aura de meilleures chances de se remettre beaucoup plus vite de l'opération et d'être plus vite autonome et de retourner plus vite à la maison et de reprendre son activité et sa vie normale.
2: Donc ça permet finalement aux patients d'avoir juste derrière des traitements de meilleure efficacité parce qu'une meilleure assimilation et donc sur le long terme à regagner une qualité de vie intéressante.
3: Il y a quelque chose qui est clair, c'est que quelqu'un qui est extrêmement faible après une opération, souvent on ne peut pas faire la chimio d'emblée, il n'est pas en état de la supporter. Donc si on arrive à amener les gens à des opérations lourdes dans des états physiques qui sont optimaux, On sait derrière qu'il y aura moins de complications chirurgicales, il va y avoir une meilleure récupération du corps, et donc s'il y a une meilleure récupération du corps, plus vite on peut attaquer la chimio, et la chimio à dose efficace. Si les gens sont trop faibles, on ne peut pas leur faire la chimio, il y a un gros enjeu là-dessus. Par exemple, à l'hôpital Bergonnier à Bordeaux, il y a un hôpital de jour qui s'est monté, où il y a de la réadaptation physique et nutritionnelle avant les opérations extrêmement lourdes, notamment dans le cancer du pancréas, pour que les gens soient opérés rapidement et que très vite ils puissent aller à la chimio, de façon à ne pas perdre de temps dans la prise en charge sur ce cancer qui est particulièrement agressif.
2: Alors le reconditionnement, il passe par une augmentation de la masse musculaire, par une mobilité pour éviter les adhérences cicatricielles.
3: C'est un tout en fait. C'est à la fois une meilleure nutrition, c'est-à-dire corriger les carences qui ont été engendrées par le cancer. C'est les carences en protéines, c'est les carences en vitamines. C'est faciliter une bonne masse musculaire de façon vraiment à ce que les gens arrivent comme des athlètes de haut niveau, en forme, pour leur marathon, puisque la prise en charge d'un cancer, c'est un marathon et il faut tenir sur la durée.
2: Est-ce que vous avez eu, sur toute votre carrière, des cas un peu particuliers dont vous pourriez témoigner, ou des situations un petit peu particulières qui sont un peu inédites, qui pourraient être intéressantes dans le cadre,
3: alors, en tant que médecin,
2: sur l'aspect médical?
3: Ouais, en tant que médecin, on a tous des histoires de chasse, des choses un peu inhabituelles. Après, moi, ce qui m'a beaucoup touché dans ma vie professionnelle, c'est les enfants, prendre en charge les enfants dans des situations particulièrement difficiles.
2: Vous faites les anesthésies adultes et enfants?
3: Quand on fait sa formation de médecin anesthésiste en France, on peut faire de l'anesthésie des enfants et des adultes. Après, c'est le plateau technique où on travaille qui détient ou pas les autorisations de faire de l'anesthésie pédiatrique et de l'anesthésie adulte. Moi, à l'heure actuelle, je travaille sur un plateau technique qui ne permet pas, en théorie, de faire de l'anesthésie pédiatrique de moins de 10 ans, de façon courante. On peut le faire, mais uniquement en cas d'urgence vitale. Donc, on le fait régulièrement, notamment pour tout ce qui est péritonite, tout ce genre de choses, où les enfants ne sont pas forcément transférables. Mais il y a des centres qui sont dédiés à l'anesthésie pédiatrique, où les anesthésistes-là font de l'anesthésie pédiatrique uniquement et pas de l'anesthésie de patients adultes.
2: C'est un peu plus difficile avec des enfants.
3: Les enfants, c'est toujours difficile. Après, il y a des situations très dures sur des adultes aussi, où on peut être aussi touché particulièrement. Il n'y a pas de règle générale. On ne s'habitue jamais à des situations compliquées.
2: Parlez-nous un peu de votre parcours. Un jeune qui aimerait être anesthésiste, qui nous écoute, comment il fait? Par quel endroit il va pour accéder à ce métier? Quelles études il doit faire?
3: Alors, pour être médecin anesthésiste réanimateur en France, il faut... Alors moi, j'ai passé l'internat en 2009. J'avais commencé médecine en 2003. Donc j'avais fait une filière scientifique à l'école. Et ensuite, j'ai passé le concours de première année. Donc moi, je suis originaire d'Amiens. Donc j'avais passé le concours de première année à la fac d'Amiens. Et après, j'ai fait mon externat à Amiens. J'ai passé le concours national de l'internat en 2009. Et j'ai choisi ma spécialité anesthésie-réanimation à l'amphi de garnison. Donc, en fonction du résultat qu'on a au niveau national, on choisit sa spécialité.
2: Et, quelles sont les différentes spécialités, justement?
3: Ah, bah, il y a tout. Il y a médecine générale, qui est la première spécialité en France. Il y a ensuite la médecine d'urgence, qui en est une autre. Il y a la chirurgie. Dans la chirurgie, il y a des spécialités vraiment différentes. Après, il y a la radiologie, la biologie. Enfin, voilà, il y en a des...
2: D'accord.
3: Il y en a quand même beaucoup, beaucoup. On va peut-être pas toutes les détailler. Ça va être long.
2: Et donc, vous avez choisi tardivement votre orientation, votre spécialité d'anesthésiste?
3: J'ai choisi ma spécialité en 2009. Avant mon parcours d'externat, j'aurais pas réussi à choisir vraiment ce que je voulais faire.
2: Est-ce que vous auriez quelque chose à rajouter en cette fin d'interview sur votre métier? Est-ce qu'il y a des choses que vous aimeriez développer dans les années à venir, que vous voudriez aborder?
3: Je suis un anesthésiste de la campagne. Je me suis toujours dit que je m'installerais en zone démédicalisée. Donc je me suis installé en Dordogne. Je suis assez content de ça. Ce qui me permet de faire beaucoup de choses. Ce qui me permet de m'intéresser à plein de sujets différents. Bon, je m'intéresse un peu à la médecine du sport, je m'intéresse à l'optimisation périopératoire des patients en situation de fragilité, je m'intéresse à la nutrition, je m'intéresse à plein de choses. C'est vrai que j'ai la chance sur notre territoire de pouvoir faire pas mal de choses, étant donné qu'on n'est pas beaucoup. Donc je trouve que c'est assez riche.
2: Merci Robin.
3: Merci à vous.

Eh oui, il faut rigoler. Alors, coucou, me revoit le loup. Il est 9h30, à quelques secondes près. C'est donc l'heure de la chronique déjantée du patou, qui rit de tout, ou presque, en direct, dans les studios de Radio Libre en Périgord, la radio que l'on adore. Vendredi prochain, 8 mai, on commémore la fin de la Seconde Guerre mondiale en espérant que ce n'était pas la deuxième. Mais qu'en est-il de l'humour face à la guerre ? Jeune ethnologue Germaine Tillon s'engage dans la résistance à Paris dès la défaite de juin 40. Dans le contexte dangereux de l'occupation, elle manie constamment l'humour, la dérision et même l'autodérision pour manifester son rejet de l'arbitraire. Dénoncée par un agent double en août 42, elle est emprisonnée 14 mois avant d'être déportée au camp de Ravensbrück. Là-bas, en secret et protégée par ses camarades, elle compose en octobre 44 le Verfugbar aux enfers, une opérette comique qui décrit les rouages de leur lieu d'emprisonnement. Chaque soir, la lecture de l'œuvre provoque des rires des détenus, un rire impliqué, libre, combatif. De la lutte clandestine jusqu'à l'expérience du camp nazi, Germaine Tillon n'a jamais cessé d'utiliser les ressources de l'humour pour exprimer son refus de l'oppression. S'il paraît entendu qu'humour et résistance ont parti liés dès l'origine, qu'advient-il lorsque la répression s'abat ? Face au choc de l'arrestation et de l'incarcération, l'humour devient une arme précieuse qui aide à tenir. Oser un trait d'esprit aux dépens de l'oppresseur et faire rire ses co-détenus, c'est affirmer sa liberté intacte. À une gardienne de la prison de la santé qui vient 3 semaines de suite lui demander si elle est juive, Agnès Humbert, pionnière du groupe du Musée de l'Homme, rétorque « Je vous assure, madame, que je n'ai pas eu le temps de me convertir au judaïsme depuis la semaine dernière. » Je terminerai avec cette réflexion de Pierre Desproges, disparu il y a 38 ans et qui semble tout à fait d'actualité. L'ennemi est con. Il croit que l'ennemi, c'est nous, alors que c'est lui. La guerre nous apprend à devenir ce que l'on n'est pas. On se crée des ennemis que l'on ne connaît pas. Tout est fait pour catalyser une haine vers un ennemi qui pourtant ressent les mêmes choses que nous. C'est pas beau, ça ? Et voilà les actus. Alors, on va commencer par une insolite. Figurez-vous qu'à Londres, la semaine dernière, une centaine de chefs pâtissiers italiens ont confectionné le plus long 440 mètres tiramisu du monde. Record inscrit désormais dans le Guinness Book. Bien sûr, en revanche, personne n'a encore établi le record du temps qu'il a fallu pour le bouffer. Est-ce que vous connaissez la dernière de Macron ? Vous l'avez, oui ? Non ? Il a commis, stricto sensu, la phrase suivante à propos de son avenir. « J'ai pas fait de politique avant et j'en ferai pas après. » Déjà, la syntaxe n'est pas correcte,

je me demande bien qui était son prof de français. Mais la question n'est pas là. Avec cet aveu, on apprend donc que Manu n'a jamais fait de politique et n'en fera jamais après 2027. Remarquez, c'est normal quand on voit où on est en France aujourd'hui. En effet, la politique, par définition, se réfère à l'exercice du pouvoir dans une société organisée. Et de ce côté-là, il est hors jeu depuis 2017. Il ne lui reste plus qu'à devenir président de l'Europe dès que la France en sera sortie, bien sûr. Ah, à propos de 2027, je ne sais pas si vous avez lu, vu ou entendu, mais certains poissons politiques commencent à frétiller de la queue, si j'ose m'exprimer ainsi, en vue des futures élections présidentielles. On évoque, de droite à gauche, Bardella ou Le Pen, Retailleau, Attal, Philippe, Hollande ou Cazeneuve, voire Faure ou Vallaud, Tondelier, Ruffin, et je vous le donne en mille, Jean-Luc Mélenchon, qui vient d'annoncer officiellement qu'il serait candidat. Avec quel espoir ? Faire mieux qu'avant ? En 2012, il avait obtenu 11% des voix. En 2017, 19%. En 2022, 21%. Ah, s'il se prend une quatrième claque, je suis certain qu'il se présentera à nouveau en 2032. Après tout, il n'aura que 81 ans, et il faut bien que l'argent des contribuables, sur le dos desquels il vit depuis 50 ans, serve encore à quelque chose, non ? Et voilà la pause musicale. Chanteuse anglaise, devenue l'une des plus grandes voix de notre époque, Adèle fête ses 38 ans cette semaine. Et si nous allions nager dans le bonheur avec elle ?

Merci beaucoup Adèle, et sans autre transition, voici le moment du contre-pé. On commence par les contre-péteries de la semaine dernière sur le thème de la fête. Qui veut encore banqueter aux fêtes? Il faut inverser le « en » de banqueter avec le « est » de fête. Fête franche ou fête sans finance? Et également une inversion du « est » de fête avec le « en » de franche. Et puis du « est » de fête avec le « en » de finance. Et pourquoi pas des fêtes dans l'alliance? Inversion du « est » de fête et du « en » de alliance. Ils veulent des gardes sûrs. Inversion du « d » de garde et du premier « s » de sûr. De vieux malins branchés. Inversion du « l » de malin avec le « che » de branché. Jetant un regard délavé sur les prolos. Inversion du « l » de délavé et du « prrr » de prolo. Qui débattent de façon insolente. Inversion du « d » de débattre avec le S de insolente. Cette semaine, quelques contre-péteries d'actualité. Trump aime les batailles et se voit couronné. Trump aime les batailles et se voit couronné. Comment peut-on compter sans pétrole? Comment peut-on compter sans pétrole? Trump, le culte du chef, ça le dépanne. Trump, le culte du chef, ça le dépanne. Quand on parle de tyran, c'est un pouvoir débile, car ce sont toujours les mecs qui triment. C'est une double contre-péterie, je répète. Quand on parle de tyran, c'est un pouvoir débile, car ce sont toujours les mecs qui triment. Allez, encore une double pour terminer. Trump, qui a des problèmes de Chypre et de butin, critique le choix des nefs. Repeat. Trump, qui a des problèmes de Chypre et de butin, critique le choix des nefs. Les indices. La semaine prochaine, bien sûr. Et c'est la minute blague. Alors, figurez-vous, on va anticiper. C'est la finale de la Ligue des Champions entre le Paris Saint-Germain et Arsenal. Je suis un grand devin. Un homme s'assit au premier rang devant la ligne médiane. Il remarque qu'il y a une place vide entre lui et son plus proche voisin. Alors il lui demande, mais pardonnez-moi, mais est-ce que cette place est prise? Le voisin répond, ah non, ça sera vide. L'homme est surpris, il dit, mais qui ne prendrait pas sa place pour un match aussi important? Ben, le voisin dit, ben, en fait, j'ai payé la place pour ma femme, comme tous les autres matchs importants du PSG, mais elle est morte et c'est le premier match où nous n'y allons pas ensemble. Étonné, l'homme répond, mais je suis franchement désolé, mais vous ne pouviez pas trouver un ami pour prendre sa place? Le voisin dit, ben non, c'est pas possible, ils sont tous à l'enterrement. Voilà les petits loups, c'est fini pour aujourd'hui. N'oubliez pas que vous pouvez me réécouter vendredi à 15h30 et samedi à 9h30. À la technique aujourd'hui, c'était Antoine et je le remercie. Reprise de mes dédicaces cette semaine. Alors dès demain, pour ceux que ça intéresse, à Esquire, à la mairie, à 18h30, je fais une petite animation sur la base, avec un diaporama animé, sur la base de mon livre Périgord, Terre d'humour. Donc, si ça vous intéresse, n'hésitez pas à venir. Et samedi 9 mai, à l'espace culturel du Leclerc, toujours pour promouvoir mon dernier ouvrage, je serai en dédicace toute la journée à Sarlat. Donc, au plaisir de vous rencontrer. En attendant de vous retrouver la semaine prochaine, je vous délivre le petit message habituel. Salut les copains, salut mes poules, vive nous et prenez soin de vous.

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3: Je vous propose maintenant dans votre émission Occitane Four au bourreau, un coup de projecteur. C'est la nouvelle rubrique de l'émission qui est remplace au l'entrebisto. Donc, on sera une entrebiste, mais ce pourra être aussi un portrait de personnalités occitanes. Et à qui vous prépausi des parla des 12 occitanistes qui nous ont quittés fin février. Tout d'abord, Aimé Tastaire, professeur d'éducation physique et sportive et auteur de romans policiers, contes et poèmes en langue d'oc. Et puis Bernard Couapé, illustrateur, homme de théâtre, mais aussi chanteur et écrivain en occitan. On va donc tout de suite rendre hommage à ces deux figures de la culture occitane.

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Aimé Tastaire est un écrivain publié sous son nom occitan Aimat Tastaire, bien connu des Lotois. Commence-t-elle par cet article. Professeur d'éducation physique au collège et lycée de Gourdon, toute sa carrière professionnelle, il s'est remis à l'occitan, sa langue de famille, pour sa retraite, alors que le personnel de son établissement lui offrait les disques du groupe Sarladé, Peyragudo, qu'on a eu l'occasion d'écouter dans cette émission Fourreau-Bourreau. Il décida de suivre les cours de l'ASCO, l'atelier sarladé de culture occitane, pour apprendre la graphie normalisée. C'est par un concours de poésie organisé pour la Saint-Valentin par le journal La Dépêche qu'Aimé Tastaire se fait connaître. Marise Valette poursuit en écrivant qu'il gagne le prix du plus beau poème d'Almour. C'est alors que l'association occitane de l'Avercantière, Luz Barja Caires, contacte le journal pour savoir qui se cachait derrière les initiales AT. Finalement, il présida cette association occitane, les Barja Caires, jusqu'à un âge avancé avec humour et une modestie constante, alors qu'il remporta de nombreux prix littéraires. Il nous quitte à 91 ans après un hommage rendu par Maxime Souria, qui le remplaça à la présidence des Barja Caires à la Vercantière, avec une profonde admiration pour l'écrivain de qualité et l'homme d'une grande humilité et d'un humanisme chevillé au corps. Ses livres sont écrits en occitan et traduits en français. Ils se trouvent en librairie ou auprès des associations occitanes à un prix toujours modique. Aimat Tastaire a écrit une dizaine d'ouvrages, romans policiers, sa passion première, récits fantastiques, contes et poésie d'une langue délicate et authentique. Son prénom porte l'amour, mot occitan diffusé par les troubadours au Moyen-Âge, et son nom signifie en occitan « celui qui goûte », poursuit Marise Valette. On peut dire qu'il a su transmettre toute la saveur millénaire de la langue d'oc. Comme les troubadours, il a su tester et trouver les mots pour les agencer dans des poèmes remarquables et remarqués. Son dernier livre, « C'est Buscuntabi », tient lieu de testament littéraire dans lequel il rend un vibrant hommage à la langue, mais aussi nous place face à la responsabilité de sa transmission. Son prologue intitulé Cal par la fière la lingonostre résonne comme l'ultime injonction. Espace de creire ce que pot abe de gaubi la lingua occitano quand atteint et lége la pudestasta. Qu'elle passe dire qu'à ni tchuc ni muc, qu'est-ce ni car ni peis, n'aï pladol, ma serio pécat décrompa une chute. C'est incroyable ce que peut avoir d'allure la langue occitane. Quant à loisir, vous pouvez la déguster. Il ne faut pas dire qu'elle n'a ni goût ni saveur, qu'elle est sans caractère, il serait péché de se taire, conclut Marise Valette pour cet article consacré à l'auteur et l'ancien professeur d'éducation physique et sportive du collège et du lycée de Gourdon, Aimat Tastaire, qui nous a quittés le mois dernier. Pour terminer ce coup de projecteur, cette nouvelle rubrique dans votre émission Fourreau-Bourreau, je vais vous lire l'hommage que consacre Didier Mire à Bernard Coapé et qui est paru dans le bulletin Ressus de l'Institut d'études occitanes et d'Endacommaï de ce mois de mars. Didier Mire commence par « Din la nuit del 23 al 24 de février, satudet la flamme d'un grand artisto, Bernat Kawapé. 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
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Didier Mir ajoute dans l'hommage qui est consacré à Bernard Coapé, son travail en bella plume, l'aquarello, l'acrylique, li permettio de cambiar lo real al grat de son imaginaciu, de sas ideios, de sa visiu singularo, poetico e de cops politico. 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Ensuite, Didier Mir parle de son éclectisme. 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E Didier Mir conclut dans ce texte un hommage à Bernard Coapé qui nous a quitté le mois dernier. 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Donc voilà donc le texte que Didier Mir a écrit en hommage au metteur en scène, au comédien, à l'illustrateur, au peintre et à l'écrivain Bernard Coapé qui nous a quittés le mois dernier. Et donc à qui est-ce la fille del COP des Projectus, COP des Projectus que vous retrouverez dorénavant dans votre émission Occitane Fourbourg.

0: 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Alors que la sève monte et que la vie retrouve une énergie nouvelle, villes et villages d'Occitanie vivent au rythme de carnaval. Partons ensemble à la découverte de cette fête millénaire qui marque le début d'un nouveau cycle. Le carnaval Occita est organisé par l'association des parents d'Esculan en partenariat avec La Grange et l'école des musiques del Cauce, Mastabé Parc Géoparc et le département. Renseignement al 07 612 14 30 92. Dibendre 27 de mars à 14h30 à la Salle de la Raimondi à Martel, il y aura un spectacle bilingue Occita française, Énigme dans le village, par l'illustre théâtre d'Anglar. La participation est libre, à quoi est organisée sous l'égide de COS Loisirs Culture, dans le cadre des 50 ans de l'IO Dolt. À ce sujet, tout au long de l'année 2026, il y aura de nombreuses manifestations à l'occasion des 50 ans de l'Institut d'études occitanes du Lot. 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À quoi est organisée par l'association des ménétriers du Massif Central, inscription à 07 407 709 607 601. On poursuit vos idées de sortie en Quercy et même au-delà. 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

Bonjour et bienvenue dans l'actu des oubliés. Ce mois-ci, nous revenons sur la victoire populaire qui a marqué le combat contre l'ICE aux États-Unis lorsque le 12 février, l'administration fédérale des États-Unis annonce la fin de l'opération de l'ICE des villes jumelles de Minneapolis et de Saint-Paul. Nous n'allons pas revenir en détail sur l'histoire de l'ICE et la manière dont Trump en a fait sa milice depuis son retour au pouvoir. Pour cela, nous vous invitons à réécouter le premier épisode de cette saison 6, consacré aux émeutes de Los Angeles contre la présence de l'ICE en juin dernier. Rappelons seulement que le néo-fasciste au pouvoir a élargi les prérogatives de cette police aux frontières, lui permettant d'arrêter et d'expulser n'importe quelle personne née à l'étranger et incapable de prouver qu'elle réside depuis plus de 2 ans dans le pays. Son budget a lui aussi été augmenté à 170 milliards de dollars, davantage que les armées espagnoles, turques ou australiennes. Le magazine In This Times titrait ainsi en octobre « La 13e armée du monde déchaîne sa violence à Chicago ». La force de frappe et de célérité avec laquelle l'ICE peut désormais agir aboutit dans les faits à une constellation d'abus. Toute personne non blanche est une cible potentielle, et si par malheur elle n'a pas de preuves sur elle, il peut arriver qu'elle soit expulsée avant d'avoir pu justifier légalement de sa présence aux États-Unis. Des personnes sont même arrêtées alors qu'elles se rendent à un jugement nécessaire dans leur parcours de régularisation. Et même en cas de libération, le traumatisme reste et la peur se répand dans les communautés. Les opérations s'accompagnent d'une campagne médiatique nauséabonde, déshumanisante et xénophobe. Trump utilise le terme « alien » pour parler des personnes nées à l'étranger. On compare les personnes ciblées à des Pokémon en reprenant le slogan du jeu « Attrapez-les tous ». Les interventions de l'ICE se sont filmées et diffusées sur les réseaux pour créer la terreur dans la population. Les coups d'éclat contre l'ICE se multiplient et un véritable mouvement local comme national se construit. Car après LA, Washington et Portland, où la garde nationale est systématiquement envoyée pour réprimer les oppositions, l'ICE s'apprête à mettre les pieds à Chicago. La tension est maximale, en particulier dans la capitale de l'Oregon. En ce mois de septembre, Trump clame « Portland est un enfer sur Terre et les antifas sont des terroristes ». Voilà des semaines que le site hébergeant l'ICE est encerclé. Tournant en dérision le président, on défile déguisé

0: Et voilà que Trump déclare la guerre à Chicago, ville sanctuaire et de résistance. On y observe un changement de méthode. Désormais, l'ICE fait des rondes à bord des SUV banalisés et arrête les gens au hasard dans les rues, sur la seule base de leur aspect physique. À Logan Square, quartier du nord-ouest de la ville qui abrite une importante communauté latino, les rues se vident. L'animation habituelle, les vendeurs ambulants, la musique, tout disparaît au profit d'un silence pesant, l'eau de toute société vivant sous un régime fasciste. Et pour celles et ceux qui décident de résister, les mêmes méthodes qu'à LA ou Portland sont mises en place. Dans les quartiers, les solidarités émergent sous quatre formes principales. D'une part, des groupes d'information diffusent toutes les informations nécessaires à la fois aux personnes menacées et aux personnes qui souhaitent soutenir. Première chose à savoir, l'ICE n'a pas le droit de pénétrer dans un domicile privé. À New York, le maire de la ville fraîchement élu, qui s'est rendu célèbre durant la campagne pour afficher son soutien au peuple palestinien, fait lui-même la promotion du fascicule « Connaître ses droits ». Deuxième chose, comme les personnes menacées par l'ICE sont contraintes de demeurer chez elles, des réseaux d'entraide se mettent en place. À Chicago, à peine l'ICE est arrivé qu'elle tue. Le 12 septembre, un père de famille d'origine mexicaine est assassiné alors qu'il amenait ses deux enfants à l'école. La police de l'immigration l'accuse d'avoir voulu renverser les agents avec sa voiture. Version démentie par les médias. L'événement terrorise la population et dans les quartiers, on s'organise pour soutenir les personnes qui pourraient être menacées en leur faisant des courses, en emmenant leurs enfants à l'école ou en les soutenant financièrement lorsqu'elles ne peuvent plus aller travailler. Cynthia Cortez dit ainsi à Mediapart
1: « Je sais que les gens ont peur de sortir de chez eux. Les gens ne font pas leurs courses. Les enfants ne vont pas à l'école. Je le fais donc pour eux. Les gens ont du pouvoir. Une seule personne peut changer beaucoup de vies. »
0: Troisième idée, l'ICE Watch, la surveillance. Les communautés s'organisent en groupes de réponse rapides afin de repérer les déplacements de la police de l'immigration et de pouvoir se mobiliser rapidement lorsqu'elles se positionnent pour procéder à des contrôles et à des arrestations. Repérer les hélicoptères noirs, les véhicules aux vitres teintées, relever systématiquement les plaques des voitures, patrouiller dans son quartier pour repérer les uniformes. Un grand nombre de signes peut indiquer une intervention imminente. Les militants et militantes sont entraînés à les repérer. No cap uptown ready for lift off, but I can't even get up in a ball with Tim's on. Why not? Well, I'm that is obvious, it's why when I see sirens in the rearview with his ominous BLM doesn't mean no one to politic, catch a backhand like a compliment. Et comme les interventions de l'ICE sont de plus en plus imprévisibles, l'outil le plus utilisé devient le sifflet. On le porte quotidiennement pour pouvoir alerter à tout moment. Le code, des petits coups irréguliers pour prévenir la présence de l'ICE. Un long sifflement pour avertir qu'une interpellation est en cours. Le but, faire se réunir un maximum de gens en un minimum de temps. Encercler les voitures de l'ICE pour les empêcher d'avancer, cerner un bâtiment et ne laisser sortir les paramilitaires que lorsqu'ils acceptent de quitter les lieux sans arrêter personne. Former une foule, faites du bruit, devient le slogan d'une population où tout le monde se sent concerné par une autodéfense populaire devenue nécessaire face à l'État fasciste. L'Illinois Coalition for Immigrant and Refugees Rights tient en permanence une ligne téléphonique où toute personne peut obtenir de l'aide dans 15 langues différentes, dont le Quichua, l'Ourdou, l'Hindi, l'Ukrainien, le Vietnamien ou encore le Polonais, dans un but de support légal, de services sociaux ou de dénoncer toute activité de l'ICE. Le Chicago Tempest Collective écrit.
2: Parmi les milliers de citoyens de Chicago qui ont rejoint les groupes de surveillance de l'ICE, beaucoup n'avaient jamais participé à des mouvements sociaux auparavant. On y apprend en s'organisant. Des quartiers entiers se mobilisent pour manifester dans les rues lorsqu'ils sont informés que l'ICE harcèle leurs voisins. Les enseignants syndiqués des écoles tiennent tête aux agents fédéraux et refusent de laisser leurs élèves ou leurs parents être enlevés.
0: Quatrième levier, l'occupation, en particulier aux abords des QG et des centres de détention de l'ICE, comme à Portland. À Chicago, c'est chaque vendredi avant même le lever du jour que le centre de détention de Broadview est bloqué. Il est une plaque tournante de la détention de personnes dites étrangères dans le Midwest. Les centres de détention de l'ICE sont limités à 150 personnes dans l'Illinois, ce qui représente un problème logistique. La police de l'immigration peut arrêter autant de personnes qu'elle veut. Si elle ne peut pas les enfermer, elle sera obligée de les relâcher. Les blocages ont lieu le vendredi car c'est le jour où les transferts de prisonniers ont lieu vers l'aéroport et vers d'autres centres de détention, notamment vers le Texas. Le 19 septembre, comme le raconte Crime Think, les contestataires arrivent dès 4h30 du matin pour bloquer la sortie des premiers fourgons qui tentent de quitter le centre de détention. Ils sont obligés de faire demi-tour. Et toute la journée, la foule harcèle l'ICE qui tente des sorties à coups de gaz au poivre pour disperser la foule. Les vidéos qui sont diffusées sur les réseaux participent à amener toujours plus de monde face au centre. Des familles parviennent même à entrer en contact avec leurs proches à l'intérieur. Mais la violence de l'ICE connaît peu de limites. Des personnes sont blessées, parfois les agents menacent la foule de leurs armes à feu. Et lorsqu'ils sont dépassés, c'est la police locale qui vient en soutien. Fin septembre, le centre de détention s'équipe finalement de grandes grilles qui limitent les affrontements directs. ICE! À Chicago, la plateforme Hands of Chicago coordonne les actions de tous les collectifs de quartier et s'articule aussi autour des luttes LGBTQIA+ et des résistances féministes, notamment pour l'avortement. Elle est également en première ligne lors des mobilisations nationales, comme celles qui ont été baptisées les No King's Day, le jour du refus du roi. La deuxième du genre est organisée le 19 octobre. Elle réunit 250 000 personnes à Chicago et 5 millions dans l'ensemble du pays. L'histoire antiraciste de la ville y est rappelée, comme cet héritage datant de 1850 où Chicago avait refusé d'appliquer la loi qui imposait d'expulser vers les États du Sud les esclaves qui avaient fui et trouvé refuge au Nord. Le site d'info anarchiste Crime Think rappelle alors le double rôle de l'ICE. D'une part, la police de l'immigration a des objectifs affichés, chiffrés même, puisque Trump vise l'expulsion d'un million de personnes par an durant son mandat. Mais d'autre part, elle sert le dessein plus silencieux d'élever de plusieurs crans le niveau de terreur dans le pays. L'État fédéral veut normaliser l'utilisation de la garde nationale contre une population dissidente ou contre des villes qui s'estiment sanctuaires. Et si à Chicago l'envoi de la garde nationale est bloqué par une juge, le fait que le président utilise la menace suffit à montrer l'autoritarisme qui avance. Plus largement, la frange fasciste au pouvoir veut briser toute initiative solidaire, éroder le lien social, diviser les communautés et isoler les minorités. Et c'est au service de la domination capitaliste que cette violence est utilisée. Il est plus facile de dominer, d'exploiter une masse où chaque personne est isolée, laissée à elle-même, sans soutien ou support pour faire respecter ses droits ou les défendre. Utiliser la violence pour répandre la confusion, la division et finalement dominer les corps et les esprits pour en extraire la richesse, nous avons là l'un des éléments clés du fascisme comme prolongation de l'empire capitaliste colonial. Le site À l'encontre écrit
1: « Au cœur du capitalisme se trouve la demande d'une main-d'œuvre à la fois vulnérable et facilement exploitable, souvent fournie par des travailleurs et travailleuses sans papier. Les frontières agissent comme des mécanismes de contrôle de la main-d'œuvre, dictant qui peut participer à la population active et dans quelles circonstances. Les lois sur l'immigration ne sont pas vraiment conçues pour protéger les travailleurs et travailleuses des États-Unis de la concurrence. Il s'agit plutôt d'un outil permettant de créer un marché du travail à plusieurs niveaux, où certains travailleurs peuvent être surexploités, tandis que d'autres restent précaires et divisés.
0: Malgré des salaires inférieurs au minimum légal et des conditions de travail illégales marquées parfois de violences régulières, ce sous-prolétariat ne peut se plaindre à cause de la menace constante d'expulsion. À l'encontre poursuit.
1: Cela profite au capital de deux manières. Premièrement, en fournissant aux employeurs une main-d'œuvre bon marché et exploitable. Et deuxièmement, en exerçant une pression à la baisse sur les salaires et sur les conditions de travail de l'ensemble de la population laborieuse. L'effet le plus néfaste de l'ICE est peut-être son rôle dans la division de la classe ouvrière. En cultivant la peur et le ressentiment envers les immigrants, l'ICE sape la solidarité nécessaire à une organisation syndicale efficace et à un changement politique.
0: Et c'est bien pourquoi l'ampleur de l'auto-organisation des populations pour faire échec à l'ICE est une immense victoire. Le 11 novembre, lorsque prend fin l'opération de l'ICE à Chicago, Crime Think célèbre la résistance que la population de l'Illinois lui a opposée. Seulement 0,5% de toutes les personnes privées de papier vivant dans la région ont pu être arrêtées, dit le site, ce qui constitue tout de même 3000 personnes. On peut encore lire.
2: Nos premières confrontations avec l'ICE étaient terrifiantes. Ils ne se comportent pas comme les forces de l'ordre habituelles, mais comme des soldats. Ils sont habillés de tenues de combat intégrales, sont à l'aise avec le fait de gazer tous ceux qui les défient, ne font pas la différence entre une contestation violente et non violente, et ne modulent généralement pas leur niveau d'agressivité selon les circonstances. Et pourtant, nous avons pu constater au fil du temps que tant qu'ils n'étaient pas soutenus par la police locale envoyée par les élus démocrates, leur capacité à contrôler la rue est fragile.
0: Malgré cette résistance exemplaire, Trump poursuit son œuvre. C'est un véritable changement de régime qu'il tente d'instaurer avec un relais dans les États qui sont acquis à sa cause. Dernier exemple en date, fin février, le Kansas a notifié aux personnes trans que leur papier d'identité n'était plus valide et qu'elles devaient en demander d'autres sur lesquels serait inscrit le genre qui leur a été assigné à la naissance. En attendant, elles ne peuvent notamment plus conduire ou faire toute autre chose qui nécessite des papiers en règle. Là encore, la résistance s'organise. Le Colorado voisin s'érige en état-refuge et offre de fournir tous les moyens nécessaires pour accueillir les personnes trans qui souhaiteraient déménager dans un état où elles seraient en sécurité. À la mi-novembre, lorsque l'ICE quitte Chicago, elle investit Minneapolis. Le premier affrontement a lieu le 18 novembre. Pas tout à fait le premier, car le 3 juin, 6 mois plus tôt, il y avait déjà eu une réaction populaire lorsque l'ICE avait prétexté de démanteler un réseau criminel pour pénétrer dans un restaurant et tenter de kidnapper des salariés. Le quartier avait aussitôt réagi, empêchant les agents de se déplacer. Une escarmouche qui avait précédé de 72 heures le soulèvement de Los Angeles. Par la suite, sans être totalement épargné, il semble que la capitale du Minnesota soit restée plutôt calme. Ville démocrate et bastion des luttes antiracistes et du mouvement Black Lives Matter depuis l'assassinat par la police de George Floyd en 2020, elle demeurait cependant dans le collimateur de Trump jusqu'à l'automne. Streets full of cages. En ce 18 novembre, le pays entier est sous pression. L'ICE occupe la Caroline du Nord. Des défilés massifs ont lieu à Raleigh, Memphis et Charlotte avec le slogan « Pas de justice, pas de paix, la police est raciste ». À Minneapolis, dès 9h, c'est la première alerte. Des véhicules se montrent et disparaissent aussitôt. 9h30, seconde alerte. Cette fois, ils sont garés. Très vite, 200 personnes se rassemblent en face d'un entrepôt cerné par un cordon de policiers. Des agents finissent par sortir avec des personnes menottées, déclenchant la colère de la foule qui paralyse les véhicules. Les gaz ne se font pas attendre et les voitures de l'ICE se sont attaquées, les vitres brisées. Finalement, elles parviennent à s'enfuir et un débat naît dans la foule, certains clamant « N'utilisez pas la violence, c'est exactement ce qu'ils veulent !» D'autres répliquant « Là c'est bon, on en a assez, il faut se battre !» Peu après, un homme confie à un journaliste de Crime Think.
3: Ils ont pris mon père. C'est pas un criminel, il bossait. C'est un père de famille. Ils viennent de nous l'arracher. Je suis dévasté. Mon père bossait là depuis plusieurs années pour soutenir la famille. C'est un bon gars, c'est pas un criminel. Il prenait soin de nous. Il a appelé ma mère ce matin. Il a dit que là, il s'arrivait à son boulot. Je dormais parce que je travaille jusque tard dans la nuit. Mais dès que j'ai su, je suis venu direct ici. Ma sœur était déjà là. Ils l'ont poussé et ils ont pris mon père.

Les attaques de ce que de plus en plus de gens nomment désormais l'armée d'occupation se multiplient, surtout à partir du 2 décembre. Les agents de l'ICE sont si nombreux qu'il est impossible de traverser la ville sans les voir plusieurs fois. On parle de pogroms raciales, des personnes non blanches sont kidnappées en pleine rue, à l'arrêt de bus, parfois à l'aide d'un logiciel de reconnaissance faciale. C'est parfois plusieurs jours après qu'elles sont libérées à condition qu'un proche amène leurs papiers au centre de détention. Les 81 réseaux d'intervention rapide de Minneapolis sont sur le qui-vive en permanence. Au départ 4000, mais on parle bientôt de 10 000 personnes qui patrouillent, alertent les voisins, suivent et encerclent les agents de l'ICE dès qu'ils en voient. Dès que possible depuis l'été dernier, des personnes sont postées aux portes du Whipple, le QG de l'ICE, pour prévenir de ces allées et venues. Un chat internet est créé pour récolter tous les signalements dans le Southside, et des discussions sont entretenues en permanence sur le réseau Signal pour tous les lieux sensibles, établissements scolaires par exemple. Autre méthode, épuiser l'occupant. Les hôtels où dorment les agents sont assaillis par des fanfares et des groupes bruyants. Parfois 25 personnes suffisent à réveiller tout un escadron à 3h du matin. Des formulaires ont été mis en ligne pour que les employés des hôtels puissent avertir de manière anonyme que l'ICE a pris quartier dans leur établissement. Des groupes signal sont créés spécialement pour l'occasion, afin que l'info ne fuite pas, et on se retrouve pour se répartir les rôles. Une personne médiatrice si la police se pointe, une personne chargée d'expliquer voire de recruter des passants, etc. On vient avec des lampes torches surpuissantes pour éclairer les fenêtres, et avec des alarmes portatives qui se déclenchent lorsqu'on retire la goupille et ne s'arrêtent pas tant qu'on ne l'a pas remise. Lorsque la police arrive, il suffit de se fondre dans la ville et de passer à l'hôtel suivant. L'idée de déclencher des alarmes de voiture dans le quartier surgit aussi assez rapidement. Début janvier, des appels circulent à renforcer encore la pression. L'ICE est une agence en crise, dit-on. Elle peut être vaincue. Trump, de son côté, a fait de Minneapolis son champ de bataille le plus symbolique. Le 5 janvier, il déploie de manière inédite 2000 agents de l'ICE supplémentaires, portant le total à 3000. Le lendemain, un résident de Minneapolis meurt dans un centre de détention au Texas. Et le surlendemain, le 7, Jonathan Ross, agent de l'ICE, abat de sang-froid Renee Nicole Good, alors qu'elle était en train de dégager son véhicule de la chaussée. Le crime a lieu à seulement 6 pâtés de maison de là où George Floyd a crié « I can't breathe, je ne peux pas respirer » juste avant de mourir sous les coups de 4 policiers en 2020. Non seulement la femme de 37 ans ne présentait aucun danger, mais l'ICE empêche ensuite un médecin présent sur place de lui porter les premiers secours. Un meurtre pur et simple, pourtant justifié par Trump et sa secrétaire à la sécurité intérieure, qui accuse Renee Nicole Good de terrorisme, alors qu'elle était simplement présente avec sa femme pour observer et dénoncer l'ICE. La scène est filmée, y compris par la caméra piéton du meurtrier, que l'on entend traiter la victime de salope, juste après lui avoir tiré 3 fois dessus. La foule émerge de partout. Ce n'est que grâce à l'intervention de la police municipale que les agents parviennent à quitter la scène de crime. La Portland Avenue est rapidement noire de monde. On crie « Fists up, feds down, get the fuck out of town !» Les poings en l'air, les fédéraux à terre, cassez-vous de notre ville ! L'ICE surgit à nouveau. Elle tire des balles de poivre à bout portant dans les visages. Des barricades sont érigées, dont certaines vont rester plusieurs jours. L'une d'elles porte l'inscription « Protégez les vivants, honorez les morts !» Plus tard dans la journée, l'ICE essaye encore de kidnapper l'élève d'un lycée. La résistance les fait fuir. Et au même instant, dans le centre-ville, un groupe d'une cinquantaine de personnes brise les portes du palais de justice et entame une occupation. De nombreux cortèges se forment dans les quartiers. Le soir, 10 000 personnes se rassemblent sur Portland Avenue.

0: le pays, le monde peut-être, sont atterrés. Mais les personnes qui surveillent l'ICE depuis plusieurs semaines ne sont pas surprises. Nombre d'entre elles ont été intimidées, menacées avec une arme, ont vu leurs pneus crever ou ont même été kidnappées par l'ICE et relâchées en rase campagne, parfois de nuit et par des températures négatives. Les émeutes sont quasi quotidiennes. Une semaine après l'assassinat de René Good, dans la nuit du 14 janvier, des coups de feu sont entendus. L'ICE a encore tiré à balles réelles. Les téléphones se mettent à sonner. Combien de personnes, vivantes ou mortes? Un garçon de 12 ans, vénézuélien. L'ICE a tiré sur la maison parce qu'il refusait d'ouvrir la porte. Julio Sosa Celis se terre chez lui, terrorisé, mais il a besoin de soins. Un témoignage anonyme relate.
1: Je ne savais pas quoi croire. C'est toujours comme ça quand une nouvelle urgence survient. Au cours des 45 derniers jours d'occupation fédérale, se frayer un chemin dans le brouillard de la guerre pour découvrir ce qui vient de se passer est devenu une sensation familière. Quelqu'un m'a envoyé une vidéo en direct, montrant une foule en train de s'enfuir alors que des agents de l'ICE leur lançaient des grenades lacrymogènes et assourdissantes.
0: Deux jeunes sont arrêtés après avoir tiré des feux d'artifice sur l'ICE, puis sont libérés par la foule. Malgré un soutien de la police locale qui tire des gaz lacrymaux et des grenades assourdissantes en totale complicité avec les agents fédéraux, l'ICE bat en retraite. Elle abandonne plusieurs véhicules. À l'intérieur, les émeutiers et émeutières découvrent quantité de documents, dont les plans tactiques des opérations que l'ICE prévoyait de monter, mais aussi du matériel comme un kit de prise d'empreintes digitales. Ils découvrent aussi des médailles avec des têtes de mort qui servent de récompense pour les agents lorsqu'ils réussissent à expulser des gens. L'ensemble est diffusé en direct sur Internet. Les voitures sont détruites et estampillées « Natives ».
1: Une ambiance festive de fête de quartier s'installait. Les gens allumaient des feux d'artifice. Quelqu'un dansait sur le toit d'un véhicule, tandis qu'une autre personne passait à plein volume le morceau « I don't fuck with you » de Big Sean. Certains automobilistes qui passaient par là levaient le poing par la fenêtre et criaient « Fuck ICE !»« Je suis tellement fière de ma ville », me suis-je surprise à murmurer à voix haute. Après 7 semaines d'atrocités commises par ces fascistes, les gens ripostaient enfin.
0: Le 14 janvier fera date. Un quartier est parvenu dans l'émeute à faire fuir l'ICE et la police. La peur changerait-elle de camp? En tout cas, c'est un tournant. L'événement pose aussi, et à nouveau, la question du soutien de la police à l'ICE, malgré l'apparente hostilité de nombreux maires démocrates à la présence de la police de l'immigration dans leur ville. Comme à Chicago ou à Los Angeles, les forces de police de l'État et de la ville permettent à l'ICE de mener à bien ses opérations. On entend aussi les libéraux dire parfois de ne pas se rendre sur les lieux des enlèvements. Et pourquoi? D'abord parce qu'il y a un enjeu pour les politiciens de maintenir l'ordre, c'est-à-dire de perpétuer le fonctionnement habituel de la société, même si celle-ci sombre dans le fascisme. La paix sociale leur est précieuse, mais qu'est-ce que la paix sociale au juste? C'est un privilège pour des responsables politiques de pouvoir attendre avant d'agir, c'est-à-dire de négocier et d'espérer une sortie politicienne à la crise, ou d'attendre la fin du mandat de Donald Trump et éventuellement de réparer ensuite les dégâts causés. Or, pour les personnes qui sont arrêtées par l'ICE, l'expulsion et le traumatisme dû à la violence est un danger immédiat et définitif. Comme le dit Crime Think, il est peut-être dans l'intérêt des maires libéraux de maintenir l'ordre alors que des mercenaires kidnappent et tuent des personnes, mais ce n'est pas dans le nôtre. Enfin, la résistance autonome, en dehors du cadre autorisé par les partis, est systématiquement vue comme une menace. Lorsque le peuple se rend compte qu'il n'a pas besoin de l'État ni des forces de l'ordre pour vivre en paix, la raison d'être des politiciens disparaît. Les démocrates, bien que plus libéraux que Trump, appartiennent au même camp et défendent tout autant l'emprise de l'État-nation dont le fascisme n'est que le prolongement. L'élément colonial n'est pas à occulter ici. D'ailleurs, le QG de l'ICE à Minneapolis est étrangement situé à côté d'un fort qui marque l'une des premières installations coloniales dans la région. Jadis, s'y trouvait un centre de détention pour les natifs Dakota. Les collectifs anti-ICE de Minneapolis veulent passer à la vitesse supérieure. Une grève générale est annoncée pour le 23 janvier. Or, juste avant, le 20 janvier, une photo fait le tour du monde. Celle d'un enfant de 5 ans, Liam Ramos, coiffé d'un bonnet de lapin bleu, arrêté avec son père près de son école primaire. La scène se passe à Columbia Heights, tout proche de Minneapolis. L'enfant et son père sont finalement déportés dans un centre de détention au Texas, à 2000 km de là, quand bien même la famille n'est pas en situation irrégulière, puisqu'elle a une demande en cours de procédure. On saura plus tard que l'ICE a utilisé l'enfant comme appât pour tenter de faire sortir la mère de la maison familiale afin de l'arrêter elle aussi. Mary Granlund, présidente des écoles de la ville, dit à la presse.
2: Nos écoles et nos communautés doivent être des lieux sûrs où les enfants et les familles peuvent s'épanouir et nous avons besoin d'une solution diplomatique à cette situation. Et nous avons besoin de votre aide car au final, nous avons des sifflets et ils ont des armes.
0: Et le 23 janvier, la grève est un succès. Tôt le matin, par moins 35 degrés, une petite centaine de personnes bloquent le centre de détention, tandis que quelqu'un abandonne une caravane au beau milieu de la route qui le relie à l'aéroport. Dans la journée, entre 50 et 100 000 personnes défilent sur les avenues où les commerces ont fermé leurs portes. On dénombre un millier d'entreprises qui ont rejoint la grève. Un adulte sur quatre vivant à Minneapolis serait mobilisé. Et 8% de la population aurait séché le travail à l'échelle régionale. Dès le lendemain, une autre personne est assassinée. Alex Jeffrey Pretty, infirmier, 37 ans lui aussi. S'interrompant alors qu'il filmait des violences de Lice pour venir en aide à une femme, il est pris à partie, aspergé de gaz, mis au sol et frappé. Lorsqu'un agent s'aperçoit qu'il porte une arme dans sa poche arrière, il est froidement abattu. 10 balles dans le dos. Son pistolet sera utilisé comme justification. Trump prétend qu'il voulait faire un massacre. Alex Pretty détient pourtant un permis de port d'armes et sur les images, à aucun moment il ne fait un geste qui puisse indiquer qu'il compte s'en servir. Une fois de plus, la colère explose dans les rues des villes jumelles, mais aussi à New York, LA, San Francisco et Oakland. Le quartier de Whittier, où Pretty a été assassiné, se soulève, les habitants et habitantes offrant du mobilier de jardin ou des vieux canapés pour faire des barricades. La foule abonde de tous côtés, mais d'après plusieurs témoignages, c'est surtout la peur et la confusion qui se lisent sur les visages des agents. Ils fuient finalement sous un feu nourri de boules de neige, plusieurs pierres venant même briser les fenêtres de leur voiture. Eat Square est renommé Alex Pretty Square et des prises de parole se succèdent. Un homme d'une vingtaine d'années s'exclame.
3: Nous avons écrit l'histoire hier. Nous avons lancé une grève générale. Nous avons paralysé toute cette putain de ville. C'est la meilleure arme dont disposent les gens. Personne ne viendra nous sauver. C'est nous qui faisons fonctionner le monde. Et c'est nous qui pouvons le faire s'arrêter. Mais un jour, ce n'est pas suffisant. Nous devons continuer lundi.
0: Dans la foulée, Greg Bovino, le commandant en chef de l'ICE, ouvertement néo-nazi, est rétrogradé et quitte Minneapolis. Le soir même, une manifestation vient célébrer son départ auprès de l'hôtel où sont hébergés les agents. On crie « ICE égale Gestapo ». À partir de là, les manifestations sont quotidiennes. Des cortèges sillonnent les rues pour empêcher les arrestations. Devant les hôtels, c'est tous les soirs que des gens se réunissent. De plus en plus d'établissements refusent d'ailleurs d'héberger les agents. Certains ont carrément fermé leurs portes. Il ne s'agit plus de seulement faire du bruit. Le 25, en bas de l'hôtel Home to Suites, des barricades sont érigées, des vitres de l'hôtel sont taguées, des tueurs vivent ici. Le hall est envahi et la déco est refaite. Même des clients de l'hôtel se joignent à la manif et des personnes circulant en voiture viennent simplement se garer en plein sur l'avenue. Après deux heures de boucan, Lice tente une sortie. La foule réplique en lui lançant des casseroles et des boules de neige. Puis tout le monde se disperse. Une demi-heure plus tard, on revient pour reprendre le concert et taguer plus de murs. Cette fois, c'est la police qui arrive et qui suit le rassemblement dans les rues adjacentes. Or, non loin de là, un autre groupe attendait son tour et prend le relais. Le quartier sera ainsi animé pendant plus de 6 heures. Début février, la pression populaire ne se relâche pas, et la tension devient telle que c'est finalement Trump qui craque. Après un premier retrait de 700 agents, la fin de l'opération de l'ICE est annoncée le 12 février. Les collectifs célèbrent cette première victoire. Plus de 30 000 personnes auraient participé de près ou de loin au comité de réponse rapide. 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

0: La bataille de Minneapolis, avec l'ensemble du mouvement anti-ICE aux États-Unis, doit faire date dans notre référentiel de résistance contemporain. Il démontre que des villes unies et organisées autour du lien social, de l'action simple d'assister, d'alerter et d'être en présence, peut faire face à la 13e armée du monde, dirigée par un fasciste tel que Donald Trump. Bien sûr, la victoire n'est pas totale et l'ICE est toujours là. Le 17 février, elle a tué une enseignante dans l'état de Géorgie. À Minneapolis, les comités de réponse rapide sont en ce début mars en plein dans une semaine de mobilisation pour ne pas relâcher la pression. C'était l'actu des oubliés, merci de nous avoir écoutés. Au doublage, Marie-Lou, Mona et Antonin. 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
3: Jazzine présente Caravan Memory. Une plongée dans les archives et la mémoire sonore des festivals jazz en France avec celles et ceux qui en ont écrit l'histoire.
4: No, I've stopped telling jokes now. This is the real thing. Sorry.
3: Une série conçue par Jean-Paul Gambier.
4: I know you guys know the difference, even if you don't want to acknowledge it. Here we go.
3: Une série qui débute par un hors-série, voilà qui pourra sembler quelque peu déroutant, mais disons que c'est l'occasion qui nous le dicte, en quelque sorte. Pour ce galop d'essai, ce n'est donc pas à proprement parler dans les archives des festivals que nous allons nous plonger, mais dans celles personnelles, sensibles et radiophoniques de Jean-Paul Gambier, en des circonstances tristement particulières, puisqu'il s'agit aujourd'hui de rendre hommage au musicien, compositeur, arrangeur et chef d'orchestre britannique Mike Westbrook, qui vient de nous quitter à l'âge de 90 ans, c'était le 11 avril dernier. Mr. and Mrs. Westbrook, Mike et Kate étaient les invités de Jean-Paul sur les ondes d'une radio associative montpelliéraine à la veille d'un concert à l'Opéra Comédie de Montpellier dans le cadre d'une programmation Jazz à l'Opéra. C'était en décembre 1985, figurez-vous, et au-delà du très navrant contexte qui préside à sa diffusion, admettons que cet enregistrement vieux de 41 ans, forcément émouvant à bien des égards, occupe ici sa juste place de « premier de cordée » entre guillemets dans une série que nous aurons le plaisir de vous dévoiler au fil des mois à venir. Une place première, pionnière, aux avant poste, un peu à l'image de ce que fut la trajectoire artistique de Mike Westbrook.
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0: sûrement reconnu une version quelque peu spéciale de Airmail Special que nous devons à Mike Westbrook sur un tout dernier album que vous venez de sortir et qui s'appelle Pier Rides.
1: Pier Rides, oui.
0: Et qui est un album qui a été sorti à l'occasion d'un spectacle de danse qui a eu lieu en Angleterre.
1: Oui, oui, nous avons fait une tournée avec cette compagnie de danse, Extemporary Dance. Kate et moi, et Peter Wyman, qui joue alto saxophone, et Brian Godding, qui joue guitare, et aussi synthétiseur. Avec la batterie sur cette track, c'est le synthétiseur. C'est pas un vrai batteur.
0: Je suis très heureux de vous accueillir et je tiens à vous remercier d'avoir bien voulu faire cette émission en français, un français que je sais excellent de votre part.
2: Juger après.
1: Oui.
0: Mais nous avons déjà commencé à juger, je crois. Je rappellerai quand même que ça n'est pas la première fois que vous venez dans la région de Montpellier, puisque vous avez déjà eu l'occasion de jouer à Castelnau-le-Lez, de jouer à Prades-le-Lez également, dans une formation un peu, enfin du moins à l'extérieur et dans un contexte qui était un peu inhabituel. Mais je crois que ça ne vous surprend pas spécialement. Mais je rappellerai également que vous avez joué pas très loin de Montpellier, au moins au Festival de Nîmes et également au Festival de Vitrolles.
1: Oui, oui.
0: Et que si cette fois-ci vous venez dans le cadre de Jazz Opéra, une série de concerts dont nous soulignons l'intérêt, ça n'est pas vraiment un hasard si c'est à l'opéra que vous passez, dans la mesure où le thème de votre tournée actuelle est Rossini. Merci. Donc un hommage de l'esprit Westbrook à la musique de Rossini. Je suis un petit peu bavard et je vous empêche de parler, mais je voudrais quand même souligner que pour la plupart des gens qui vous connaissent, il y a une expression, c'est « les Westbrook ». Indépendamment du couple que vous êtes, à la scène, il y a également un esprit qui se retrouve autour de vous et qui est immédiatement reconnu par les gens qui vous ont vu une fois. Alors ce que j'aimerais, dans le cadre de cette émission, c'est d'essayer un petit peu de voir un petit peu l'évolution, de comment se sont constitués les Westbrook. Je crois savoir qu'il passe par la musique de rue et les brass bands.
2: Oh, Mike a fait beaucoup de disques avant et beaucoup de groupes aussi. Mais il y a 13 ans que nous avons été ensemble. Avant, Mike a un groupe Solid Gold Cadillac, qui était un groupe électronique. Il y a 13 ans, Mike et Phil Minton et Lal Coxhill a créé pour un petit festival à Bath, en Angleterre, The Brass Band. C'était né pour jouer dans les rues, comme beaucoup des fanfares en France, dans cette période. Et j'ai joigné un petit peu après, au cours ténor, chante. Et Phil Minton, Lowell, Mike et moi, et Paul Rutherford, le tromboniste, nous avons été ensemble quelques années.
1: Oui. Et puis Lowell l'a quitté.
2: Il est parti.
1: Il est parti et nous avons trouvé un autre saxophoniste, Dave Chambers. Et avec ce groupe, nous avons fait le premier album du brass band.
0: Qui s'appelait
1: For the Record.
0: Est-ce qu'on peut écouter un extrait de For the Record?
1: Oui.
0: Un extrait assez bref, mais je crois qu'il sera significatif de la musique que vous faisiez à cette époque-là.
1: Oui.

0: Jelly Roll Morton.
1: Oui.
2: Oui, il y a pour moi, je trouve, parce que je n'ai écouté ce disque il y a beaucoup de ans, et en écoutant en ce moment, je trouve un innocence, c'est frais, c'est... J'aime beaucoup cet esprit, parce que nous avons joué en cuivre, sans batterie, sans des choses électroniques, dans les hôpitaux, dans beaucoup de lieux où les gens ne peuvent pas aller au concert, et nous avons allé à eux.
0: Et à cette époque, c'est rare pour les musiciens modernes comme nous, Paul Rutherford, etc., des musiciens de l'avant-garde à jouer cette musique de Jelly Roll Morton. C'est quelque chose de nouveau.
3: Comment s'était produit le passage de la musique que vous qualifiez tout à l'heure d'électronique à cette musique de cuivre qui est d'un aspect beaucoup plus traditionnel?
0: C'était un nouveau début. C'est possible de dire ça. C'est quelque chose pour nous nouveau. C'est un retour à les origines de la musique, l'esprit de la musique de jazz, de la roue. Sans les pieds, les électroniques, tous les grandes choses compliquées, c'est tout simple, faire la musique, c'est un plaisir, c'est quelque chose, comme Kate a dit, c'est d'innocence.
3: Et ça correspondait beaucoup mieux à une démarche qui était celle que vous aviez donc dans les années 70, d'aller jouer auprès d'un public qui n'a pas la possibilité de se déplacer, etc., dans des endroits où le public est, c'est-à-dire que les musiciens vont vers le public là où ils se trouvent, et en particulier dans des endroits comme vous le disiez.
0: Oui.
2: Et nous avons choisi des morceaux de jazz de la Nouvelle-Orléans, jazz moderne comme Round Midnight. Vous avez vu sur ce disque For the Record, c'est mélangé aussi de la musique de la guerre de les années 100, on dit ça? Oui, beaucoup
0: les
2: de
0: marches françaises.
3: Il y avait Brigitte Bardot aussi.
0: Brigitte Bardot. Oui, c'est quelque chose à cette époque. C'est très nouveau, cette idée. Et l'esprit de cet groupe continue maintenant avec toutes les choses. Le brass band a été le nucleus.
3: Oui, le noyau, le creuset.
0: Le noyau du big band, de tous les projets.
3: Et déjà dans ce groupe, on retrouve Phil Minton, qui est un compagnon qui va vous accompagner tout le temps. Qu'on ne va pas retrouver demain dans la salle Molière.
0: Demain, non. Mais
2: non.
3: Qui est quand même une personnalité très forte. Je veux dire, quand on dit les Westbrook, c'est vrai qu'au départ, on a surtout tendance à vous imaginer tous les trois avec Phil. Et après, l'arrivée de Chris Biscoe aussi a fait légèrement varier cette géométrie. Mais il y a un noyau dans le noyau, je crois, encore. Et c'est vrai qu'avec cette formation, vous n'étiez pas encore venu sur le continent, vous n'aviez pas encore traversé la Manche. Vous êtes venu déjà en France à cette époque-là.
2: Cette période For the Record, oh oui, bien sûr, nous avons été à Sigma,
3: à
2: Bordeaux. Quelle année?
0: Nous avons tourné beaucoup de fois en France avec le brass band. Mais avant, petit peu, les festivals de théâtre à Aix. Et nous avons fait un
2: Aix au Saltimbanque.
0: Et Sigma, oui. Puis nous avons rencontré Corinne Léonet, notre manager en France. Et
3: ça a pris une autre envergure.
0: Oui, la Mama Chicago et le Blake.
2: Peut-être.
0: Et beaucoup de tournées en France.
2: Peut-être la première fois que nous et vous avons été ensemble, c'était à Angoulême, quand nous avons joué Mama Chicago.
3: Oui.
2: C'était pour nous un grand moment de nos vies, parce que nous avons joué Mama Chicago au Angoulême, un festival très très fort. C'était un surpris parce que tout le monde était très très sympa. Mama Chicago. C'était une grande nuit.
3: Je crois que le public avait pris pied complètement dans la musique.
2: Oui.
3: Enfin, je pense que toute cette tournée, parce que je n'ai pas vu votre concert qu'à Angoulême, puisque je l'avais vu à Angoulême la veille ou l'avant-veille du concert organisé à Toulouse dont je m'occupais. Voilà. Aussi bien à Angoulême qu'à Toulouse, et que je crois partout où vous avez joué, je crois qu'il y avait un moment privilégié autour du spectacle que vous aviez monté à cette époque-là. Je me souviens à Toulouse avoir assisté au départ des gens de la salle, et je les ai vus sortir les uns après les autres avec un sourire absolument radieux. Et les gens sortaient de ce spectacle complètement gorgés de musique et de bonheur. Un extrait, non pas du disque Mama Chicago, mais d'un disque qui vient de sortir tout récemment sur la marque At Heart, et où on retrouve, parce que je crois que chez vous, il y a aussi toute une fidélité à certains morceaux qu'on retrouve régulièrement. On va écouter La Complainte du Titanic, qu'on avait découvert au moment de Mama Chicago en version originale, et qu'actuellement, on retrouve en version française.
0: Oui.

0: Il y a toute une partie de votre charme qui se trouve là à travers un enregistrement public, parce que je crois que autant sur disque qu'en public, il y a des dimensions nouvelles qui apparaissent, et que ces spectacles, en particulier Mama Chicago, étaient indispensables à voir en public. Ce qui est important aussi dans votre musique, on a vu qu'il y avait un passage, on a vu déjà deux stades, c'était une musique d'avant le brass band et puis le brass band, et puis le brass band a touché à des domaines différents. La musique de rue, mais également un petit peu le cabaret, à travers Mama Chicago, et puis également la poésie, avec l'introduction dans vos spectacles, dans vos compositions, de thèmes qui ont été composés autour de poèmes qui viennent des quatre coins de l'Europe, l'Espagne avec Lorca, la France avec Éluard, l'Italie. Ça a donné une dimension nouvelle à votre musique. Comment c'est venu là encore ?
1: Quand nous avons commencé avec la brass band, nous avons, Phil Minton et moi, nous avons chanté en anglais parce que nous sommes très dédiés à la musique de jazz qui était créée en Amérique, les États-Unis. Mais nous avons trouvé en tournée beaucoup des semaines chaque année en tournée que c'était très important à communiquer avec les gens de la pays où nous jouons dans leur langue, parce que ça ne suffit pas à chanter dans cette langue de Mid-Atlantic, on dit en anglais avec un peu d'un accent américain. Ce n'est pas bon parce que nous sommes européens. Nous disons merci à la musique, les origines de la musique, mais c'était très important hein, trouver une nouvelle route. Et c'était pour ça, Mike et moi, et le brass band et tout le grand orchestre, nous avons présenté le cortège avec de la poésie de chaque pays où nous jouons dans la langue originale. En Finlande, Allemagne, la France, qu'est-ce que vous avez dit, Italie, en Italie, en Espagne. Et Phil Minton et moi, nous avons appris les chansons dans la langue originale.
2: Nous avons, pendant les années 70,
1: oui.
2: Les années, un expériment avec Henry Cow.
0: Oui.
2: Nous avons formé l'orchestra. Et un petit peu comme l'orchestre, mais une collaboration avec Henry Cow. Mais le cortège, c'est un nouveau orchestre avec des musiciens anglais, mais c'est comme le brass band avec des autres choses.
0: D'accord.
2: Pas seulement un trompette, quatre trompettes, avec tuba, des choses électroniques. Mais deux musiciens de Henry Cow, Georgie Bourne au violoncelle et Lindsay Cooper au bassoon, fagot, I think you call it. You know, un nouveau orchestre pour le cortège.
0: Alors le cortège, on va le découvrir. Vous allez le découvrir puisque je vais vous faire écouter un extrait d'un enregistrement que vous ne connaissez pas et qui a été enregistré le vendredi 13 juillet 1984 au Festival de Jazz de Vitrolles. Et c'est un extrait d'un morceau dont on parlera sûrement juste après. Bon.

0: C'était donc enregistré à Vitrolles, un extrait du cortège, avec, je pense, un solo de clarinette de Phil Todd.
1: Phil Todd, oui.
0: Le nom du morceau qu'on vient d'écouter,
1: c'est... Ça s'appelle Estuary. C'est le nom d'un rivière en Angleterre, dans le sud-ouest.
0: Et là, je crois qu'on a pu apprécier le talent d'arrangement autour des instruments du cortège qui est basé sur ce travail assez magnifique que vous menez. Un extrait qu'on pourrait rattacher à un travail d'Ellington sur les suites et qu'on peut reconnaître très très présent dans la musique du cortège qui sait aussi jouer de la personnalité de Kate et de Phil sur les instants vocaux avec les différents poèmes. Bref, une formation passionnante qu'il ne doit pas être très facile de faire tourner compte tenu de l'intendance, quoi, des problèmes pour réunir tous ces musiciens et de trouver des endroits où jouer. Est-ce que c'est cette raison qui vous a par la suite amené à créer le Little Westbrook Music qui est une formule qui là est beaucoup plus facile à déplacer?
1: C'est un pas, oui, de la raison, mais autre aussi c'est important pour nous trouver les formes pour jouer les morceaux personnels de Kate et moi, les chansons et des morceaux que nous avons écrits dans une forme plus intime, plus immédiate le trio c'est la miniature de l'orchestre, c'est le même esprit, mais c'est aussi très fort. Mais ça, c'est avec le minimum des forces, mais une musique très fort.
2: C'est intéressant parce que Mike a écrit un arrangement de L'Aigne d'Or, par exemple, qui est dans le cortège pour 16 musiciens et tous les

0: que c'est pas possible de trouver tout le temps avec l'orchestre. Parce que on a été forcé ou forced ou
1: obligé
0: autour des autres formations et avec le trio, avec Pierre Rides et avec le Rossini, c'est toujours une instrumentation différente avec des problèmes, mais on a trouvé la solution, on a trouvé que c'est possible de faire la musique avec toutes ces compositions, ces combinations unusual.
2: Inhabituel.
0: C'est rare pour nous maintenant faire un concert avec le rhythm section du jazz conventionnel, avec le contrebasse, la batterie, le piano, etc. C'est rare. C'est toujours une autre solution. Et c'est intéressant.
2: Alors le trio, le Little Westbrook Music, on va le retrouver à l'instant avec l'égalité des sexes. Ah.

0: Maintenant, je crois qu'il faudrait passer, puisque nous approchons de l'heure fatidique, à votre venue à Montpellier et au dernier spectacle que vous proposez, que vous venez tout juste de présenter au Festival de Jazz de Paris, et qui est un hommage à Rossini. Oui. Alors, comment vous est venue l'idée de Rossini ?
1: Nous avons fait une commission, commande pour le Festival théâtral de Lausanne. Il y a 4 ans.
2: Deux ans.
1: Et c'est le
0: heureusement thème que Kate est là.
1: De cette festival, c'était William Tell, les héros suisses. Et Kate dit peut-être c'est une bonne idée. Faire quelque chose avec la musique de Rossini, la célèbre ouverture de William Tell. Et nous avons acheté le disque et les partitions et écouté cette musique. C'est très intéressant, c'est bien construit, c'est un véhicule parfait pour le jazz, c'est rythmique, c'est plein de belles mélodies, etc. Et nous avons devenu très intéressés dans cette musique de Rossini. Nous avons lu des biographies de Rossini, écouté des opéras. Et peu à peu, on a créé cet spectacle, Westbrook Rossini, avec des morceaux de Barber of Seville, Il Barbieri di Siviglia, Otello, La Pie Voleuse, et, of course, William Tell. Et nous avons créé pour cette tournée en France, Suisse et Allemagne une nouvelle formation avec des musiciens très intéressants, des amis, des vieux amis, Lindsay Cooper au sopranino saxophone, bien connu en France, et tromboniste Paul Neiman, qui a joué sur cet enregistrement de Vitrolles au trombone, et des nouveaux jeunes musiciens, Peter Wyman au alto saxophone, Peter Fairclough à la batterie, et Andy Grappi au tuba. C'est 7 musiciens avec Kate et moi aussi.
0: Et je pense que c'est aussi l'occasion pour vous d'introduire votre note d'humour à travers la musique de Rossini. Je pense que comme dans les spectacles précédents, peut-être moins avec le cortège, mais en tout cas avec le brass band, il y avait tout un aspect de mise en scène qui était très important, et que là vous avez pu donner libre cours à votre imagination qui s'est souvent débordée.
2: Oui. Vous trouverez demain soir beaucoup de surprises.
0: Alors demain soir c'est Salle Molière, oui, à Montpellier, juste derrière le théâtre, et c'est à 21h je pense, dans le cadre de Jazz Opéra.
1: Merci.
0: Et donc le spectacle Rossini de la famille Westbrook.
2: D'accord.
0: Moi, je vous apporte une petite surprise que j'ai aimablement empruntée à une radio concurrente, mais c'était le seul moyen d'avoir un enregistrement en public de ce spectacle. C'est un extrait du spectacle que vous venez tout juste de donner à Paris la semaine dernière.
2: Oui.
0: Un enregistrement en public, évidemment, de l'ouverture de Guillaume Tell.

0: Quand je parlais d'humour tout à l'heure, je crois que je ne me trompais pas. En tout cas, la relecture que vous faites de Rossini doit peut-être perturber Rossini dans sa tombe, je ne sais pas.
1: Oh, il est plein de joie, c'est sûr en ciel.
0: Oui, je suis sûr qu'il avait de l'humour lui aussi. Mais oui. je brûle d'impatience de découvrir Le Barbier de Séville, revu par les mêmes musiciens, le même regard, la même oreille.
1: Il y a un esprit sur la scène très très sympa. Nous sommes bien contents, Mike et moi. C'est formidable pour nous.
0: Et je crois savoir que le public à Paris, en tout cas, est entré de plein pied dans cette histoire.
1: Oui.
0: Tout à l'heure, on a vu que, donc je rappelle, demain soir, salle Molière à Montpellier, donc le spectacle Rossini, qui, contrairement à ce que je disais tout à l'heure, commence sûrement à 20h30. De toute façon, venez à 20h30.
1: Oui.
0: Et vous n'en perdrez pas une miette, je crois. On a vu tout à l'heure, et on approche de l'heure de la fin de l'émission, que quelquefois, des projets comme celui de Rossini mettent un certain temps avant de voir le jour. Est-ce que d'ores et déjà, dans votre recherche, il y a des projets dont on sait que d'ici un an, deux ans, ils vont voir le jour ?
2: Well, il y a un projet pour l'année prochaine, mai, à Amiens, la Maison de la Culture, très intéressant, avec l'orchestre régional de Picardie. C'est un orchestre classique, le Sinfonietta, avec les 21 musiciens, les cordes et les Woodwind.
0: La section avant, oui.
2: Oui, avant, et avec aussi Kate et moi, les musiciens de l'orchestre, c'est pas fixé à ce moment, les jazz musiciens, mais c'est une rencontre très intéressante entre les musiciens classiques et les musiciens de jazz, et je travaille à ce moment sur le score, le musical, l'écriture. Mmh. Oui, pendant cette tournée, si c'est possible, je peux trouver un piano, mais je travaille encore avec, sinon dans l'hôtel je travaille avec un petit keyboard,
0: oui, électronique.
2: C'est pas un bon son, mais nous allons à Amiens au fin de cette tournée, au début de décembre, pour deux choses. Une exposition des peintures par Kate aux maisons de Amiens,
0: la culture, oui.
2: À Amiens, et aussi des répétitions avec le Sinfonietta. Une semaine historique pour nous. Oui.
0: Donc peut-être qu'on aura l'occasion de retrouver cette formation à l'Opéra de Montpellier.
1: On espère. J'espère.
0: En tout cas, je crois que l'heure arrive pour nous séparer. Je souligne encore une fois le bonheur que ça a été de vous accueillir à ce micro. Celui de vous retrouver demain sur la scène de Jazz Opéra. Et puis maintenant, je crois que l'heure du pot-au-feu arrive. Nous allons retrouver Nicole, qu'on aura l'occasion de...
1: Ils arriveront, Nicole.
0: Et je crois qu'on aura l'occasion, Nicole, de la retrouver pour la présentation de tout le cycle Jazz Opéra de cette année, que vous ouvrez en fanfare avec Rossini. Merci encore, Kate et Mike.
1: Merci à vous.
0: À demain soir, donc, à la salle Molière, et à très bientôt sur d'autres scènes, avec tout le bonheur sur vos projets.
1: Merci Jean-Paul.

C'était Caravan Memory, hors série, hommage à Mike Westbrook. Entretien réalisé le 6 décembre 1985 par Jean-Paul Gambier, lequel tient à adresser ses pensées à Kate Westbrook et à saluer la mémoire de deux autres personnes citées dans cet entretien, Corinne Léoné, agent des Westbrook, et Nicole Rollin, alors en charge de la programmation Jazz à l'Opéra à Montpellier. Caravan Memory est une production jazzine conçue par Jean-Paul Gambier, montage et présentation Manuel Plaza, musique additionnelle John Zorn, Bill Frisell, George Lewis et Guillaume Séguron. À bientôt.

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3: Bonjour à toutes et à tous, soyez les bienvenus à l'écoute d'RFI, Radio France Internationale. En direct de Paris, il est 18h.
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3: Ravi de vous retrouver pour une nouvelle édition de ce journal en français facile. Les relations entre l'Algérie et la France pour commencer ce journal du vendredi 8 mai 2026 où une ministre française est en voyage officiel aujourd'hui en Algérie. Alice Ruffo vient accompagnée de l'ambassadeur de France qui va bientôt reprendre ses activités en Algérie. Un rapprochement entre les deux pays. Explication de Carlotta Morteo. Au sud Liban, le cessez-le-feu avec Israël n'est pas respecté. Aujourd'hui encore, plusieurs Libanais sont morts, victimes de bombardements israéliens. MSF dit stop, un représentant de Médecins Sans Frontières que vous entendrez tire la sonnette d'alarme. Nous parlerons aussi de l'antivirus, du nom de cette maladie qui sévit en ce moment sur un bateau de tourisme. Les premiers passagers vont quitter le navire à partir de dimanche midi, vient d'annoncer le gouvernement régional des Canaries. Et puis enfin, une bagarre à 1 million d'euros. Federico Valverde et Aurélien Tchouaméni se sont violemment battus hier. Les deux joueurs de foot du Real Madrid sont punis par leur club et devront chacun payer une amende de 500 000 euros. C'est la deuxième visite officielle d'un ministre français en Algérie en moins de 3 mois. Après Laurent Nunez, le ministre de l'Intérieur, aujourd'hui la ministre déléguée aux armées, Alice Ruffo, est en Algérie. À la demande d'Emmanuel Macron, Alice Ruffo est venue au nom de la France participer à la commémoration au souvenir des massacres de Sétif et de Kerata du 8 mai 45. Ce jour-là, plusieurs milliers d'Algériens ont été victimes de la répression française. Il faut avoir le courage de regarder l'histoire en face, dans le respect de toutes les mémoires, vient de déclarer à Sétif, la ministre déléguée aux armées. Alors au-delà de cette période douloureuse, autre fait marquant des relations entre Alger et Paris, Carlotta Morteo, bonjour.
5: Bonjour.
3: La ministre est accompagnée aujourd'hui de l'ambassadeur français Stéphane Romaté, présent en Algérie pour reprendre ses fonctions de diplomate. Le retour du représentant de la France en Algérie, Carlotta, c'est le signe physique d'une meilleure relation entre les deux pays.
5: Oui, une normalisation des relations entre Paris et Alger, une preuve d'apaisement sans doute. Depuis le rappel de l'ambassadeur il y a un an, les relations étaient quasiment gelées. Aujourd'hui, le président français veut relancer le dialogue et a choisi ce jour symbolique pour l'annoncer. Mais derrière ce travail mémoriel, il y a des dossiers très concrets. La lutte contre le terrorisme, l'expulsion des citoyens algériens en situation irrégulière en France, des questions économique et énergétique entre les deux pays, mais aussi la demande de libération du journaliste sportif français Christophe Glaize, détenu en Algérie depuis près d'un an.
3: Peut-on pour autant, Carlotta, parler de réconciliation ?
5: Il y a, c'est certain, la volonté d'entrer dans une nouvelle phase des deux côtés de la Méditerranée, mais on va rester prudent. Pour l'instant, on attend de voir, notamment, si Alger aussi renvoie son ambassadeur à Paris. En tout cas, le président Macron ne veut pas finir son mandat de président avec un échec sur ce dossier. Pour lui, c'est aussi une question d'héritage de ses 10 ans au pouvoir.
3: D'ailleurs, Carlotta, il y a encore quelques semaines, le président français dénonçait ceux qui veulent se fâché avec l'Algérie en les qualifiant de maboul, un mot familier emprunté de l'arabe qui veut dire fou.
5: Oui, maboul, une pique qui visait clairement la ligne très dure défendue par le candidat de la droite à la présidentielle, l'ancien ministre Bruno Retailleau, alors que son successeur au ministère de l'Intérieur, Laurent Nunez, essaye, lui, de sortir de la logique de bras de fer avec l'Algérie qu'il juge inefficace. Une autre stratégie avec un objectif, rétablir une relation stable, plus constructive, moins polémique.
3: Carlotta Morteo dans votre journal En français facile, RFI à Paris, 18h04. Venons-en à la guerre au Liban. Une frappe israélienne sur le village de Toura, dans le sud du Liban, tue au moins aujourd'hui 4 personnes, dont 2 femmes, précise le ministère libanais de la Santé. En riposte à ces frappes israéliennes, le Hezbollah affirme lui avoir lancé des missiles sur une base militaire du nord d'Israël. Pendant ce temps-là, Médecins sans frontières tire la sonnette d'alarme. Le cessez-le-feu n'est pas respecté. Jérémy Ristor est le chef de mission MSF au Liban.
1: Des centaines de frappes ont touché le territoire libanais depuis l'entrée en vigueur du cessez-le-feu. 408 personnes ont été tuées, près de 800 blessés depuis la même date. On approche des 2 mois et demi de conflit et malgré ce cessez-le-feu qui, une fois de plus, n'a de cessez-le-feu que le nom, nos équipes sont, comme je pense la population libanaise, épuisées physiquement, mentalement. Nos équipes qui sont en ce moment même dans un des hôpitaux de Nabatillé font face à une pénurie de certains groupes sanguins. Il faut savoir que les patients perdent beaucoup de sang puisque les équipes de premier secours sont obligées de ralentir leur réponse par peur des doubles frappes israéliennes. Donc il y a beaucoup de patients qui perdent beaucoup de sang à cause de cette réponse ralentie. Et du coup, nous avons perdu quelques patients les derniers jours. Et de manière plus générale, l'accès est extrêmement contraint pour une vaste partie du sud du pays. Donc on voit des ruptures de médicaments basiques pour les maladies chroniques et des interruptions des processus de soins.
3: Jérémy Ristor, chef de mission pour Médecins sans frontières. Un nouveau cas d'antivirus décelé sur un ressortissant originaire du Royaume-Uni, annonce ce matin l'Agence britannique de sécurité sanitaire. Cet homme séjourne actuellement sur l'une des îles du territoire britannique de Sainte-Hélène. Le bateau de croisière où un foyer d'antivirus s'est déclaré y a fait étape fin avril. Ce sont au total 147 passagers qui se trouve à bord de ce navire, dont 5 Français. Les passagers vont pouvoir quitter le navire à partir de dimanche midi. Baptiste Coulon, en attendant, 2 passagers français ont raconté la vie à bord dans une lettre envoyée à plusieurs médias et ils dédramatisent la situation.
4: La vie à bord du navire est quasiment normale, raconte ce couple originaire du centre de la France. Pas de panique à bord, tout va bien pour nous comme pour les 3 autres Français, assure-t-il. Ils peuvent circuler librement tout en respectant les distances entre chaque personne. Les rassemblements sont à éviter, le port du masque est obligatoire dans les espaces fermés, mais ils peuvent le retirer à l'extérieur. Le navire est composé de passionnés d'histoire, de géographie, d'animaux marins ou d'étoiles, expliquent les 2 Français. Ils sont eux-mêmes vétérinaires de formation. Le couple raconte aussi l'organisation de la prise en charge. 4 médecins sont montés à bord pour analyser la situation et préparer le débarquement des passagers. Ils ont aussi un mot pour l'équipage philippin du navire, dont ils saluent le dévouement total. Inutile donc de dramatiser la situation, écrivent-ils encore. Ils précisent être suivis par la cellule de crise du ministère des Affaires étrangères. Elle les accompagne dans ce qu'ils appellent une aventure improbable.
3: Baptiste Coulon. Et puis enfin, reportage à Venise à l'occasion de la 61e Biennale d'art contemporain, un événement planétaire qui ouvre ses portes demain au public. Une édition percutée de plein fouet par les drames et guerres dans le monde. Le monde de l'art se mobilise, mais aussi se divise à Venise dans le plus grand événement d'art contemporain au monde. Reportage de Muriel Mahalouf.
6: Une 60aine d'artistes, rejoints par des passants, marchent revêtus de t-shirts portant le nom et une œuvre d'artistes palestiniens, pour la plupart décédés. Johanna Hagi Thomas, artiste libanaise.
7: On fait entendre les bruits des drones et nous-mêmes, on reproduit aussi ce bruit-là. Si particulier, ces drones israéliens qui n'arrêtent pas de survoler le Liban, mais aussi qui tuent à Gaza.
6: Et devant le pavillon russe, des visiteurs et des manifestantes s'engueulent.
7: Une lettre a été écrite par les artistes pour dénoncer la présence nationale en fait, de pays qui actuellement commettent des génocides. Israël, il y a aussi la présence de la Russie qu'on condamne et aussi celle des États-Unis.
6: Le pavillon russe finalement ouvre seulement durant les 3 jours de vernissage. Il fermera ses portes dès demain avec l'ouverture au public. Le pavillon israélien israélien officiel est fermé, lui, mais prend place dans un espace plus discret à l'Arsenal. Et pour la première fois, la Biennale ne décernera pas de prix à son ouverture, mais à sa clôture. Et en l'absence du jury démissionnaire, c'est le public qui est appelé à voter. Muriel Mahalouf, Venise, RFI.
3: Ainsi se referme ce journal. Je pense bien à vous et vous donne rendez-vous lundi.
8: Mesdames et mesdames et messieurs et les autres, bonjour à toutes et à tous. Nous sommes aujourd'hui le vendredi 8 mai 2026 et il est 18h. Nous allons passer une petite heure ensemble afin d'évoquer des actualités locales du Périgord. Nous allons commencer avec un GEM. Un GEM, c'est un groupe entraide mutuelle de l'association Nos Univers Singuliers qui ont fait une soirée il y a peu de temps. Et où chacun des personnes concernées par ce GEM nous explique un peu de quoi il retourne. Nous allons écouter tout de suite quelqu'un qui en parle le mieux.
9: Justement, ce qui est important, c'est... Alors, ça n'engage que moi, qui est bénéficié de soins par des professionnels de santé. Vous me dites si c'est OK. Okay. J'ai vu un manque de formation sur tout ce qui était TSA, globalement tout ce qui est TND. Phrases qui reviennent souvent, que les autistes n'ont pas d'empathie, que les autistes n'ont pas d'humour. J'ai un très bon second degré et pourtant je suis autiste.
5: Je confirme.
9: Voilà, donc c'est aussi, cette soirée va être importante pour les préjugés qu'on pourrait avoir sur l'autisme.
8: Merci chers camarades de ce GEM et l'association Nos Univers Singuliers.
10: Merci Yann. Et puis dans l'actualité locale ce soir, nous écouterons aussi sur Radio Lyon en Périgord Pascal Protano qui est le président du SMD3. Car le SMD3 a inauguré ce matin à la Rampin-Sol à Coulouin-et-Chamier un tout nouveau centre de tri. Et on lui a posé la question aussi sur la tarification, la redevance incitative.
11: Ces personnes utilisent des déchetteries, utilisent les sacs jaunes, utilisent le verre, et donc ce sont des déchets qui sont inclus dans la redevance incitative. Il n'y a pas, la redevance incitative ne paie pas uniquement l'ordure ménagère. Ça paie tous les déchets et tous les services du SMD3. La redevance incitative paie le centre de tri. Et tout le monde utilise le centre de tri, puisque quand vous achetez quelque chose qui a de l'emballage, eh bien forcément vous allez aller aux déchets.
8: Nous venons ensuite avec la présence de Stéphane Becker, l'adjoint aux solidarités à Oxfam Périgueux lors de sa soirée le 28 avril dernier. Nous l'écoutons dorénavant.
12: Le deuxième programme qu'on veut mettre, le programme fort, c'est le panier repas pour toutes les femmes enceintes de Périgueux. De quatrième mois, ça sera des produits, des paniers locaux.
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8: C'était un jingle qui pète. Nous allons ensuite aller voir le GEM, le groupe d'entraide mutuelle avec l'association Nos Univers Singuliers, où ils vont nous expliquer le programme de la soirée qui s'est déroulée il y a peu de temps, avec moi-même en tant qu'intervieweur. Je vous souhaite une bonne écoute sur nos ondes de Radio Libre en Périgord 102.3.
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8: Chères auditrices et chers auditeurs de Radio Libre en Périgord, bonjour et bienvenue sur nos ondes. J'accueille aujourd'hui des membres de l'association Les Univers Singuliers, qui est le GEM TSA de Périgueux, avec Gaëtan, Kathleen, Snejka et Karine. Bonjour messieurs dames.
14: Bonjour.
8: Vous êtes venus aujourd'hui sur nos ondes afin de nous parler d'un événement. Mais tout d'abord, qui êtes-vous et qu'est-ce qu'un GEM ?
14: Alors, un GEM, c'est un groupe d'entraide mutuelle financé par l'Agence régionale de la santé, donc l'ARS, qui concerne les personnes. Alors, pour notre GEM, les personnes autistes, sachant qu'il y a aussi des GEM plus généralistes en santé mentale. Le GEM, en fait, regroupe des personnes concernées par l'autisme qui ensuite se constituent en association. C'est pour ça que nous sommes l'association Les Univers Singuliers.
8: Et quel est l'objectif d'un GEM ?
9: Alors, l'objectif d'un GEM, c'est se retrouver, proposer des activités où on peut se rassembler. C'est aussi sortir un peu de l'isolement, parce que rencontrer du monde, ça fait du bien. Puis aussi se retrouver sur des particularités qui nous rassemblent, quoi.
14: En fait, on fonctionne sur le principe d'entraide, de mise en valeur des compétences aussi de chaque personne qui vient au GEM. C'est-à-dire qu'on propose des activités au sein du GEM qui peuvent être animées par les animateurs. Donc nous sommes deux animateurs au sein du GEM, donc mon collègue et moi-même. Et parfois, les adhérents proposent aussi des ateliers, des séances. Par exemple, on peut avoir des séances de tai chi par une adhérente qui est professeure de tai chi. On peut avoir des temps d'échange même sur des thèmes philosophiques avec une adhérente qui était aussi professeure de philosophie.
15: Plein d'activités artistiques,
14: musique. Ah oui, alors en parallèle en fait de notre soirée, de notre événement, on a un partenariat avec le collège d'Annecy Beaulieu, le collège La Roche Beaulieu, et nous créons des musiques avec les élèves de 6e.
8: Vous composez?
14: Pour la deuxième, oui, on compose, on écrit en collaboration avec les 6e, le professeur de musique et la professeure de français de la classe des élèves allophones. Et okay. On a fait un très beau projet l'année dernière et on espère que celui de cette année sera aussi chouette.
15: Et concrètement, un GEM, c'est une maison, en fait, dans le quartier Saint-Georges à Périgueux. On a un salon pour recevoir, une cuisine pour manger ensemble, un bureau, un espace musique pour composer, créer et jouer, un espace création et aussi un espace pour le besoin de repos et de repli quand on a besoin, chacun, chacune, de faire une pause.
8: Quelle est la démarche pour se retrouver dans un GEM?
15: Alors, on peut prendre rendez-vous au téléphone. On est reçu par les animateurs dans un premier temps qui expliquent aux personnes reçues le fonctionnement d'un GEM, ce que c'est, comment ça se passe. Ensuite, si la personne est motivée et si le GEM semble correspondre aux attentes de cette personne, il y a un contrat d'adhésion de 2 mois où là, ça permet de prendre connaissance avec la personne, avec les autres personnes adhérentes du GEM, sur des activités, des temps d'échange. Et si à la fin de ces 2 mois, ça semble convenir aux deux parties, eh bien, il y a un contrat d'adhésion qui est signé pour un an.
8: Est-ce qu'on peut y dormir ?
15: Non.
8: Non, c'est chacun chez soi et on se retrouve en journée.
15: C'est ouvert du mardi au vendredi et un samedi sur deux, de 9h à 18h selon les horaires d'ouverture et les activités qui sont faites soit en interne, soit en extérieur.
14: Du coup, je précise aussi que ce n'est pas une structure médico-sociale. Donc c'est aussi un point important, c'est vraiment un endroit pour favoriser le lien social et éventuellement aussi orienter, conseiller, mais on ne substitue pas à des professionnels de santé.
16: Pour rebondir là-dessus, c'est la question qui est très relative, toute relative, la question de l'autonomie des personnes. C'est-à-dire que les personnes, quand elles viennent, elles peuvent être accompagnées d'un accompagnant, d'un éducateur, etc., pendant une certaine période, la période de préadhésion. Mais l'idée, c'est qu'elles soient autonomes, en fait, dans le fait de pouvoir être en groupe, en fait. Comme on n'est pas une structure médico-sociale, c'est un groupe d'entraide, mais on n'est pas une structure, alors j'aime pas trop ce terme-là, comme le médico-social qui est plus dans l'assistanat. Comme la personne, il faut qu'elle ait une certaine autonomie, pas quelqu'un
8: qui accompagne.
16: Alors le temps de la préadhésion pour faciliter, le temps du rendez-vous quand elle vient la première fois au GEM, mais après elle peut être là au besoin pour la personne pour faciliter son intégration. Parce que pour certaines personnes, c'est plus facile quand il y a quelqu'un qui accompagne. Et après, pour faciliter l'intégration aussi, on peut, pour certaines personnes, on peut les rencontrer à l'extérieur ou alors recevoir qu'en petit groupe. Si le fait d'être en plus gros groupe, ça les met en difficulté, voilà, on s'adapte. On essaie de trouver une sortie. Et dans le groupe d'entraide mutuelle aussi, ce qui est fait, c'est on essaie d'orienter quand on peut vers des professionnels de santé pour le diagnostic. Quand une personne se dit, je suis concernée, j'ai envie de me faire diagnostiquer, mais les portes à ouvrir, elles sont tellement nombreuses et je passe par où, je suis suivant telle situation, est-ce que émotionnellement c'est facile ou est-ce qu'elle est proche du burn-out, et chaque situation est différente et donc comment on s'adapte au mieux pour que la personne puisse avoir un diagnostic le plus. Des fois, c'est un soulagement, le diagnostic. Pour d'autres, c'est pas un soulagement. Enfin, quand il y a le diagnostic, ils se disent finalement, j'aurais préféré ne pas savoir. Mais ça dépend de chaque personne.
8: Voilà. Gaëtan, vous voulez dire quelque chose?
9: Oui, dans le GEM, on a beaucoup de profils assez hétéroclites. Des personnes qui travaillent, d'autres qui travaillent pas. Pour rebondir avec Kathleen, moi quand je suis allé au GEM, j'avais pas encore mon diagnostic TSA, trouble du spectre de l'autisme. J'avais des suspicions donc très très fortes. Donc du coup, le GEM, ça m'a aidé à justement prendre contact avec certains professionnels qui faisaient les diagnostics, parce que moi je pouvais pas attendre deux ans pour un diag pour le CRA, oui, centre de ressources autistes. Moi j'ai pas vécu, c'est pour ça que c'est une expérience. Quand j'ai appris que j'étais autiste, en fait moi c'était plus une délivrance. J'étais même assez content, j'étais bien, vraiment j'ai pas eu cette phase de décompensation. Par contre c'est vrai que ce qu'il faut savoir, c'est que quand on compense, on ressent pas forcément tout. Bah, exemple concret, après mon diagnostic, j'ai jamais été autant plus sensible au niveau des bruits que quand j'avais pas le diag, en fait, parce que j'y prêtais pas attention et je le prenais toujours un peu sur moi. Le GEM, ça aide à pas se sentir dépaysé, parce qu'on voit qu'il y a des personnes qui sont concernées, ça peut rassurer sur certains points, mieux connaître aussi son handicap, voilà. Donc
14: oui, je voulais en profiter pour faire une petite transition. Les adhérents ont écrit deux MOOC. Donc MOOC, l'appellation MOOC, c'est pour désigner mi-livre, mi-magazine.
8: D'accord.
14: Donc avec un graphisme magnifique.
15: Magazine book.
14: Voilà, magazine book.
8: Ah.
14: Et justement, c'est pour rebondir à ce que tu disais, Gaëtan, c'est que du coup, on a le premier MOOC qui parle, enfin qui permet à des adhérents ou des personnes concernées par l'autisme de témoigner de ce qu'ils vivent, et aussi le deuxième qui est sorti et qui est aussi la raison de cette soirée que l'on organise, qui est le parcours du diagnostic d'autisme avec 12 personnes autistes qui témoignent. C'est un peu, voilà, la raison de cette soirée, c'est aussi de permettre aux personnes autistes de pouvoir s'exprimer et aussi échanger avec le public sur cette thématique des parcours uniques. Voilà.
8: Neshka ?
15: On a souhaité, pour la sortie de ce deuxième MOOC sur le parcours de diagnostic, faire une soirée en Dordogne, ouverte au grand public, puisque aujourd'hui, en Dordogne, il y a très peu de visibilité de l'autisme et des personnes autistes. Il n'y a pas vraiment d'association de parents. Souvent, c'est les parents qui se mettent en association pour faire rayonner et sensibiliser aux problématiques que vivent les personnes avec un TSA et plus largement avec un trouble du neurodéveloppement. Donc là, on a souhaité, c'était l'occasion pour nous d'organiser cette soirée pour le lancement de ce MOOC, de rencontrer des personnes et de rendre visible l'autisme dans l'espace public et culturel, puisque pour moi, c'est vraiment un enjeu de santé publique, ça on l'a posé, mais ça concerne toutes et tous, et pas seulement les personnes qui ont un diagnostic.
8: On va pouvoir le consulter lors de cette soirée, le MOOC ?
15: Exactement, l'acquérir également. On a aussi un lien vers la cagnotte Ulule pour participer aux frais de financement. La soirée sera sur participation libre et solidaire souhaitée, mais toute personne et tout don est le bienvenu, puisqu'on a réalisé entièrement sur nos fonds de fonctionnement aussi l'impression de ce MOOC.
8: Est-ce que vous pourrez nous donner le lien pour la cagnotte Ulule pour les auditeurices ?
15: Exactement.
14: À l'arrière du MOOC 2, il y a le QR code pour accéder au PDF du premier MOOC et aussi à la cagnotte Ulule pour les dons.
8: Qu'est-ce qui va se passer dans cette soirée ? J'ai lu déjà qu'il n'y avait pas à avoir de corps médical.
15: Exactement.
8: Quelle est la raison ?
15: La raison, c'est que pour moi, j'ai été diagnostiquée en 2018, donc ça fait depuis 2019 l'ouverture du GEM que je participe et que je milite dans ce milieu de l'autisme et pas que. Et souvent, ce sont des professionnels de santé qui organisent des événements sur l'autisme. Et là, justement, nous, on a souhaité prendre la parole depuis nous-mêmes et d'échanger. Sans qu'il y ait quelqu'un qui parle de nous, en fait. Donc, de favoriser le lien direct entre personnes autistes et société civile, enfin, toute personne. Après, les professionnels du médico-social sont le bienvenu à cette soirée. C'est très important pour qu'on puisse échanger ensemble. On répondra également à toutes leurs questions. Voilà, ce sera cet enjeu-là.
9: Justement, ce qui est important, c'est... Alors, ça n'engage que moi, qui est bénéficié de soins par des professionnels de santé. Vous me dites si c'est OK ? Okay. J'ai vu un manque de formation sur tout ce qui était TSA, globalement tout ce qui est TND. Phrases qui reviennent souvent, que les autistes n'ont pas d'empathie, que les autistes n'ont pas d'humour. J'ai un très bon second degré et pourtant je suis autiste.
14: Je confirme.
9: Voilà, donc c'est aussi, cette soirée va être importante pour les préjugés qu'on pourrait avoir sur l'autisme. et aussi les fausses idées qu'on pourrait avoir.
15: Les jugements aussi.
9: Les jugements. Parce que les croyances, tout ça, et aussi montrer...
17: Les discriminations.
9: Discrimination, exactement. Parce que dans le TSA, comment dire, il y a beaucoup de raccourcis qui sont faits, parce qu'il y a un spectre tellement large que souvent, moi, ça a été le cas parce que moi, j'ai fait du sport adapté, où, par exemple... Littéralement, quand je participais à ce genre de manifestation-là, on prenait pour un débile et montrer que les personnes autistes sont aussi intelligentes, qu'elles ont des capacités, alors aussi des difficultés, et ça c'est aussi important, des grosses difficultés pour certaines, pour d'autres beaucoup de capacités, et je pense que ça va être très enrichissant justement, je pense, de partager ça et de peut-être partager aussi, par contre on a invité des professionnels de santé, donc éventuellement aussi de former un petit peu, c'est pas vraiment le bon terme, mais...
14: Oui, puis c'est un environnement, enfin c'est une soirée qui se veut bienveillante et accueillante, et le but c'est pas de créer des clans, c'est justement d'échanger, de pouvoir laisser les préjugés de côté, c'est d'ailleurs ça. On aura une petite boîte à préjugés qu'on prévoit pour les personnes qui souhaitent laisser leurs préjugés. Et de répondre à toutes les questions. Il n'y aura pas de questions...
9: pas de questions bêtes.
14: Pas de questions bêtes, en fait. Le but, c'est d'informer, de sensibiliser et d'être dans l'ouverture.
15: Okay. De se rencontrer et d'être visible.
14: Oui.
17: Vous voulez donc être inclusif.
15: Oui. Exactement.
16: Pour la soirée, on a essayé d'être le plus inclusif possible. Voilà, et on va essayer justement aussi, en début de soirée, de demander aux gens s'ils ont des spécificités, des particularités, quels sont leurs besoins pour qu'ils se sentent le plus à l'aise, en fait. Le but, si on veut faire une soirée la plus accueillante et la plus inclusive, c'est ça pose par ces petites questions-là qui sont peut-être dans la vie de tous les jours anodines et qu'en général les gens ne posent pas. C'est la question du ressenti des besoins, en fait, et de s'autoriser à dire j'ai ce besoin-là ou là j'ai atteint cette limite-là. Par exemple, pour les personnes autistes, la question des limites et des besoins, on en a, mais c'est la question des fois de les exprimer et comment les exprimer. Alors, pas pour tout le monde, mais s'autoriser à le faire.
17: Chacun a un curseur différent sur la tolérance et tout. Ah ouais, carrément. Ouais. Et je pense que même, c'est pas une petite question, mais justement, concernant l'autisme, je pense que c'est un sujet, c'est un vrai sujet et une vraie question. Neshka ?
15: Oui, aujourd'hui, le handicap, c'est la première source de discrimination en France. Et c'est vrai que nous, on a la volonté de faire de cette soirée une soirée la plus inclusive possible, mais on a conscience qu'elle ne le sera pas à 100%. Par exemple, nous n'aurons pas de proposition de transcription pour les personnes sourdes ou malentendantes. Donc voilà, mais on fera au maximum et en tous les cas, on inclut ça dans notre intention de la rendre la plus inclusive possible.
14: Bon, en tout cas, on peut parler du programme de la soirée.
17: J'allais vous le demander.
14: Donc du coup, la soirée démarre à 20h, donc le samedi 25 avril, à l'auditorium de Périgueux, donc juste à côté de la médiathèque de Périgueux.
17: Pierre Fanlac.
14: Et nous ouvrirons les portes à partir de 19h30 pour un temps d'accueil. Où on pourra faire découvrir du coup le MOOC. Pour les personnes qui souhaitent faire des dons, il y aura aussi une boîte à préjugés. Ensuite, à partir de 20h, nous aurons une présentation du GEM, de l'association, du MOOC aussi. Voilà, on va reparler du MOOC et du détail de la soirée. Et nous aurons ensuite le spectacle de Snejka, donc ici présente, qui pourra peut-être, si tu veux bien. Nous détailler un petit peu plus ce moment. Et nous finirons par un temps d'échange, justement, et de réponse aux questions, qui se veut, c'est pareil, dans un environnement chaleureux, convivial, où nous pourrons répondre à toutes les questions du public. Voilà.
17: Ok. Snejka, vous voulez nous expliquer un peu votre spectacle ?
15: Alors, le titre
17: sans
15: de ce...
17: Sans trop spoiler.
15: Oui, alors c'est un spectacle que j'ai déjà partagé, dont le titre est « Femme française normale ». Il interroge la norme sur plusieurs aspects de ce que je peux expérimenter au quotidien. Le racisme ordinaire, du fait d'avoir un prénom et un nom à consonance étrangère en France. Le rapport à la norme, trouble du neurodéveloppement, puisque je suis une personne diagnostiquée TSA et je suis parent d'un enfant avec des troubles du neurodéveloppement qui est scolarisé. Aussi le genre, le sexisme et un rapport avec la bise et le consentement. Donc voilà, je pose tout ça. C'est un spectacle qui dure 1h20, qui est plutôt pour un public à partir de 12 ans, mais les enfants sont les bienvenus. C'est un spectacle qui demande de l'attention, mais en tous les cas,

0: des horaires. Ouais. En fait, le faire pas trop tôt pour que les gens puissent manger, mais pas trop tard, parce qu'après, quand on sort et vouloir manger, si les gens veulent manger en ville, comment on fait ? Donc, on a choisi cet horaire qui est un horaire du milieu. Donc, les gens peuvent manger avant, ça fait pas trop tôt, ça fait pas. Voilà. Et après, s'ils veulent sortir. Comme ça, c'est une vers 23h. Après, ils ont le temps de manger avant. Donc, voilà.
1: On a un événement Facebook. On a créé un événement Facebook de la page Les Univers Singuliers. Si vous voulez le partager, ce sera super. Notre objectif, c'est que cet auditorium de 205 places soit rempli. Ce serait une vraie célébration pour toutes les personnes neurodivergentes en Dordogne.
2: Et c'est accessible à tout le monde, on est d'accord.
1: Exactement. Sur participation libre et solidaire, donc même une personne qui n'aurait pas les moyens de donner de l'argent peut venir avec plaisir.
3: Juste, j'allais dire, sur là, les flyers, les affiches, on a un numéro de téléphone. Enfin, n'hésitez pas aussi à nous contacter pour plus de précisions. C'est le 07 85 31 32 09. Et donc, c'est mon téléphone
1: professionnel.
3: Professionnel, oui, je précise. Oui. C'est important de préciser. Oui.
4: Si jamais il y a des parents ou des personnes qui sont concernés, alors c'est souvent un trouble qui est lié au TSA parce qu'on s'est souvent jumelé TDAH, on a enfin moi je suis TDAH, donc si jamais il y a des questions aussi sur ce trouble là moi je me ferai un plaisir d'en parler, parce que c'est souvent quand on a un trouble du spectre de l'autisme avec un TDAH, ça se manifeste pas forcément de la même façon que si on est juste TSA, une personne autiste. Okay. Donc ça peut être intéressant, je
0: pense. Parce que aussi. Le TDAH peut camoufler le TSA à un certain moment, et le TSA camoufler le TDAH à d'autres moments, et pour les gens, ça paraît déroutant, déconcertant. Et comme on dit, aujourd'hui, je suis en mode TSA, trouble du spectre de l'autisme. Aujourd'hui, je suis plutôt en mode TDAH, activé, trouble du déficit de l'attention avec hyperactivité. Voilà. Donc...
1: J'aimerais préciser qu'on ne se positionne pas du tout en tant qu'expert du trouble de l'autisme ou de tout autre trouble du neurodéveloppement. Ouais. À cette soirée, on se présente comme personne, avant tout, à pouvoir partager nos expériences, nos vécus et sensibiliser. C'est notre intention.
2: Mais je pense que vous avez quand même une expertise de votre vie.
1: Exactement.
2: En tant que personne concernée.
1: Voilà, juste pour dire que ça ne fait pas de nous des experts sur tout le spectre de l'autisme. C'est bien tellement varié. Voilà, merci.
4: Alors, je sais que... Alors, peut-être pas cette année, mais peut-être l'année prochaine, moi, je vais peut-être me faire une formation sur patient expert, justement, sur le TSA. Parce que je vois qu'il y a besoin et que ça peut vraiment être une bonne expérience pour ceux qui écoutent et qui sont concernés par le TSA. Je voudrais juste passer un petit message. Vous n'êtes pas, vous avez des capacités, vous avez des compétences, vous pouvez y arriver, même si c'est compliqué, même si c'est difficile. Moi, j'ai envie de donner un peu un message d'espoir aussi. Je sais que c'est pas facile au quotidien, mais accrochez-vous, vous avez des compétences, vous êtes des gens bien formidables. Voilà, c'est juste ce que j'avais envie de passer comme petit message.
2: Merci pour elle. Karine ?
3: Bon, ça aurait été mieux que ce que tu dis, Gaëtan, soit là, le message final, mais du coup, je pense à une info quand même importante. C'est quand on parle des GEM, donc le GEM fonctionne autour de trois acteurs, on va dire. Il y a le financeur, le gestionnaire et le parrain. Donc, il y a un financement ARS, donc Agence Régionale de la Santé, j'en avais parlé tout à l'heure. Mais du coup, on est géré par la Fondation de Lille aussi. Donc c'est important de le préciser. Et aussi, on a un nouveau, une nouvelle marraine, du coup, c'est la Ligue de l'Enseignement, avec qui on est très heureux de créer ce nouveau partenariat.
2: On les remercie aussi.
1: Oui, merci.
2: Messieurs, dames, merci pour ce moment.
4: Merci à vous.
1: Merci pour votre accueil.
2: Avec plaisir. Et à la semaine prochaine à l'auditorium.
1: Oui.
2: Au revoir.
4: Au revoir.
1: Au revoir. Au revoir.
2: Nous remercions le GEM, donc le groupe d'entraide mutuelle, et l'association Nos Univers Singuliers, qui organisait donc le soirée de l'autisme le 25 avril dernier à l'auditorium de Périgueux, où nous avons pu écouter Gaëtan, entre autres, nous expliquer un peu ce qu'il allait se passer pendant ce week-end. Eh bien, c'est terminé, notre petite heure d'actualité locale est presque finie, mais nous allons... pas terminé après cette chanson Rue Saint-Vincent de Renaud.

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0: Vous avez écouté Renault, rue Saint-Vincent. Et ce matin avait lieu une inauguration, celle du centre de tri géré par Paprec à la Rampinsol à Coulogne-Chamiers. En face de l'ancien centre de tri du SMD3 à la Rampinsol, un tout nouveau centre de tri géré par Paprec a été inauguré le jeudi 7 mai 2026. Avant d'enregistrer les discours inauguratifs, un petit point presse s'est improvisé avec Pascal Protano, le président du SMD3 actuel et également maire de Coursac. Et la première question qui a été posée par Issy Périgord était sur la cause, pourquoi avoir créé ce nouveau centre de tri.
1: Ce centre de tri, parce que les deux centres de tri qui étaient présents sur le département devenaient vraiment vétustes et commençaient à avoir des problèmes de fonctionnement et n'avaient pas la capacité de trier le nombre de déchets qu'on attend sur le département. Il fallait centraliser pour d'abord être plus rationnel et vu que maintenant les gens trient un peu mieux, on est obligé de... Il y a beaucoup plus de tonnes qui viennent, ça a doublé pratiquement en 15 ans, et on avait besoin de ce gros centre de tri. Il faut savoir que les derniers temps, les deux centres de tri étaient vraiment fatigués, en panne régulièrement, et des fois on était obligé d'amener des déchets recyclables dans les autres départements pour qu'ils nous les trient. Donc la nécessité était absolue d'avoir ce centre de tri performant.
0: La question suivante était sur les conséquences économiques des différentes pannes qu'il y a eu dans les deux anciens centres de tri.
1: Eh bien, il y avait alors les gens qui nous traitaient les déchets en dehors du département, les déchets recyclables, nous faisaient payer la même chose qu'on paye ici, mais il y avait le transport en plus. Et comme les déchets valorisables sont relativement légers, ça fait beaucoup de camions pour pas transporter vraiment des poids énormes. C'était urgent de changer, notamment avec quand vous voyez l'augmentation du prix du gasoil. On ne peut pas se permettre de dépenser de l'argent en transport. Et il fallait absolument que ce centre de tri soit opérationnel. Et une chance pour nous, les délais qu'on avait annoncés ont été respectés. Le calendrier a été tenu par les entreprises et il a démarré quand il devait démarrer, c'est-à-dire au mois de janvier de cette année.
0: Ensuite, Pascal Protano a parlé des changements qu'apporte ce nouveau centre de tri.
1: Tout change déjà dans le confort des personnes qui trient, parce que les conditions dans les anciens centres de tri étaient abominables. Alors que là, maintenant, on a des conditions de travail qui sont décentes, avec plus de luminosité, moins de bruit, et puis il y a surtout des techniques différentes qui font que on peut trier plus de matière et donc recycler plus de matière.
0: La question ensuite était sur ce qu'en pensent les employés de ce nouvel outil.
1: Là, on a fabriqué une cathédrale industrielle, mais nécessaire, contrairement à ce que certains disent. L'évolution des technologies, c'est très rapide. Et si ça se trouve, dans quelques années, il faudra déjà changer une partie de la chaîne parce qu'il y aura des machines plus perfectionnées, il y aura des demandes et des obligations qui vont faire qu'on va l'améliorer à mesure. Mais c'est un centre de tri qui est à la pointe, mais qui est vraiment le centre de tri de notre année et de notre époque.
0: La question suivante était sur ce que vont devenir les anciens centres de tri.
1: Vu le nombre de déchets qu'on traite, les deux centres de tri vont être utilisés soit pour le stockage, soit pour faire des centres de transfert. On manque de locaux et on va les utiliser, il n'y aura pas de gaspillage. Et puis on a optimisé, il y a des machines de ces centres de tri qui viennent en complément aux machines d'ici pour faire des machines de secours. On a vraiment optimisé au maximum.
0: Et enfin une question sur plutôt les statistiques et les usages des Périgourdins sur le tri.
1: En 2010, les gens mettaient à peu près la moitié de ce qu'ils mettent au sac jaune aujourd'hui. Alors je pense que la redevance incitative a incité à trier, il ne faut pas se faire d'illusions, et c'est une bonne chose, mais nous il fallait qu'on soit compétitif et qu'on arrive à suivre. Les chiffres on les a parce que dans tous les centres de tri, même l'ancien, les camions sont pesés à l'arrivée, sont pesés à la sortie, donc on sait à peu près ce que jette un périgourdin. Sur le jaune en 2010 c'était je crois 54 kilos, aujourd'hui on est à plus de 100 kilos de déchets recyclables.
0: À Radio Libre en Périgord, on a beaucoup d'associations qui viennent, et notamment des ressourceries, toute l'économie sociale et solidaire. Ils nous disent que le meilleur déchet, c'est celui qu'on ne produit pas.
1: C'est certain.
0: C'est vrai. Et alors, quel est l'historique du SMD3 sur ce sujet ?
1: De toute façon, on est dans une société de consommation où les gens font des déchets, les industriels déjà provoquent et les usagers utilisent et des fois jettent des choses qui pouvaient être conservées. Je pense que la prochaine étape après ce centre de tri, c'est faire des déchetteries équipées d'une recyclerie à l'entrée pour pas que le déchet arrive chez nous. Des fois, on a des déchets qui sont des produits qui peuvent être réutilisés tels qu'ils sont jetés. Donc, il faut absolument qu'on arrive à capter ce genre de déchets qui n'en sont pas et qui ne sont pas des déchets et qu'on arrive à les remettre sur le marché avant même qu'ils passent dans nos machines.
2: Est-ce que vous avez des demandes d'associations qui demandent justement à vous aider sur le tri, du coup, et la réutilisation, le recyclage ?
1: Il est certain qu'on a des demandes. Après, c'est une question de budget. Les prochaines déchetteries qu'on fera seront toutes équipées de recycleries à l'entrée pour que des associations puissent travailler sur les produits qui sont ramenés par les usagers.
2: Et ensuite, on a des associations qui viennent, mais qui sont plutôt associations de lutte déchets 24, si vous connaissez peut-être, et qui nous disent que, par exemple, ils ont eu du mal à avoir des documents administratifs et que le SMD3 ne les a pas fournis forcément à temps.
1: Oui, ça c'est un autre sujet. Les documents, on les fournit quand il faut les fournir. Quand ils sont publics, on ne les fournit pas. Ils peuvent aller les chercher. Après, les associations qui sont contre, dans tout ce qu'on fait dans la vie, il y a toujours des gens qui sont contre. Et moi, je voudrais qu'ils me proposent quelque chose. On va voir si plus tard, les gens vont me proposer quelque chose, parce que c'est facile de dire qu'on est contre. Moi, je peux regarder n'importe quelle personne travailler et dire qu'à sa place, j'aurais pas fait comme ça. Seulement, qu'est-ce que j'aurais fait ?
2: Ils nous disent qu'il n'y a pas forcément de débat organisé, et notamment sur d'autres radios où, par exemple, c'est des appels interposés, etc., où il n'y a pas forcément de rencontres médiatisées entre vous, par exemple, pour dialoguer.
1: Moi, je suis pas là pour faire du showbiz dans la presse. Moi, je suis là pour travailler. Et moi, les rencontres que j'ai eues avec certaines associations, elles se sont terminées avec des articles mensongers dans la presse le lendemain. Donc moi, je suis prêt à les rencontrer, mais à condition qu'ils soient constructifs.
2: Et est-ce que vous êtes prêt aussi au sein du comité syndical, après c'est une décision qui doit être votée à l'unanimité, j'imagine, mais à retransmettre en vidéo diffusée, comme les conseils municipaux, retransmettre pour que les citoyens puissent avoir vraiment la transparence de ce qui se dit en conseil syndical ?
1: Oui, alors le conseil syndical est public, donc on peut avoir il y a la transparence. Les comptes rendus sont faits. Moi, en ce moment, je suis en train d'essayer de faire un maximum d'économies. Donc je ne suis pas dans une idée de faire des dépenses supplémentaires pour acheter des matériels différents, pour faire de la vidéo, etc. Moi, pour le moment, je travaille de façon très terre à terre, parce que je dois équilibrer un budget. Oui. Et il faut que j'équilibre ce budget. Et après, alors c'est sûr que, vous savez, les mêmes personnes qui me demandent que la redevance incitative soit moins chère me demandent aussi plus de services et plus de matériel. Ça ne va pas ensemble. Oui. Si on veut réduire le coût de la redevance incitative, on ne peut pas augmenter le matériel qu'on achète.
2: Mais les médias peuvent capter et enregistrer. Est-ce qu'on peut diffuser ce qui se passe en comité syndical ?
1: Les médias sont présents au comité syndical.
2: On peut diffuser ?
1: Mais bien sûr.
2: Donc, par exemple, ça sera le 12 mai.
1: À condition de transmettre l'information et de ne pas la truquer.
2: Où on essaie de retransmettre l'intégralité. Le prochain, c'est le 12 mai.
1: C'est ça.
2: À quelle heure ?
1: C'est à 16h.
2: Bon, mais on verra. Vous allez être candidat pour être président ?
1: Il y a des grandes chances, oui.
2: Oui. Donc, vous continuez sur ce poste de président du SMD3 ?
1: Je suis passionné et j'estime que je n'ai pas fini ma mission. J'aurai fini ma mission quand il y aura une tarification sociale.
2: Ce qui est peut-être débattu à l'Assemblée.
1: Oui, je pense qu'on n'y arrive pas. Et donc, c'est vraiment inadmissible qu'il n'y ait toujours pas de tarification sociale sur les déchets, comme il y a de la tarification sociale sur l'eau, l'électricité et sur tout le reste.
2: J'ai eu des questions aussi sur cette tarification dont vous avez parlé. Qui a choisi le quota ? Comment ça a été défini ? Est-ce qu'il y a une étude, par exemple, donc le nombre minimal d'ouverture que les personnes ont le droit ?
1: Bien sûr, ça a été étudié par nos services et par un bureau d'études. Et très sincèrement, sur ce sujet-là, je dirais qu'il n'y a pas de sujet. Parce que les ouvertures que l'on donne avec la redevance, c'est des ouvertures suffisantes. La personne qui n'a pas assez d'ouverture, c'est la personne qui ne trie pas correctement.
2: Et alors, pourquoi ne pas avoir mis zéro, par exemple, et que des personnes n'aient pas à payer du tout si elles ne consomment pas, elles n'utilisent pas de déchets, elles ne donnent pas de déchets au SMD3.
1: Il n'y a personne qui ne donne pas de déchets. Il n'y a personne qui n'a pas de déchets. Tout le monde a des déchets.
2: Oui, je vois bien une maison tout autonome à la campagne qui a fait tous les efforts avec même la réutilisation d'eau, phytoépuration, etc. Oui. Des personnes qui sont...
1: Ces personnes utilisent les déchetteries, utilisent les sacs jaunes, utilisent le verre. Ce sont des déchets qui sont inclus dans la redevance incitative. Il n'y a pas, la redevance incitative ne paie pas uniquement l'ordure ménagère. Ça paie tous les déchets et tous les services du SMD3. La redevance incitative paie le centre de tri. Et tout le monde l'utilise, le centre de tri. Puisque quand vous achetez quelque chose qui a de l'emballage, eh bien forcément vous allez aller aux déchets.
2: Parce que j'en ai croisé des personnes qui ne jettent jamais aucun sac poubelle.
1: Mais ça n'existe pas.
2: Et qui sont vraiment dans le zéro déchet. Et c'est quelque chose qui est important dans leur vie. D'avoir une tarification qui est trop haute pour ces personnes.
1: De ne pas utiliser. Ouais.
2: Merci.
1: Bon, c'est bon.
2: Eh bien, on a votre réponse. Merci.
0: L'enregistrement avec Pascal Pourtano s'arrête là, malheureusement, à cause des discours inauguratifs qui ont commencé juste après. Mais Radio Libre en Périgord pourra être présent lors des comités syndicaux pour enregistrer et vous diffuser ce qui s'est dit lors des comités syndicaux et les décisions que prennent vos représentants. Si vous souhaitez transmettre votre situation concernant le sujet des déchets en Dordogne, vous pouvez communiquer en commentaire de l'article sur YouTube ou l'article sur le site de Radio Libre en Périgord pour pouvoir donner votre point de vue sur la situation. Est-ce que vous utilisez des sacs noirs? Est-ce que vous utilisez des sacs jaunes? Est-ce que vous utilisez ni les déchetteries, ni les bennes de verre, ni aucun déchet? Si vous êtes dans cette situation, est-ce que vous êtes satisfait du tarif minimal? Et puis aussi concernant d'autres sujets à propos des déchets.

0: C'était Duke Lockstep, Gedra Gedra. À présent, nous allons aller avec Stéphane Baker, l'adjoint aux solidarités à Oxfam Tours Périgueux. Nous allons pouvoir l'écouter, nous raconter quelques détails.
1: La mairie de Périgueux, toute nouvelle mairie de Périgueux, a assisté à cette soirée Oxfam France. Et Stéphane Baker, vous êtes le nouvel élu en charge non seulement de la politique de la ville, mais de la participation citoyenne, de la solidarité. C'est tout le thème de cette soirée, les inégalités avec Oxfam. Que proposez-vous dans votre programme et qu'est-ce que vous allez faire avec la mairie de Périgueux sur ce sujet?
2: Du coup, premier, nous allons donc maintenir les subventions par rapport à toutes les associations pour Périgueux. Nous avons dans notre programme, donc depuis le début du programme, nous avons donc mis la quarantaine à 1 euro à partir du mois de septembre. Alors le but, c'est que tous les enfants de Périgueux vont payer la quarantaine à 1 euro, sauf pour les plus démunis, ça restera à 0 euro. Le deuxième programme qu'on veut mettre, le programme fort, c'est le panier repas pour toutes les femmes enceintes de Périgueux. Du quatrième mois, ça sera des produits, des paniers locaux. Et nous souhaitons également, dans la première année du mandat, qu'il y ait un médecin pour tout Périgueux, pour tous les habitants de Périgueux.
1: Rappelons que Michel Cadet, maire de Périgueux, est lui-même médecin et que le médical, c'est quelque chose qui le touche. Donc c'est pour cette raison aussi que Absolument. Ces paniers pour les femmes enceintes étaient quelque chose de prioritaire pour lui. De la nourriture bio, parce que c'est la cantine de Périgueux qui s'en occupe. C'est une régie, la cantine qui est fournie.
2: C'est une régie centrale qui régit les repas pour les écoles primaires et maternelles de Périgueux.
1: Et c'est eux qui vont cuisiner alors pour ces paniers
2: Non. Le but, ça serait plutôt de prendre des paniers bio de nos agriculteurs, leurs produits frais.
1: D'accord. Et merci pour ces quelques précisions sur les programmes solidarité de la ville de Périgueux.
2: Merci à vous.
0: 7 heures d'actualité locale, c'est fini pour aujourd'hui. Il est vendredi 8 mai 2026 et il est bientôt 19h. Nous vous souhaitons un bon week-end sur les ondes de Radio Libre en Périgord 102.3. N'hésitez pas à nous suivre sur les réseaux, à nous envoyer des mails, à nous appeler pour savoir quel sujet vous aimeriez aborder. Nous sommes friands de sujets locaux, locaux et engagés. Au revoir.

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1: 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Chère madame, monsieur, nous voici encore à notre émission Carrefour des Savoirs. Aujourd'hui, on va parler des anciens gloires de la musique africaine, principalement de Kadiye Doumbia, Pierès Adams, Alonion Degbevi, Orlus Mabele, Kandia Kouyaté, Kinza H2O. Nous allons parler également de la soirée sénégalaise de l'association Kassoumaye, qui se tiendra le samedi 30 mai 2026 à partir de 20h à la maison du quartier Claudie Hénieré, 24 660 Coulonnier-Chanier. On demanderait à ce que vous venez nombreux, nombreuses à assister, à déguster et à danser. On a des repas sénégalaises qui seront là et n'oublions pas que avec son sourire, notre chère et qui s'en occupe, elle sera là et avec joie. On débute l'émission avec Kadiye Doumbia. Kadiye Doumbia est une chanteuse ivoirienne de musique madengue, principalement connue pour être la fille du célèbre musicien Mamadou Doumbia, figure emblématique du Hellaf ivoirien des années 70. Elle est issue d'une lignée d'artistes. Son père, Mamadou Doumbia, a profondément marqué la scène musicale de la Côte d'Ivoire. Elle a son frère également, Hassan Doumbia, qui évolue dans le milieu artistique. Kadiye Doumbia s'illustre dans le style madengue, plus précisément le madengue made in Côte d'Ivoire. Sa musique puise ses racines de la terroir dans le terroir du nord ivoirien. Écoutons Fassa de Kadiye Doumbia.

Merci. Merci. Merci, Kadi Doumbia. Et merci aussi à Eric Darrière, qui est la technique là-bas, qui est en train de tourner. Merci pour tout. On va écouter Pierrette Adams. Pierrette Adams, surnommée Mère Z ou Maman Zalumette, est une figure emblématique de la musique africaine. Connue par son style électrique mêlant afro-zouk, rumba congolais et ndombolo. De son vrai nom, Dalmeda Diort, Pierrette Roland est née le 5 mai 1962 à Pointe-Noire, en République du Congo. Elle se définit comme une citoyenne du monde, aux origines multiples, congolaise, béninoise et togolaise, ayant fait l'essentiel de sa carrière à Abidjan, en Côte d'Ivoire. On va écouter le titre « Notre histoire » de Pierrette Adams.

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1: Merci, merci Pierras Adams de cette nostalgie, une musique nostalgique. Et l'association Kasumaye nous invite, Séraphine, à la personne nous invite le 30 mai 2026 à partir de 20h à la maison du quartier Claudie Régnéré, 26 660 Koulouné-Chamé. Spectacle, dîner sénégalais, musique et danse traditionnelle, repas typique sénégalais, DJ Smash, information africaine. L'entrée est des adultes 20 euros, les enfants 10 euros. La réservation se fait au 06 22 65 14 13 07 81 14 50 67. Merci de venir vous régaler, enlever vos stress et avancer dans la vie. On continue avec notre troisième artiste, Degbevi Alonyon. Degbevi Alonyon, 1945-2010, était un célèbre auteur, compositeur et guitariste togolais, figure emblématique de la musique mélancolique et philosophique. Originaire d'Afanya, il a marqué la scène musicale par un style unique, proche des complaintes funéraires, Notchevi, collaborant avec de nombreux orchestres locaux comme Oké Fiesta de Lomé. On va écouter Notchevi de Degbevi Alonyon.

cette, le long de notre parcours de, dans cette vie. On va aller au Congo. On va parler un peu de Orlus Mabele. Orlus Mabele, 1953-2020, de son vrai nom, Aurélien Mianchonama, était un chanteur et compositeur congolais, surnommé le roi du soukous, fondateur du groupe Loketo dans les années 80. Il a vendu plus de 10 millions d'albums, marquant la musique africaine par des rythmes dansants et rapides. On va écouter Loketo de Orlus Mabele.

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1: Oui, nous émettons sur 102.3 et radio, la radio qui vous écoute. 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On continue toujours aux anciennes gloires de la musique africaine. On va parler de Kandia Kouyaté. Kandia Kouyaté est l'une des plus grandes chanteuses et griots maliennes contemporaines. Née en 1959 à Kita, elle est une figure emblématique de la musique mandingue, issue d'une prestigieuse lignée de griots. Elle s'impose dès les années 80 comme vedette du Mali. On va écouter Kandia Djeli Nana de Kandia Kouyaté.

Merci, merci Kandia Kouyaté et merci à la communauté malienne qui danse. On sait que dans les anciens temps, les griots et les griottes sont très importants dans le royaume. Ils sont des interprètes, ils animent et ils font tout pour le roi. Donc ce sont des gens très très respectés en ce temps-là. Mais aujourd'hui, on est en train de perdre toutes nos valeurs. On va aller au Bénin. On va parler, écouter un peu Kinza. Kinza. Kinza est une chanteuse béninoise de gospel et de musique inspirée. Née le 26 mai 1985 à Porto Novo, connue pour des titres comme Lélé et Fémi. Elle puise ses racines dans la musique chrétienne et se distingue par une voix mélodieuse. Elle est issue de l'Assemblée artistique et culturelle des étudiants, EACE. Écoutons Kinza Lélé, nostalgie du monde.

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1: Merci, merci Kenza et merci Eric aussi, qui ne ménage aucun effort pour être là, pour nous assister. Merci. On reste toujours au Bénin. On va écouter H2O Asuka. H2O Asuka est un groupe emblématique du rap béninois, formé au début des années 90 par quatre membres, Aï, Bignon, Fadi et Dadjo. Issu du CG d'Atokpa, pionniers, ils ont marqué l'histoire musicale en fusionnant le hip-hop avec la culture vaudou et les langues locales. Leur succès inclut les albums Origine en 2000, Be Away 2003 et Le Hilo en 2007. On va écouter le morceau Aladji de H2O.

0: Merci, merci de nous avoir écoutés. Écoutez les anciennes gloires de la musique africaine, une partie. On a parlé de l'association Kousoumaye de Séraphine qui organise une soirée le samedi 30 mai 2026 à partir de 20h. Les prix sont 20 euros pour les adultes, une personne, et 10 euros les enfants. L'adresse maison de quartier Claudine Henné, 24 660 Coulmiers-Chamier. On peut réserver sur 06 22 65 14 13 ou le 07 81 14 50 67. Merci Eric, merci à toutes les auditeurs et auditrices. On se dit à la prochaine. 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
1: RLP, RLP, RLP, 20h ce soir, nouvel épisode de Famille Justice Enfance. Alors, Famille Justice Enfance, l'invité de ce soir n'a pas pu venir, il s'excuse très platement. Et donc, je vais vous proposer un inédit. C'est la seconde partie de l'interview avec Katia de Brinonde, il y a 2 semaines. Voilà, ne bougez pas, c'est juste après ça.

0: famille, justice, enfance.
1: Moi, ce qui m'intéresse beaucoup chez Katia, c'est que elle a un angle de vue qui est forcément différent du mien parce que moi, je suis un homme, j'attire beaucoup les gens qui me ressemblent, qui ont les mêmes injustices que notre communauté et autres. Vous, forcément, vous parlez depuis votre point de vue, depuis votre parcours, mais vous avez aussi interrogé énormément de spécialistes, d'universitaires, d'écrivains, d'auteurs, de victimes et autres. Et donc, votre analyse à vous deux m'intéresse aussi. Et c'est pour ça aussi qu'il faut la regarder. Pourquoi, je reviens sur la question d'origine. Hein, comment ça se fait qu'il y a des gamins et des gamines qui se font agresser, on est sûr, il ne se passe rien? Et pourquoi il y a des gamins et des gamines qui sont juste en fait en conflit de loyauté, qui sont instrumentalisés par leurs parents? Et puis, si demain vous voulez faire une crasse à quelqu'un, vous appelez le 119 et puis vous dites qu'il tape les enfants et ça suffit, on les enlève. Et puis dans le même côté, celui qui rentre avec un gros problème, saignement et tout, et il continue à y aller le week-end d'après. Comment ça se fait qu'on ait vraiment ces deux extrêmes là?
2: Est-ce que je vous dis, on est obligé de parler du patriarcat, on peut pas faire autrement. C'est sûr.
1: Alors, attention, on y va.
2: Attendez. Julie, qui me connaît bien, vous dira que moi je défends les hommes.
1: Allez-y. C'est très libre, il peut y aller.
2: Je reçois des hommes. Non, ce que je veux juste dire, c'est que notre société a tendance à voir l'homme comme le responsable. Hein. Franchement, il faut voir les choses en face. Et la mère, moins, beaucoup moins. Sauf que dans cette société-là, on confie beaucoup plus les enfants au père qu'aux mères lorsqu'il y a un problème. Moi, je peux vous raconter des choses invraisemblables. Il y a des mamans qui, pour voir leur enfant une heure assistée, hein, ce qu'on appelle les médiatisations assistées, elles traversent la France et elles voient leur enfant une heure par mois. Alors, j'ai une maman qui me disait récemment, j'arrive là-bas, je veux prendre mon enfant, mais mon enfant est tellement traumatisé qu'il ne veut pas venir dans mes bras. Et quand il se lâche un peu, il me raconte qu'en fait, c'est toujours la même chose avec papa, que papa, il met son zizi, etc. Vous voyez? Donc ça, c'est grave. C'est la chose vraiment où moi, j'ai envie de me révolter en disant, mais de quel droit fait-on des choses comme ça? De quel droit notre justice agit-elle de cette manière-là? Vous voyez? Alors, c'est lamentable.
3: Ça s'explique souvent, c'est qu'en fait, quand on est une maman et qu'on voit son enfant agressé, et l'agression sexuelle étant la pire, une maman se met en colère, se met dans des états d'hystérie, parce que c'est inconcevable. Ça va nous chercher dans nos tripes, c'est insupportable. Et là, la mère est cataloguée comme hystérique, instable émotionnellement, et donc pas apte à garder l'enfant. Alors qu'en fait, elle a une réaction saine d'animal protecteur de son enfant. Et ça, c'est vu comme quelque chose de négatif par beaucoup de cours de justice et de juges. Alors qu'en fait, non, que la maman se rugit comme une gnome, c'est positif. C'est très positif.
1: Moi, j'ai une petite statistique. J'ai une petite statistique qu'on a du mal à avoir, d'ailleurs, parce que le ministère donne les stats qu'il a envie de donner, hein, très clairement. On sera tous d'accord sur ça. En cas de séparation conflictuelle avec désaccord sur le mode de garde, les pères ont la garde uniquement 7 à 8% du temps. Ça, ce chiffre comprend les enfants qui sont adolescents, qui peuvent imposer leur point de vue, qui ont atteint l'âge de raison, et ce chiffre comprend les mères dysfonctionnantes qui ont été reconnues par expertise comme étant dysfonctionnantes. C'est-à-dire qu'on ne peut pas généraliser en disant que les mères ne voient pas leurs enfants lorsqu'il y a une séparation. Je suis obligé de dire que dans cette opération de destruction de la famille, le premier pilier qui se fait décalquer lors des séparations, c'est le père. Ça, c'est les statistiques. Ensuite, la mère se retrouve très facilement isolée, et c'est là que les sociaux et l'ASE, en fait, quelque part, viennent et font leur beurre. Surtout lorsqu'il y a un rapport conflictuel. Les éloignements géographiques volontaires et autres, c'est difficile de dire. Moi, dans les permanences et les dossiers que j'ai suivis, c'était pas monsieur qui partait avec les enfants, chez dame de voir. Hein.
3: Bien sûr, parce que vous recevez les hommes qui veulent avoir la garde partagée de leurs enfants. Mais malheureusement, dans ces 93% qui ne l'ont pas, il y en a quand même une grande partie qui ne la veut pas.
1: Oui, je suis d'accord. Je suis d'accord. Et cela, c'est vrai qu'il m'intéresse beaucoup, moi. Je suis d'accord avec ça, de la même manière que les salauds et ceux qui sans cœur veulent pas, j'ai tendance à pas beaucoup les défendre. Ça, je veux bien l'entendre. Mais on peut pas généraliser en disant... Vous voyez, moi, je pense qu'on est en train de se faire avoir. On est dans une société où on essaie de diviser énormément les gens et de les mettre dans des cases. Moi, j'ai eu besoin de vivre en Irlande pour avoir mon meilleur pote nigérian, par exemple, et etc. C'était New York. quand je vivais en Asie, j'avais des amis qui étaient homo et tout, mais il y avait un tel respect de la sphère privée de chacun que ça se côtoyait, ça se fréquentait. Ils n'étaient pas dans le militantisme, ils n'étaient pas dans le dans la promotion et autres, et ça se passait très très bien. Et ici, on se retrouve étiquetés et on est tous montés les uns contre les autres. Les femmes vont dire c'est les hommes qui m'empêchent de voir les gosses. Les hommes vont dire c'est les femmes qui m'empêchent de voir les gosses. Et à la fin, on les voit pas et c'est eux qui sont. Qu'est-ce que vous en pensez?
2: En fait, vas-y, Julie.
3: Je pense qu'il faut pas généraliser et c'est notre problématique en France, c'est qu'on a envie d'appliquer un seul protocole, une seule solution à des milliers de situations individuelles différentes. Et il faut prendre du cas par cas. Et malheureusement, aujourd'hui, il y a une systématisation, que ce soit d'un côté ou de l'autre, qui est pas possible. C'est-à-dire, comme je disais, il y a des moments où, en fait, la solution, c'est accompagner les parents. D'autres moments, la solution, c'est de placer l'enfant. D'autres moments, la solution, c'est de le faire adopter. Mais il y a toutes les solutions possibles.
1: L'institution est extrêmement brutale dans ses rapports avec les parents, voilà, de manière générale.
3: Exactement, exactement. Et on n'a pas le droit, comme si on n'avait pas le droit à l'honneur. C'est-à-dire qu'en fait, moi, qui suis une victime d'inceste, j'accueille dans mon cabinet des personnes qui ont commis l'inceste, qui ont eu des actes pédophiles envers des enfants. Et donc, en fait, je les accueille parce que ces personnes-là, souvent, ont elles-mêmes subi. Hein, je veux dire, dans tous ceux que j'ai accueillis, ils ont subi des mêmes actes quand ils étaient enfants et ne font que répéter l'introjection de l'agresseur et ils sont dépassés par leur pulsion, même s'ils veulent pas. Mais en faisant une bonne thérapie, en fait, ils en ressortent et ils vont très bien et ils peuvent à nouveau envisager d'être parents derrière. Je sais que je vais choquer en disant ça, mais c'est possible et c'est sans doute le cas.
1: Katia a eu des enfants, hein, par exemple. Vous voyez, c'est un parcours extrêmement lourd. On en a parlé par téléphone. Elle s'est reconstruite, elle a trouvé l'amour, elle a eu des enfants, ça s'est bien passé, ils sont grandis, elle est grand-mère, ils se sont mariés, donc ça a marché, hein, donc c'est possible.
3: Non, mais je parle même des agresseurs. C'est-à-dire qu'en fait, un agresseur n'est pas obligatoirement agresseur à vie, alors qu'en France, on met dans des petites boîtes. Qui dit agresseur à vie. Qui dit victime à vie. Qui dit qu'une femme, par exemple, a pété les plombs dans le tribunal un jour, elle est hystérique à vie, etc., etc. C'est-à-dire qu'en fait, on a tendance à généraliser, cloisonner, cliver.
1: Je crois qu'il y a aussi, disons-le, une certaine médiocrité dans le traitement des affaires familiales. On y envoie beaucoup de débutants qui sortent à peine de l'école. Lorsqu'on est un psychologue, un psychiatre performant avec une clientèle, on n'a pas le temps d'aller travailler pour l'État qui vous paiera dans 3 ans, une misère. Donc il y a vraiment, je pense qu'il faut porter un regard extrêmement critique. Et ça, c'est pas que sur le familial. Hein. Mes amis qui font l'immobilier me disent, moi, quand je me fais escroquer, maintenant, je vais plus au tribunal. Si vous faites agresser dans la rue, qu'on pique votre voiture, ils vont pas faire grand chose pour vous, etc., etc. Là, on se plaint parce que c'est nos enfants et ça devient très, très embêtant. Mais j'ai l'impression qu'il y a un petit effondrement plus global de l'institution. C'est pas ce que vous en pensez, ça pourrait expliquer beaucoup de choses.
3: Mais j'ai envie de rebondir sur ça, c'est une réalité, c'est qu'en fait, il y a une... Les gens sont pas formés, et les gens croient être formés, les gens croient avoir compris dans ces institutions-là, alors qu'ils n'ont pas été formés à la réalité de ce qu'est le trauma, de ce qu'est l'inceste, de ce qu'est l'agression, la maltraitance, et dans quel contexte ça peut évoluer, et comment prévenir tout ça. C'est-à-dire que quand un juge sépare un bébé de sa mère à 3 jours à la clinique, il n'a rien compris.
1: Non.
3: Il n'a vraiment rien compris.
1: Absolument rien. Et je reviens.
2: Il y a aussi une chose qui est très choquante aujourd'hui, c'est que, reprenons l'ASE, parce que c'est quand même eux qui sont à la base. Ils ont à cœur de séparer, de faire éclater les familles. Alors, moi, je vous donne un cas, parce que ce cas-là est dans mon émission. Hein, c'était grands-parents que j'ai reçus, pour vous expliquer. Ces grands-parents-là, Daniel Floquet, hein, monsieur et madame Floquet, Françoise pour la maman, ces gens-là ne sont pas n'importe qui. Hein, c'est une famille très, très construite, très bon milieu social. Malheureusement, certainement pour eux, trop bon milieu social et trop bonne situation aussi. Donc, ça déplaît aussi quelque part, vous voyez. Et ils ont des enfants. Bon, ils ont une fille. Leur fille est autiste. C'est terrible, hein, être autiste, il faut savoir ce que ça veut dire, c'est terrible. Cette jeune femme s'est mariée avec quelqu'un qui avait aussi des problèmes, pas d'autisme, mais qui avait des problèmes. Ils mettent au monde des jumeaux autistes. Je sais pas si vous imaginez. Et une petite fille, un autre enfant, autiste également. Nous voilà avec 3 autistes, que, bien évidemment, la ZA ne veut pas considérer comme autistes. Il a fallu qu'ils se battent pour leur faire admettre que ces enfants-là ne devaient pas être séparés. Oh, bah écoutez, ils n'ont pas hésité. Alors d'abord, ils ont pris les enfants aux parents. Les grands-parents qui proposaient de les accueillir chez eux, étant donné qu'ils arrivaient à la retraite, ils allaient avoir leur temps, vous voyez, pour s'en occuper. Ah non, non, pas question, non, non, c'est pas possible. On est même allé leur demander leur...
1: plein de témoignages de parents d'enfants handicapés.
2: C'est affolant, hein.
1: Ils perdent leurs enfants. Les parents qui se fâchent, les parents qui s'engueulent, qui se crêpent le chignon, les handicapés.
2: Parce que ça va très loin. Donc, vous avez des autistes, hein, donc 3 enfants autistes, dont des jumeaux. Et bien, tout ce qu'on a trouvé le moyen de faire, c'est d'aller séparer les jumeaux et les mettre dans des foyers différents. Alors déjà, ils sont autistes, les pauvres enfants, ils sont jumeaux et on les sépare.
1: Ce qui est interdit d'ailleurs, ce qui est interdit par le code de procédure en plus.
2: Voilà, et les grands-parents dont je vous parle ne peuvent pas voir leurs petits-enfants. On ne remet pas leur courrier aux petits-enfants. Mmh. On ne remet pas leurs cadeaux. On ne leur passe pas au téléphone. Je ne sais pas si vous voyez jusqu'où l'horreur de notre société
1: peut aller. Moi, je vois très bien. Ce que vous dites, en fait, rejoint une constatation relativement simple. Il y a des textes. Les textes ne sont pas appliqués. Ils ne sont pas respectés. Quand je lis les dossiers, la définition de la réalité ne correspond pas à la réalité existante, parce que c'est des copier-coller qui s'empilent. Au bout de plusieurs années, ça devient absolument illisible. On prend le code civil, 375 et quelques, là, c'est l'autorité parentale. Il y a 9 alinéas, c'est pas non plus là où le bout du monde. Il y a des codes de procédure. Les lois ne sont tout simplement pas appliquées. Et vous avez même des gens, des magistrats qui vous disent, oui, on sait, mais on fait ce qu'on veut. Et ils vous le disent comme ça, ouvertement. Et après, vous perdez vos gosses. Et on est, je crois, à 450 ou 500 000 enfants qui sont des parentés, en fait.
2: Bien sûr. Et c'est là où on arrive à quelque chose qui, évidemment, ne plaît pas à nos dirigeants. C'est que vous avez maintenant des parents qui fuient à l'étranger.
1: Oui.
2: Et il y a pas mal de cas. D'ailleurs, jeudi prochain, je vais recevoir en visio, je vais avoir quelqu'un en visio qui est en Amérique du Sud et qui a dû fuir avec ses enfants pour pas qu'on lui l'arrache.
1: Mais qu'est-ce que vous voulez que je vous dise? Moi, j'ai vécu 10 ans en dehors de France. Quand je suis revenu, j'ai été frappé par l'état de mon pays. À une époque, j'allais voir les permanences pour les parents qui avaient du mal à s'occuper de leurs enfants. Je faisais du conseil. C'est pas du juridique, parce que je suis pas juriste. Je suis très mauvais en plus dans la pratique, parce qu'il y a les textes, il y a les usages. Dans les usages, c'est pas bon, etc. C'était plutôt du coaching et comment survivre et autres. Mais aujourd'hui, dans tous les réseaux d'entraide où je suis, on dit aux gens, si vous voulez avoir une famille où c'est vraiment vous qui transmettez vos valeurs, où c'est vraiment vous qui éduquez vos enfants, il faut partir dans des parties du monde qui sont traditionnelles, il faut quitter l'Occident. C'est malheureux, mais c'est ce qu'on est obligé de dire autour de nous, parce que ici, c'est plus nos gosses, l'éducation, c'est plus nous qui la faisons, la transmission des valeurs, c'est plus nous qui la choisissons, et ils peuvent disparaître pour un claquement de doigts, pour une raison incompréhensible. Ils peuvent avoir des souffrances très grandes qui ne sont pas résolues. Vraiment, c'est presque devenu dangereux d'envisager de faire une famille à long terme ici. C'est triste.
2: Je ne sais pas si vous vous souvenez du cas de Priscilla Madjani, parce que Priscilla Madjani, c'est quand même une histoire incroyable. Cette maman, donc, on allait la désenfanter. Donc, sa fille, pour elle, la prunelle de ses yeux, c'est une maman qui, comme Julie, vous voyez, était dans la recherche, donc une maman qui avait une sacrée situation. Elle a jugé bon de tout abandonner. Donc, elle est partie, elle est allée en Suisse. Arrivée en Suisse, heureusement, la Suisse est un état protecteur pour les enfants. Donc, l'enfant...
1: C'est un peu mieux qu'ici. Oui.
2: Voilà. Donc, très scolarisée, pas de problème. Et la maman trouve du travail où elle peut, c'est-à-dire femme de ménage. Vous voyez, vous avez une grande situation, vous devenez... Bon, c'est pas grave, sa fille. Un jour, par malheur, elle a le malheur de mettre un pied en France. Elle avait à peine mis son pied en France qu'elle a été arrêtée et mise en prison. En fait, elle a été mise en prison pendant plusieurs années, vous savez pourquoi ? Pour avoir protégé son enfant. Cet enfant-là, a plus de 18 ans, donc qui est majeur, qui bien évidemment peut l'avoir, mais n'empêche que pour Priscilla, pour qui tout le monde a porté sa cause...
1: Pour que ça arrive...
2: Elle a été libérée, alors je vous rassure, elle n'est plus en prison.
1: Elle a fui la justice parce qu'elle s'est expatriée après un jugement. Et un jugement qui n'était pas suffisamment important pour passer par Interpol, c'est ça.
2: C'est
1: pour ça que nous, on dit aux gens de partir avant d'avoir un jugement. Parce qu'une fois que le JAF ou le J2 est rentré, il ne faut pas. C'est plus possible. C'est dangereux.
3: Oui, bon. Ça, c'est un bon conseil.
1: On ne peut pas dire aux gens de... Non, mais à partir du moment où le système commence, il faut éviter que le système vienne. Pareil, si vous n'entendez plus avec l'autre parent de vos enfants, n'allez pas vous battre au tribunal. Ça ne marche plus, c'est devenu dangereux. Vous y perdrez votre maison, votre voiture, vous dépenserez tout ce que vous avez au niveau de votre avocat, surtout si ça se passe mal avec l'autre. Essayez de trouver un accord entre vous, entre grands garçons, parce que le système, en fait, est devenu... c'est une pompe aspirante à envoyer les gens aux minima sociaux. Il faut se rendre compte de ça, en fait. Les personnes qui sont confrontées au système judiciaire, que ce soit le JAF ou le JDE, vont dépenser 1500 balles, 2000 balles par audience. Quand c'est chaud, ils en ont 3 ou 4 par an. C'est pas du tout des impôts sur le revenu, c'est pas du tout des calculs CAF. Donc, c'est leur patrimoine qui est aspiré et qui s'évapore jusqu'au moment où ils arrivent à la J, avec baisse de défense qu'il y a. Donc, si on peut se débrouiller sans passer par l'institution, on y gagne vraiment beaucoup. Puis les enfants vont mieux.
2: Disons qu'on sauve les enfants. Parce que quand même, bon, ça va peut-être pas plaire à tout le monde ce que je vais dire, mais est-ce que vous croyez que les avocats sont tous raisonnables dans leurs tarifs? Parce que c'est des choses, et effarante, hein, moi, que j'entends. Pour avoir ne serait-ce que quelques renseignements, il arrive à des parents de devoir donner jusqu'à 3 000 euros. Il n'y a même pas eu de procès, il n'y a rien. Le procès ait lieu et que l'avocat ne vienne pas.
1: Et ça, c'est le bouquin qu'on avait.
2: Des cas comme ça, moi, c'est tous les jours, hein,
1: j'en entends. C'est le bouquin que j'avais écrit il y a un an et demi après les européennes. On a un problème. On a un prestataire privé payant obligatoire. Parce que si on ne l'utilise pas, ça ne marche pas. Je veux dire, si moi, je vois un recommandé au tribunal pour demander un truc, ils ne me répondent pas. Il faut que je donne 150 balles à un mec pour qu'il envoie un courrier, pour que j'ai mon document. Donc, on a un prestataire privé qui fait de l'argent, qui est très très bon, hein, qui est très très bon, mais qu'on est obligé d'utiliser et ça pose un problème quelque part. Moi, je dis qu'il manque le métier de défenseur des droits de l'enfant. Dès qu'il y a un enfant qui est concerné par quelque chose, il manque quelqu'un qui vienne, qui s'occupe du gosse.
3: C'est ce que j'allais dire, c'est que malheureusement, c'est encore l'argent qui passe avant le bien-être des enfants.
1: Moi, j'ai connu des gens qui ont dépensé 100, 150 000 balles. Il y a bon. Et tu vois tes enfants? Non. Mais on leur a bien montré. Bon, d'accord. Donc, c'est même plus une histoire d'argent. Que vous soyez à l'AG ou super riche, en fait, vous finissez pareil. Quand ça commence à tourner mal, vous finissez de la même manière.
3: C'est triste. Et c'est vraiment le constat, malheureusement.
1: Ah ouais, ouais, ouais. Et qu'on soit un père ou une mère.
3: Hein. Qui broie.
1: Et qu'on soit un père ou une mère. Hein, parce que dans les réseaux d'entraide que j'ai, je vous dis, moi, les petites têtes blondes de 8-9 ans, les photos, certificats médicaux et tout, je les vois. Les trucs, je les lis. Et je vois bien que si on les renvoie pas chez le parent en question, les gens ont des problèmes. Donc ça, ça existe. C'est vrai. À une époque, j'y croyais pas, mais j'ai vu passer les documents, j'ai vu les cas, j'ai même rencontré des familles, j'ai parlé avec eux. C'est vrai et ça existe. Et de par ma position, moi, j'ai vu plein de gens. Vous savez, j'en ai un ici à Périgueux, lui ont dit, elle est partie un jour, elle dit, toi, tu ne verras plus jamais ton fils de 3 ans. D'ailleurs, tu viens de le sodomiser. Bon, ah, j'y vais à moi. Ouais, ça a duré 10 ans, la connerie quand même. Hein. Il est passé pour une merde, il a perdu son boulot, il a failli se flinguer 2 fois. Il n'a pas vu son fils durant 10 ans parce que on fait attention. Et ça, ça existe aussi. Et on a les deux. Et les deux sont intolérables.
3: Ouais, complètement d'accord. Et c'est pour ça qu'il faut étudier le cas par cas et arrêter de faire de la va-vite. Et on revient encore à ce principe de base, c'est que malheureusement, toute personne qui travaille dans ces institutions-là, en règle générale, n'ont pas fait un travail approfondi sur elles-mêmes et plaque sur la situation ce qu'elles n'ont pas réglé elles-mêmes.
1: Et vous l'avez dit, ce sont majoritairement des femmes et elles sortent à peine de l'école. Elles n'ont pas eu le temps de faire une famille, elles n'ont pas eu le temps d'enfanter, de vivre tout ça. Et elles n'ont pas eu le temps de voir qu'un enfant de 5 à 6 ans est très malléable. Bon, quand il y a un certificat médical. Il y a un truc qui m'a gêné, Katia, je vous en profite, il n'y a pas grand monde, on est entre nous. Je veux dire, durant une de vos émissions, là, j'ai un avocat, Maître Frasson, qui a dit l'enfant ne peut pas mentir. Moi, ça me pose un souci. Parce que.
2: L'enfant ne peut pas mentir.
1: Si l'enfant dit quelque chose, c'est qu'il ne ment pas, l'enfant ne ment jamais. Moi, ça me pose un souci parce que lorsqu'on prend un enfant de 8-9 ans et qu'on part du principe que tout ce qu'il dit est parole d'évangile, ça veut dire qu'on le met en danger parce qu'on le met en position d'avoir des pressions. On le met en position d'avoir des gens qui vont essayer de lui faire dire des choses. Et quelque part, on était censé protéger l'enfant. Moi, je pense que la parole de l'enfant est importante, qu'elle est nécessaire, mais qu'elle n'est pas suffisante. Qu'est-ce que vous en pensez?
3: Et là encore, il ne faut pas généraliser. Qu'est-ce qu'un enfant? Un enfant de 2 ans, un enfant de 3 ans, un enfant de 6 ans,
1: exactement,
3: un enfant de 10 ans.
1: Exactement, ce n'est pas les mêmes,
3: ce n'est
1: pas les mêmes stades.
3: Le même
1: absolument. Bravo, merci madame.
3: Et il faut y aller au cas par cas, encore une fois. Et il faut voir aussi la psychologie du père, la psychologie de la mère, des personnes qui sont autour. Parce qu'en fait, s'il y a de la dysfonction, l'enfant va avoir tendance à être dysfonctionnel dans son raisonnement et dans sa présentation de la réalité.
1: L'enfant joue sa partition. L'enfant joue sa partition, il joue aussi son rôle. Il est aussi, c'est un acteur du...
2: Et tout dépend de l'âge de l'enfant. Un tout petit, qu'est-ce que vous voulez, il ne va rien inventer.
3: Il va tirer son épingle du jeu aussi, hein, parfois.
1: Ben, l'enfant, il survit. Quand il voit qu'il y a des scutes partout, voilà, et que les parents sont en train de se battre, l'enfant, il essaie de trouver une solution pour survivre aussi. C'est normal.
3: Exactement. Hein. Et tout ça n'est pas compris dans sa globalité, dans les détails, par les personnes qui ne sont pas formées au niveau du judiciaire. Elles ne sont pas formées pour faire ça.
1: Ben, je suis d'accord avec ça, et je trouve qu'on a un souci de forme. Moi, j'ai constaté deux choses. Hein. Les magistrats qui vont dans les tribunaux, ils appellent ça le service des couches culottes. C'est-à-dire qu'en fait, elles sortent de la magistrature, et les magistrats veulent accéder en majorité, hein, aux grosses affaires, aux médias, les choses qui ont un impact sur la société, parce que très souvent elles ont une vocation, elles veulent vraiment faire leur métier, puis c'est à ça qu'elles aspirent. Et lors des attributions de poste en juin ou en septembre, en fait, très souvent les débutants vont au divorce et un peu au JDE, mais sans avoir eu des formations particulières autres que celles qu'elles auront eu le choix d'avoir par eux-mêmes. Et c'est ces gens qui sont en première ligne par rapport à ce genre de problème. Et c'est pareil pour les profs. Hein. On envoie les profs débutants aux quartiers difficiles. Hein. Donc c'est un peu un choix de société aussi.
3: J'ai une collègue qui est psychologue. Elle avait à peine 25 ans quand elle a eu son master et elle a commencé par une prison de haute sécurité comme psychologue. Elle m'a dit, mais je ne pouvais pas faire mon métier. C'était impossible. Impossible. Et pourtant, c'est là où on l'a embauché.
1: Ça a dû lui apprendre la vie un peu quand même. Hein. Ça a dû quelque chose.
3: Mais bon, on fonctionne un peu sur la tête. Quoi. On devrait quand même tout simplement dire non, c'est pas possible que qu'elle commence comme ça.
2: Stéphane, revenons quand même à ce que vous avez dit parce que bon, ça met quand même en cause Vanessa Frasson.
1: J'ai pas compris. J'ai cru entendre ça. Peut-être qu'il y avait un contexte.
2: Il faut qu'on revienne quand même.
1: En plus, Vanessa est quelqu'un de bien, je la connais.
2: Vanessa dit, en parlant d'un enfant, je te crois. Hein, tu parles, je te crois. C'est indispensable parce que si vous ne croyez pas l'enfant au démarrage, c'est catastrophique. L'enfant, il va être totalement détruit. Donc, quand elle dit, je te crois, ça ne veut pas dire que obligatoirement l'enfant n'a pas dysfonctionné. Elle veut dire par là, il ne faut pas l'enfermer à l'ASE. Il faut qu'il voit un spécialiste.
1: Ah oui, et que l'on sache qu'il va. Il y a ça, 100%. Oui, oui.
2: Voilà. Et c'est pour ça que je disais en parlant de tout à l'heure de Julie, je disais c'est des personnes comme ça qu'il faut qu'ils voient les enfants. C'est pas les mettant à l'ASE qu'on va les sauver. Hein. Voilà ce qu'elle veut dire quand elle dit.
1: Je suis d'accord. Ok. J'ai mal compris. Oui.
3: J'ai fait un petit stage à l'ASE et j'ai dit jamais. Voilà. Jamais l'ASE.
1: Il y a des gens très bien là-bas. Moi j'ai vu des éducs de terrain qui sont formidables. Hein. On leur tape souvent sur le dos, mais il y a des individus qui en tant qu'individus sont des gens extraordinaires. Il faut le dire aussi. Voilà, on va.
3: En tout cas, j'ai dû avoir une mauvaise expérience.
1: Oui, mais il y a beaucoup de monde qui a eu des mauvaises expériences. Mais il y a aussi des gens, j'en ai eu quelques-uns et tout. Moi-même, j'ai tenté l'IRTS à une époque.
2: Obligatoirement, il y a des gens qui sont rentrés à l'ASE en croyant de bonne foi aider.
1: Oui.
2: C'est sûr et certain.
1: Ah oui, clairement.
2: Alors après, vous avez deux portes où ces personnes-là se rendent compte qu'ils ne pourront jamais rien faire parce que le système est bouclé. Et dans ce cas-là, ils partiront. Vous en avez d'autres qui ont tellement besoin de cet argent-là, qui vont rester là, en fait, passibles.
1: Il y en a aussi qui ont une cuillère à café pour vider un océan et qui se disent ma goutte d'eau peut compter.
2: Oui, c'est vrai.
1: Il faut le dire parce que on peut pas dire que de manière systémique un par un ils viennent faire du mal aux gens. C'est pas vrai. J'en ai rencontré, c'est pas ça du tout. Par contre, je reviens sur le truc d'avant. Mes parents étaient divorcés quand j'étais gamin. Je passais de l'un à l'autre et ils me faisaient raconter des trucs jusqu'au moment où j'en ai eu marre. Et puis je dis vous arrêtez de me faire raconter des trucs parce qu'ils se battaient de l'un à l'autre là, enfermés dans l'armoire. Et puis j'avais mal au ventre quand je passais de l'un à l'autre. Donc un enfant de 8-9 ans qui va dire à sa maman, papa il a fait ci ou ça, je parle pas de choses énormes ou inversement, c'est pas une preuve, voilà, c'est à ça que je voudrais en arriver, parce que j'ai accédé à des auditions et autres où l'enfant, on lui tue, on le fait pleurer durant 30 à 40 minutes, et à la limite on lui arrache des aveux, et lorsqu'on met les aveux sur le papier, ils sont pas reproductibles parce qu'ils sont insensés, si vous voulez, on rentre dans un imaginaire, et on se demande vraiment d'où vient cette chose où ce que dirait un enfant de 8-9 ans serait forcément la vérité. Parce qu'il y a des gens, des enquêtrices sociales, en situation de divorce, vont aller voir un gamin et lui dire « Alors, entre papa et maman, tu préfères qui ?» C'est une énormité. Mais je l'ai lu, je l'ai vu, c'est des questions que des professionnels vont aller poser au gamin. Et puis après, les deux parents vont dire « Ah, le gamin, il faut absolument qu'il raconte ça pour qu'on puisse... parce que là, il ne faut pas qu'il voit l'autre idiot, là, etc. » Enfin, ils vont se battre et autres. Donc, c'est vraiment mettre l'enfant en danger. Et moi, j'attire vraiment à la prudence. Quand j'entends que beaucoup de gens ne sont pas condamnés, j'ai tendance à dire attention, beaucoup de gens n'ont pas été reconnus coupables, n'ont pas été démontrés coupables. Je sais pas si vous voyez ce que j'ai de formuler.
2: C'est vrai. Bah, de toute façon, là, à ce moment-là, évoquons simplement le procès d'Outreau, parce que là, on a vraiment la totale.
1: C'est un scandale. Il y en a trois d'ailleurs, de procès d'Outreau.
2: C'est une aberration.
1: Totale, c'est un scandale total.
2: Voilà. Moi, je vais refaire une émission sur le procès d'Outreau à la demande de beaucoup de personnes. Je vais le refaire.
1: Et on s'est fait enfumer. On n'y comprend rien. Personne n'y comprend rien. C'est quoi qu'on fait enfumer? Oui, bien sûr.
2: C'est horrible. Parce que là, vous avez des enfants qui ont été totalement maltraités, qui n'ont pas été crus. Et regardez les pauvres qui sont devenus aujourd'hui.
1: Et visiblement, il y avait quelque chose. Hein. Je suis désolé de dire, mais. Là, on n'est pas dans l'allégation sans certificat médical ni rien. Là, on est vraiment dans le truc.
2: Tout à fait. C'est pour ça que j'évoque outreau, parce que c'est tellement incroyable. Mais que...
3: Et voilà. C'est révélateur de notre système judiciaire.
1: Oui, parce qu'après, on va avoir un prof, ce qui va dire oh, je suis pas d'accord, il me semble qu'il y a un truc. Et les gens vont être tellement affolés qu'ils vont aller dessus en sautant et puis ils vont faire n'importe quoi. Et puis à côté, moi, je suis mauvaise langue. J'ai aussi parfois l'impression qu'on n'a pas envie de faire trop de jurisprudence sur les cas graves, parce qu'autrement, il y en a qui auraient des problèmes. Mais ça, c'est moi qui dis.
2: Je vous assure, l'affaire Outreau, parce qu'elle sera réouverte un jour, c'est pas possible qu'elle ne le soit pas, il y a des dégâts. Mais c'est d'un compliqué, d'un complexe, parce qu'il y a tout eu là-dedans. Hein. Il y a aussi la prostitution, il y a tout eu. Il y a aussi des enfants qui ont disparu mystérieusement. Enfin, il s'y est tout passé dans cette affaire-là. Oui, mais vous êtes retrouvés, bah, quand même bien le dire. Hein.
1: Vous voyez, quand on monte un petit peu, il y a des réseaux. Très clairement, avec Epstein, il y a un réseau. Il y en a d'autres. Moi, je disais avant, que les gens se parlent aussi en off et tout, en France, comme dans d'autres pays, en Angleterre, Espagne, Italie, il y a des réseaux, il y a des choses qui se passent à certains endroits. L'ASE alimente notamment une partie de ces réseaux. Il y a une immunité judiciaire. Les enquêtes ne se font pas, on creuse pas. Mm-hmm. Donc il y a aussi un acharnement sur les gens du peuple. Et pour les cas extrêmement graves, il y a un certain lac.
3: Complètement, oui.
2: Oui, mais totalement d'accord. Il y a des choses qui nous dépassent parce que c'est tellement énorme, c'est tellement invraisemblable que l'on n'y croit pas. Je vais vous raconter une autre histoire parce que ça j'ai été terriblement choquée. J'ai reçu dans mon émission, je vous l'ai dit tout à l'heure, des grands-parents. Bien. À la fin des émissions, nous allons toujours dîner au restaurant pour se détendre, parce qu'on n'en peut plus. Hein. Julie peut vous le dire, après 2 heures d'émission plus souvent, on est épuisé. Bon, donc, on est à ce restaurant et un couple de grands-parents qui faisait partie de l'émission est venu nous rejoindre. Je vous dis tout de suite que je vous donnerai pas les noms, mais c'est des personnes que j'ai pas du tout appréciées dès le départ. Et là, au cours de la conversation, le grand-parent en question, le grand-père en question, ose nous dire, parce que j'entendrai ça toute ma vie, les gens qui touchent des bébés, hein, ben, en fait, c'est pas grave, parce qu'un bébé, ça n'a pas de mémoire. Donc, plus tard, il ne souffrira pas. Je crois, à ce moment-là, qu'on était il y avait 7 personnes avec nous à table. On s'est regardé. Moi, j'ai dû devenir blême. Hein. Je me suis tenue pour pas lui sauter à la gorge. Mais comment peut-on dire ça? Comment peut-on dire ça? Vous voyez?
3: On peut dire ça du médecin.
1: Il y a des endroits du monde où on gère les problèmes de manière différente de chez nous. Mais bon, c'est pas bien.
3: Les médecins chirurgiens ont défendu la thèse qu'on pouvait faire des opérations sans anesthésie sur des bébés jusqu'en 1992. Ça a été interdit en France à partir de 1970 parce que le bébé ne ressentait rien. S'il ne ressent rien physiquement, il ne ressent rien non psychiquement.
1: Ça, c'est vrai. Le traitement les hôpitaux, le traitement de la douleur a mis beaucoup de temps à être reconnu chez nous. Beaucoup.
2: Mais c'est fou, hein.
1: Ouais. Et la souffrance n'est pas prise en compte par l'institution. On retrouve ce problème de douleur par rapport à l'hôpital et à la médecine.
2: Ah, mais je vous assure, quand vous entendez ça, quand vous entendez quelqu'un qui vous regarde avec un petit sourire, en disant, mais un bébé, on peut lui faire n'importe quoi puisqu'il n'a pas de mémoire. Donc, c'est sans dommage. À ce moment-là, vous êtes mal.
3: Je pense sincèrement que les bébés, justement, qui ont été agressés sexuellement, aujourd'hui, sont la majeure partie de la population dans les hôpitaux psychiatriques. D'ailleurs, ça a été prouvé, hein, c'est 95% de la population dans les hôpitaux psychiatriques, c'était une étude au Canada, disait qu'en fait, ces personnes-là avaient subi des agressions sexuelles petite enfance. Donc, en fait, il y a une relation de cause à effet évident. Et encore aujourd'hui, des personnes sont capables de dire ce genre d'absurdité, d'ânerie, de monstruosité.
2: Il y a beaucoup de gens qui ne savent pas, qui ne font pas la différence. Il y a d'ailleurs, Stéphane, j'ai en profité pour demander à Julie qu'elle vous explique quelque chose, parce que c'est très important, qu'elle nous fasse la différence entre incestueux et incestuel.
1: Oui, j'ai entendu expliquer ça, et c'était très bien. Oui.
2: Je vous assure, ça c'est très important de faire la différence.
3: Donc, les deux sont traumatiques, et on va dire que l'incestueux est un cas particulier de l'incestuel. C'est-à-dire qu'il faut d'abord être incestuel pour pouvoir être incestueux. Dans l'incestuel, c'est arriver à déjà concevoir que sa progéniture, son enfant, est son oncle, je veux dire son neveu, sa nièce, etc., est un objet sexuel. Peut-être un objet sexuel.
1: Donc, on le conçoit. Une sexualisation de la relation dans l'imaginaire. Voilà. Enfin, dans
3: l'imaginaire. Ça, c'est l'incestuel. Et l'incestueux, c'est le passage à l'acte, tout simplement. Parce qu'il n'y a plus de barrière de l'imaginaire à la réalité.
1: Les deux
3: sont traumatiques.
1: Hein. Et puis, il y a ça, mais dans votre dernière explication que j'avais entendue, il y avait aussi le cas, par exemple, de l'enfant qui dormait avec son parent du sexe opposé alors qu'il était déjà en pré-puberté et autres. C'est pas forcément une sexualisation volontaire ou avérée parent. Par contre, ça provoque éventuellement, je dirais pas des débuts des mois, mais des réactions de l'enfant qui sont inadaptées. Normalement, le fils, avec sa maman, à un moment donné, va dans son lit et dans sa chambre. La mère, avec son... Bon, je sais pas, par exemple, quand j'étais en Asie, on ne séparait pas les bébés pour les mettre dans leur chambre très tôt. Ça faisait un trauma de l'attachement, de séparation très tôt. Il y a quasiment que les pays européens qui font ça. J'ai appris ça, hein, parce que j'étais pas d'accord. Et puis, mon ex avait raison. Si elle a raison, je regardais pourquoi, effectivement, elle avait raison. C'est aussi, c'est une raison pour laquelle

0: Ils apprendront à lire qu'à 9 ans, mais ils sauront lire en 3 semaines, parce qu'ils seront prêts après 9 ans.
1: Alors attention, en fait, si vous arrivez de l'étranger avec un enfant de l'école singapourienne qui sait déjà lire, ils vont vous dire ici que vous le harcelez parce qu'il sait trop de choses trop tôt. Mais bon, ça c'est un autre débat. Voilà, mais ça c'est fait.
0: Et je reviens toujours, l'individuation. Chaque enfant est différent, il a des besoins différents, il a des motivations différentes, et il faut l'écouter. Et c'est vrai qu'un enfant, on sépare trop tôt parce qu'on dit il faut qu'il apprenne à dormir tout seul, sinon on va en faire une mauviette, hein, c'est un peu ça. Cet enfant-là va être en carence affective, et donc plus tard, aura tendance à vouloir aller chercher comme une compensation en restant plus longtemps chez les parents et en cherchant quelque chose qui n'a plus lieu d'être, au lieu de guérir le manque.
1: Il prendra beaucoup moins soin de ses parents plus tard, parce qu'il leur accordera moins d'importance, parce qu'au fond de lui, ce lien-là a été traumatisé au départ.
0: Exactement. Il y a une destruction du lien affectif dans les pays occidentaux qui est terrible.
1: Ah bah oui,
0: qui est
1: vraiment terrible. La mère le porte, il y a quasiment fusion, il faudrait que 24 heures après, il soit dans sa chambre à l'étage. Non mais c'est...
0: Exactement,
1: c'est très très violent. C'était Katia de Brinon ce soir, et Julie-Christine Duboc, qui nous ont donné une heure de leur temps. Je leur remercie beaucoup.
2: Merci à vous Stéphane, ça fait du bien de pouvoir s'exprimer, de pouvoir alerter, parce que c'est notre vie, hein, ça je dis, c'est qu'on alerte.
1: C'est le plus beau sujet du monde, c'est nos enfants.
0: Voilà.
1: Oui. C'est le plus beau sujet du monde. C'est le plus douloureux parfois, absolument, mais c'est le plus beau de manière générale.
2: Et les enfants d'abord, voilà.
1: Merci mesdames, bonne soirée à vous. Merci.
2: Bonne soirée.
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2: Bonjour les filles, bonjour les garçons, bienvenue sur le Funk Anthology. Vous écoutez DJ Vibe comme chaque semaine de classique to Very Raw Records.

le Funk Anthologie chaque semaine, classique inédit, rarities. À l'instant, album de la semaine, Tamara and the Sin. À suivre sur le meilleur du son des années 80, le James King. Et tout de suite, Sherman Brothers.

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Samara and the Sin sur le Funk Anthology, album de la semaine. Il est temps pour l'équipe de vous quitter, on se retrouve la semaine prochaine. En plus

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